Adiós.

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1: Bonjour, bienvenue, vous écoutez Radio France Internationale, il est 6h du matin dans nos studios ici à Paris, même heure en Itourie, une heure de plus à Kampala. Bonjour Marion Kazanov.
2: Bonjour Vincent Dublange.
1: À la une de votre journal, cette nouvelle épidémie d'Ebola dans l'est de la RDC, en Ouganda aussi.
2: Avec possiblement 80 morts liées à la maladie en RDC et une souche qui n'avait pas été détectée depuis 2012. La trêve entre Israël et le Liban prolongée de 45 jours. Extension obtenue par les États-Unis alors qu'elle devait prendre fin demain et malgré la poursuite des frappes israéliennes. En Chine, les 50 ans du début de la révolution culturelle qui a été un bain de sang contre les intellectuels, les personnes considérées comme anti-révolutionnaires. La finale de l'Eurovision ce soir, marquée une nouvelle fois par des tensions géopolitiques. Cette année, plusieurs pays boycottent la compétition en raison de la participation d'Israël. Une nouvelle épidémie d'Ebola détectée en République démocratique du Congo, plus précisément dans l'Est, en Ituri. C'est l'annonce faite hier par l'Africa CDC, le Centre africain de contrôle et de prévention des maladies. Plusieurs échantillons ont été déclarés positifs à la souche dite de Bundibugyo. Selon le ministère congolais de la Santé, il y a jusque-là 246 cas suspects, 80 décès potentiellement liés à la maladie. À Kinshasa, Pauline Azidi.
3: Selon ce rapport, les premiers décès suspects pourraient remonter au mois d'avril, mais ce n'est que le 5 mai que des messages d'alerte sur les réseaux sociaux attirent l'attention sur une augmentation de la mortalité dans la zone de santé de Mongwalou en raison d'une fièvre hémorragique. Une rumeur évoque d'abord une cause mystique. Un pasteur qui aurait brûlé des fétiches serait mort peu après. Des autorités médicales se penchent sur cette question et découvrent un tableau clinique récurrent. Fièvre, maux de tête, vomissements, fatigue intense. Il découvre aussi que 4 personnels de santé sont décédés en 4 jours. Et le rapport évoque enfin le cas d'une famille qui a perdu 15 de ses membres après un rassemblement à Mongwalou. 5 des victimes sont mortes après leur retour à Bunia. Pendant tout ce temps, des prélèvements ont bien été faits. Ils sont revenus négatifs au Covid, au Mpox et même au virus Ebola. Mais les tests n'ont dans un premier temps porté que sur la souche dite Zaïre, celle qui circule le plus souvent dans le pays. Or, l'on sait depuis ce vendredi que c'est le variant Bundibugyo qui est à l'origine de cette nouvelle épidémie, un virus qui n'avait pas été détecté depuis 2012. Pauline Azidi, Kinshasa, RFI.
2: Un numéro vert, le 151, est disponible pour toute question sur la maladie. L'Ouganda confirme aussi une épidémie d'Ebola sur son territoire après la mort d'un homme qui s'était rendu en RDC. La RDC, où l'armée annonce la mort d'un commandant des ADF de nationalité yéménite. Selon les FRDC, il a été tué lors d'une patrouille de combat dans la nuit du 14 au 15 mai dans l'Est, en territoire de Beni. Il était présenté comme l'auteur principal des récents massacres perpétrés entre l'Ituri et le Nord Kivu. Concernant le conflit dans l'Est, le président angolais João Lourenço a reçu jeudi des émissaires du président congolais Félix Tshisekedi. 6 émissaires qui ont discuté également d'un possible cadre dans lequel pourrait se tenir un dialogue politique interne en RDC. Un format de dialogue qui ne ressemble pas à celui voulu par l'opposition congolaise. La trêve entre Israël et le Liban prolongée. 45 jours de plus, une extension négociée hier à Washington lors de pourparlers entre les deux pays, même si des frappes israéliennes se poursuivent et que le Hezbollah continue de tirer des roquettes sur des positions israéliennes. En tout cas, hier, Washington a parlé de discussions très productives et annonce d'ores et déjà un nouveau chapitre de négociations dans une quinzaine de jours. Et toujours sous l'égide des autorités américaines. Compte rendu Vincent Souriau.
4: La diplomatie américaine se fixe 3 objectifs. Une paix durable, une reconnaissance mutuelle de souveraineté et d'intégrité territoriale entre Israël et le Liban et une véritable sécurisation de la frontière entre les deux pays. Pour y parvenir, en plus de ces discussions politiques, les États-Unis annoncent la mise en place d'un processus militaire, une forme de dialogue entre l'armée libanaise et l'armée israélienne, dont on ignore encore la nature, mesure, mais qui sera chapeautée par le Pentagone et devrait entrer en vigueur dans 2 semaines, le 29 mai. La délégation libanaise se félicite dans un communiqué des résultats obtenus hier. Mais elle insiste sur un point central, l'adoption d'un mécanisme de contrôle du processus de paix soutenu par les États-Unis pour garantir l'ensemble des engagements pris à Washington. Côté israélien, l'ambassadeur de l'État hébreu parle de discussions franches et constructives. Il y aura des hauts et des bas, dit-il, mais nous avons de grandes chances de succès. Vincent Souriau, Washington RFI.
2: Malgré l'annonce de la prolongation de cette trêve, de nouvelles frappes israéliennes ont été signalées hier dans le sud du pays. 6 personnes ont été tuées, dont 3 secouristes affiliés au Hezbollah, selon le ministère de la Santé libanais. Dans le Golfe, face au blocage persistant du détroit d'Ormuz par l'Iran, les Émirats arabes unis cherchent à accroître leur production de pétrole. L'État pétrolier va accélérer la construction d'un nouvel oléoduc entre ses exploitations d'or noir et le port de Fujairah dans le Golfe d'Oman. Cette décision, Agnieszka Kumor, intervient un peu plus de 2 semaines après le départ des Émirats arabes unis de l'Organisation des pays exportateurs de pétrole, l'OPEP.
5: C'est le prince héritier d'Abu Dhabi qui a ordonné à la compagnie pétrolière publique ADNOC d'accélérer la livraison du projet. Cette compagnie exploite déjà un oléoduc existant d'une capacité de près de 2 millions de barils par jour. Il relie les champs pétrolifères dans l'ouest des Émirats au port de Fujairah, situé sur le golfe d'Oman, une liaison qui s'est révélée vitale pendant le conflit. Tout comme un autre pipeline, avec lequel il ne doit pas être confondu, appelé West-Est, situé en Arabie Saoudite et exploité par la compagnie saoudienne Aramco. Ces deux liaisons ont permis de continuer à approvisionner les marchés en contournant le détroit d'Ormuz bloqué par l'Iran, mais leur capacité reste limitée. En quittant l'OPEP, les Émirats arabes unis ont décidé d'accroître leur production de pétrole. L'achèvement du nouvel oléoduc prévu pour 2027 devrait permettre à Abu Dhabi d'augmenter ses capacités d'exportation et d'offrir au pays plus d'options à l'avenir, même après la réouverture du détroit d'Ormuz à la navigation.
2: Agnieszka Kumor et le président chinois Xi Jinping auraient proposé d'aider à rouvrir le détroit d'Ormuz. C'est en tout cas ce qu'a dit le président américain Donald Trump, qui était en visite en Chine cette semaine. Téhéran a réagi et s'est dit ouvert à une aide de Pékin. Donald Trump, après avoir vu son homologue, a aussi mis en garde Taïwan contre toute déclaration d'indépendance. « Nous n'avons pas envie que quelqu'un se dise « proclamons l'indépendance parce que les États-Unis nous soutiennent », a-t-il dit avant de quitter la Chine. La Chine qui considère que l'île fait partie intégrante de son territoire. La Chine où débutait il y a tout juste 60 ans la révolution culturelle. Le 16 mai 1966 marque le début d'une décennie de chaos, un soulèvement de la jeunesse permettant à Mao Zedong de prendre le pouvoir, cette large remise en cause des structures sociales du pays s'est transformée en un bain de sang mené par les gardes rouges, avec entre 1,5 et 2 millions de morts selon les historiens. Nicolas Roca a recueilli le témoignage du philosophe Cai Chongguo, figure du soulèvement de Tiananmen. Il était adolescent à l'époque.
6: Liu Shaoqi, hier, était chef d'État. Il est devenu ennemi du peuple.
7: Le président, ennemi du peuple, le concept marque Cai Chongguo, 11 ans, quand la révolution culturelle éclate dans sa ville de Wuhan.
6: Il y avait la manifestation, il y a le conflit, il y a une sorte de guerre civile, quoi, à Wuhan.
7: Une image reste gravée dans sa mémoire.
6: Une trentaine d'hommes ont été tués, le cadavre exposé à côté de chez moi.
7: Livre brûlé, professeur lynché, séance d'autocritique. Dans la décennie qui précède sa mort, Mao a poussé la jeunesse à se soulever contre la bureaucratie avec un objectif.
6: Éliminer tout cet individualisme, il voulait façonner l'homme nouveau.
7: Comme tous les jeunes chinois de l'époque, Tsai part à la campagne, il y découvre l'extrême pauvreté, lit Marx avec assiduité, une expérience qui l'éveille politiquement. Le philosophe a beaucoup écrit sur la révolution culturelle, période révolue dont l'influence perdure selon lui.
6: La Chine aujourd'hui, il y a les caméras partout, on encourage les élèves, surveille leurs propres professeurs. Tout ce genre de dénonciation, c'est radicalement différent, mais il y a quand même ressemblance.
7: La révolution culturelle, décennie à l'héritage ambigu, un tabou souvent censuré sur les réseaux sociaux, mais pourtant central dans l'histoire du parti.
2: Nicolas Roca. En Ukraine, le président promet des représailles après les frappes russes meurtrières sur Kiev qui ont fait au moins 24 morts cette semaine. Volodymyr Zelensky affirme que son armée répondra par des frappes sur des sites pétroliers et militaires russes. Il dénonce aussi de nouvelles manœuvres russes pour impliquer davantage la Biélorussie dans le conflit. La Biélorussie avait pris ses distances ces dernières semaines, mais le président ukrainien assure donc que Moscou fait pression sur Minsk pour participer à de nouvelles opérations offensives russes. C'est la grande compétition européenne de chansons. L'Eurovision revient ce soir. Au-delà de son poids culturel, l'événement est souvent aussi le lieu de tensions politiques. La Russie avait été exclue en 2022 en raison de l'agression à grande échelle lancée contre l'Ukraine. Et cette année, Olivier Roger, cette année est marquée par un appel au boycott en raison de la participation d'Israël.
8: Tribune artistique, mais aussi sociétale et politique, le concours de l'Eurovision a souvent été l'occasion de polémiques, mais jamais le grand rendez-vous annuel de la chanson européenne n'avait fait l'objet d'un tel vent de contestation. Un vent qui s'est levé en Angleterre avec la pétition signée par les grands noms du showbiz britannique, un millier de signatures au bas d'un document intitulé « No Music for Genocide ». Plus grave, trois pays, l'Espagne, l'Irlande et la Slovénie, boycottent la manifestation et ne la retransmettent pas. Deux autres la diffusent sans y participer, les Pays-Bas et l'Islande. Des ONG de défense des droits humains ont elles aussi questionné la participation de l'État hébreu. Ainsi, Amnesty International accuse l'Eurovision de lâcheté pour n'avoir pas exclu Israël, comme elle l'avait fait en 2022 pour la Russie. À Vienne, des manifestations et des contre-manifestations ont émaillé les demi-finales cette semaine. Durant la première demi-finale, quatre personnes ont été expulsées de la salle après avoir perturbé la presse.
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1: Dans le rouge depuis hier.
2: Faute d'avancer sur la guerre au Moyen-Orient et sur la réouverture du détroit d'Ormuz après la visite de Donald Trump en Chine, ce matin, les cours du pétrole sont en hausse. Nous serons en Inde dans ce journal où le gouvernement a été contraint cette semaine d'augmenter le prix de l'essence et du diesel. Donald Trump qui met par ailleurs en garde contre toute déclaration d'indépendance de Taïwan. Déclaration après sa visite à Pékin et le message ferme de Xi Jinping. Les détails à suivre avec notre correspondante en Chine. Au Brésil, le clan Bolsonaro éclaboussé par un nouveau scandale. C'est le fils aîné de l'ex-président d'extrême droite qui est à son tour dans la tourmente. Flavio Bolsonaro, candidat à la prochaine présidentielle, voit ses liens avec un sulfureux homme d'affaires révélé dans la presse. Et puis on parlera du festival de Cannes. Sur la croisette, le cinéma africain est à l'honneur. Hier, le réalisateur Rafiki Fariala a dévoilé son film Congo Boy, premier coup de cœur de la rédaction Culture de RFI.
1: Marchés financiers mondiaux dans le rouge, donc, après ce sommet Trump-Xi Jinping, sans avancée concrète.
2: Pas d'accord commercial majeur et pas d'avancée sur la guerre au Moyen-Orient, alors que le détroit d'Ormuz est, lui, toujours bloqué. Résultat, le coût de la dette s'envole avec les craintes inflationnistes et le prix du pétrole, lui, poursuit sa hausse. Le prix du baril de Brent grimpait hier à 109 dollars. Les conséquences sont directes à la pompe dans la quasi-totalité des pays du monde. Jusqu'alors, l'Inde, fortement dépendante du pétrole et du gaz en provenance du golfe arabo-persique, faisait figure d'exception, mais c'est désormais terminé. Les autorités du pays augmentent les prix du carburant dans toute l'Inde. C'est une première depuis 4 ans. Le litre d'essence et de diesel grimpe de 3 roupies, soit près de 3 centimes d'euros. Et l'inquiétude est forcément grande dans le pays auprès d'1,5 milliard d'habitants. Reportage Abdoulaye Rally.
3: Dans cette station-service du sud de New Delhi, motos, voitures et rickshaws débordent jusque sur la route. Rachna enchaîne les pleins comme d'habitude.
4: Les gens savaient que ça allait arriver. Nous, on n'a pas de réaction particulière. On continue simplement notre travail.
3: Pas de colère ouverte, mais une inquiétude qui revient dans les conversations. Davendra est conducteur de rickshaws.
5: Ce ne sont pas seulement les chauffeurs qui sont touchés, le public aussi.
3: Les chauffeurs de taxi et surtout les livreurs à moto sont parmi les plus touchés. Beaucoup roulent avec des véhicules loués. À 20 ans, Ajit passe ses journées à livrer des repas à travers la capitale.
6: Nos revenus ne sont pas élevés. L'essence augmente de 3 roupies par litre. Je fais le plein 3 fois par jour et je dois parcourir de longues distances.
3: La dernière hausse des carburants remonte à 2022. Avec les tensions au Moyen-Orient, les Indiens s'attendaient à cet impact direct. Akhil est commerçant.
7: En Inde, beaucoup pensaient que cette hausse arriverait plus tôt. Le gouvernement absorbait le coût pour un certain temps, mais à un moment, il faut le répercuter sur le consommateur.
3: Pour l'instant, seul le gaz de cuisine échappe à cette hausse. Mais pour combien de temps, se demandent les Indiens, car le pays dépend fortement du détroit d'Ormuz pour ses approvisionnements. Abdullah Erali, New Delhi, RFI.
1: Alors, on évoquait le déplacement de Donald Trump en Chine. Le président américain est revenu à cette occasion sur un autre sujet de tension avec Pékin. Simon, la question de l'île de Taïwan, territoire revendiqué par la Chine.
2: Et en préambule de ses échanges avec Donald Trump, le président chinois Xi Jinping s'était montré particulièrement ferme sur la question, assurant que la question de Taïwan était justement la plus importante dans les relations sino-américaines. Cléa Broders, vous êtes la correspondante de RFI à Pékin. Bonjour.
8: Bonjour Simon, bonjour à tous.
2: Il y a quelques heures, donc Donald Trump s'est exprimé au sujet de Taïwan. Il met désormais ouvertement en garde contre toute déclaration d'indépendance de l'île.
8: Oui, et pendant toute sa visite à Pékin, Donald Trump avait soigneusement évité d'évoquer publiquement Taïwan, mais dans l'avion du retour, le ton a changé.
6: Je vais vous dire une chose. Je ne souhaite pas que quelqu'un fasse sécession. Et vous savez, on est censé parcourir 15 000 kilomètres pour aller faire la guerre. Ce n'est pas ce que je veux. Je veux qu'il se calme. Je veux que la Chine se calme. Nous ne cherchons pas à entrer en guerre. Et si vous laissez les choses telles qu'elles sont, je pense que la Chine s'en accommodera. Mais nous ne voulons pas que quelqu'un dise « déclarons notre indépendance » parce que les États-Unis nous soutiennent.
8: Trump reprend ici presque mot pour mot la logique du statu quo défendu depuis des décennies par Washington, pas d'indépendance officielle de la part de Taïwan, mais pas non plus d'unification forcée avec la Chine. Mais c'est vrai que ces propos interviennent surtout après une mise en garde très directe de Xi Jinping pendant le sommet. Le président chinois a prévenu que si la question taïwanaise était, je cite, maltraitée, les deux puissances pourraient entrer en conflit. Alors reste désormais une question centrale. Donald Trump ira-t-il jusqu'à ralentir, voire bloquer les importantes ventes d'armes promises à Taïwan? Pékin pousse clairement en ce sens et les prochains mois diront jusqu'où Washington est prêt à aller pour préserver cette fragile stabilité avec la Chine, Simon.
2: Et après la mise en garde de Donald Trump, Taïwan affirme ce samedi être une nation indépendante.
1: Au Brésil, le camp Bolsonaro éclaboussé par un nouveau scandale.
2: C'est le fils de l'ex-président d'extrême droite qui est à son tour dans la tourmente. Si la campagne n'a pas officiellement commencé, Flavio Bolsonaro se prépare à affronter Lula dans le scrutin présidentiel qui doit avoir lieu en octobre prochain. Mais sa candidature est plombée par les révélations d'un média brésilien sur les liens du clan Bolsonaro avec un sulfureux homme d'affaires. Les détails avec Sarah Cozzolino.
9: Tout a commencé ce mercredi. Le média d'investigation Intercept Brasil a révélé un message audio datant de septembre 2025 entre le sénateur Flavio Bolsonaro et Daniel Vorcaro, propriétaire de la banque Master, au cœur d'un gigantesque scandale financier.
10: Aqui a gente tá passando por um dos momentos mais difíceis da nossa vida, né?
9: On traverse un des moments les plus difficiles de nos vies. Flavio Bolsonaro insiste pour que l'homme d'affaires accélère un paiement promis pour financer un film biographique sur son père. À ce moment-là, Jair Bolsonaro est jugé à Brasilia. Il sera condamné à 27 ans de prison quelques jours plus tard. Selon Intercept Brasil, le sénateur aurait négocié un budget de 21 millions d'euros et reçu près de la moitié. Flavio Bolsonaro a reconnu les messages, mais nie avoir reçu des avantages.
11: Il faut séparer les innocents des bandits. Dans notre cas, il s'agit d'un fils qui a cherché à obtenir des financements privés pour un film privé sur l'histoire de son père.
9: C'est un coup dur pour l'équipe de campagne de Flavio Bolsonaro. Il avait jusqu'ici affirmé n'avoir aucun lien avec Daniel Vorcaro. Sa stratégie étant d'associer le scandale au camp rival du Parti des Travailleurs. L'élection est prévue au mois d'octobre et le camp conservateur se divise sur le maintien de sa candidature. Sarah Cozzolino, Rio de Janeiro, RFI.
2: Une nouvelle épidémie d'Ebola détectée en RDC, plus précisément dans l'Est, en Ituri. C'est l'annonce faite hier par l'Africa CDC. Plusieurs échantillons ont été déclarés positifs à la souche dite de Bundibugyo, pour laquelle il n'existe pas de vaccin jusqu'alors. Selon le ministère congolais de la Santé, il y a déjà 246 cas suspects et 80 décès qui ont été recensés. Le voisin ougandais déclare lui aussi une situation d'épidémie.
1: On va essayer de comprendre la situation avec le docteur Jean Kaseya, épidémiologiste, directeur général d'Africa CDC. Rendez-vous vers 6h45, temps universel. Manifestation anti-immigration en Afrique du Sud. Plusieurs pays africains appellent leurs ressortissants à la prudence.
2: Oui, en Afrique du Sud, dans ces dernières années, le sentiment anti-migrant a gagné en popularité, notamment avec cette dernière manifestation. Alors comment ce climat est vécu par les étrangers qui sont installés dans le pays? Christina Okello a pu échanger avec un Ghanéen qui vit en Afrique du Sud depuis 35 ans.
12: Yao est arrivé en Afrique du Sud enfant, au début des années 90. Aujourd'hui, âgé de 43 ans, ce Ghanéen naturalisé sud-africain travaille dans le secteur bancaire à Johannesburg et vit dans la banlieue plutôt aisée de la ville. Mais malgré ses 35 années passées dans le pays, il raconte être toujours considéré comme un étranger.
13: On nous rappelle tout le temps que nous ne sommes pas sud-africains. Depuis mon plus jeune âge, il y a toujours eu cette distinction où les gens vous rappellent sans cesse que sont sud-africains et que vous ne l'êtes pas.
12: Selon lui, le climat s'est durci ces dernières années. Même les étrangers les mieux intégrés ne sont plus épargnés.
13: On devient évidemment beaucoup plus prudent dans sa manière de se déplacer. Je ne vais pas dans les zones où je sais que ces choses se produisent. Nous avons vu des étrangers être attaqués, des commerces ont été pillés. Dans une ville près de Durban, des commerçants étrangers ont eu 21 jours pour quitter le pays. Je ne suis pas sûr que suffisamment de choses soient faites pour protéger ces gens.
12: Yao dit aujourd'hui envisager un retour au Ghana. Une réflexion personnelle, explique-t-il, tout en reconnaissant que le climat est devenu beaucoup plus hostile.
2: Christina Okelo.
1: Et puis c'est une vidéo qui tourne depuis quelques jours sur les réseaux sociaux. Un pédocriminel présumé piégé en ligne et en direct par un streamer français.
2: Il pensait parler à une jeune fille de 14 ans, mais discutait en réalité avec un youtubeur se faisant passer pour un enfant grâce à l'intelligence artificielle. Sur les images qui ont été diffusées en direct, le visage de l'homme de 66 ans n'a pas été totalement flouté. Certains internautes l'ont donc reconnu. Il s'agit d'un ancien professeur de sport déjà connu de la justice pour détention d'images pédopornographiques. Alors cette démarche de traque en ligne, elle pose certaines questions. Les précisions avec Amélie Beaucourt. Attention, l'extrait que nous allons diffuser peut heurter notamment les plus jeunes.
14: Et ça te plairait
15: De quoi
14: Qu'on s'embrasse tous les deux, par exemple.
15: De quoi, en vrai?
14: Mais les gens, ils vont dire quoi dehors, vu que j'ai 14 et toi 66? On va pas se montrer.
16: C'est l'un des extraits de la vidéo du piège que le streamer Finizi a tendu à ce prédateur. Fausse adolescente, voix modifiée, la recette pour créer un enfant virtuel qui va se laisser solliciter par un pédocriminel sans le provoquer. Une méthode utilisée par plusieurs internautes et notamment l'association spécialisée Tim Moore, pour laquelle plaide l'avocat Jean Sagnier.
17: Vous avez toute une série de gens qui le font d'une façon très organisée, avec une déontologie qui respecte un protocole très précis. Leur objectif, il est de faire interpeller les pédocriminels et de les présenter à la justice.
16: Problème, certains internautes, comme ce youtubeur, retransmettent l'opération en direct avec un visage partiellement flouté. Le nom du prédateur a donc été rendu public. Et là, c'est le créateur de contenu qui s'expose à l'illégalité.
17: Publier le nom d'une personne et son visage, dans l'intention de l'unir, c'est pénalement répréhensible.
16: Le risque également, compromettre des enquêtes déjà en cours ou installer une forme de justice parallèle avec règlement de compte à la clé.
2: Amélie Beaucourt du service France de RFI.
1: Allez, on part à Cannes, Simon. Après 3 jours de festival, la compétition s'accélère.
2: 3 films en lice pour la Palme d'Or projetée aujourd'hui au Palais des Festivals. Sur la croisette, le cinéma africain est aussi à l'honneur. Hier, le réalisateur Rafiki Farialla a dévoilé son film Congo Boy, son second long métrage présenté en sélection Un certain regard à Cannes. Il y dévoile une histoire très proche de la sienne, celle d'un lycéen né en République démocratique du Congo, réfugié en Centrafrique et qui trouve dans la musique sa planche de salut. Léa Boutin-Rivière.
18: Je suis Congo Boy, moi l'ingéti Kodro.
19: Congo Boy s'ouvre sur une scène nocturne, un Ganda à Bangui, la bière qui coule à flot et 2 garçons bien décidés à jouer leur musique en public. Pendant quelques instants, Robert, 17 ans, oublie que dehors, il faut éviter les milices, qu'il doit élever ses 4 frères et sœurs et que ses parents, réfugiés, sont en prison.
20: Tu dois avoir ton bac, mon fils.
19: La musique devient sa ligne de fuite autant que sa ligne de vie, avec un objectif, un concours pour jeunes talents organisé par l'UNICEF. Une histoire directement inspirée de celle du réalisateur Rafiki Farialla, mais que son jeune acteur Bradley Fiomona a su transfigurer.
21: J'étais très content de travailler avec Bradley. Il est différent, il est unique. Au début, quand j'écrivais le scénario, j'écrivais à la première personne. Mais en voyant le film aujourd'hui, c'est Robert, c'est son histoire que je regarde. Ce n'est pas juste l'histoire de Rafiki avec sa famille. C'est un long voyage. Il a fallu beaucoup de patience. Et aujourd'hui, on arrive à Cannes, c'est une grande joie.
19: Rafiki Farialla livre une histoire personnelle et qui pourtant met tout son pays sous les feux des projecteurs cannois. Tiffany Menta, Léa Boutin-Rivière, Cannes, RFI.
2: Et c'est ainsi que se referme cette édition.
1: Merci Simon Bourtambour. On sera en direct de Cannes dans le prochain journal international dans 1 heure pour parler d'un film qui a visiblement séduit la croisette. Pour le moment, il est 5h14 en temps universel et c'est l'événement musique télé de ce samedi 16 mai. Le duo finlandais parmi les favoris de l'Eurovision, hein, c'est mes favoris à moi aussi d'ailleurs personnellement. 70e édition du concours de chant européen, marquée cette année par la polémique autour de la présence d'Israël. On va analyser tout ça avec Fabien Randan, journaliste français spécialiste de l'Eurovision. Ce sera dans 1 heure, vers 8h20, heure de Paris. Et puis on y reviendra aussi dans la chronique média juste avant le journal de 7h TU.
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1: Mais d'abord en Roumanie, les manuels scolaires vont certainement évoluer. Des historiens travaillent en tout cas sur l'intégration de cours optionnels concernant l'histoire des Roms à destination des collégiens et des lycéens. Le module est censé notamment approfondir le sujet de l'esclavage de cette minorité représentée dans le pays par 1,5 million à 2 millions de personnes. Le travail forcé, aboli il y a 170 ans, n'est pour le moment pas suffisamment étudié dans les écoles roumaines. C'est un reportage de Guilhem Bernès.
0: Assis à son bureau, le sociologue Adrian Nicolae Furtuna ouvre un livre d'archives. À l'intérieur, les contrats de vente d'esclaves roms défilent.
15: Regardez ici, c'est le cas de Krachun, un enfant rome qui a été vendu à 3 mètres différents en seulement 2 jours. Vous voyez ici, vous pouvez voir la signature et l'empreinte du doigt en bas du texte rédigé en cyrillique.
0: Pendant près de 5 siècles, l'esclavage des roms se pratique dans les principautés roumaines de Valachie et de Moldavie. Monastères, boyards, paysans, l'ensemble de la société recourt au travail forcé de cette minorité ethnique. Les esclaves sont alors considérés comme des biens meubles, une absence de droit avec son lot de personnes battues, parfois jusqu'à la mort, de violences sexuelles et d'enfants séparés de leurs parents. Cette page de l'histoire est tombée dans l'oubli en Roumanie depuis l'abolition du système il y a 170 ans.
15: J'ai découvert l'histoire de l'esclavage des Roms quand j'avais 20 ans. J'étais étudiant. Quand j'ai démarré mes recherches, je ne courais pas après le sensationnel, mais à force de documenter, j'ai fini par tomber sur des informations comme celle-ci. Ces documents montrent clairement comment un paysan roumain pouvait acheter un enfant pour ensuite le revendre au monastère dont il dépendait.
0: Delia Grigorie, activiste et maîtresse de conférences à l'université de Bucarest, travaille à la rédaction de nouveaux manuels scolaires. Depuis l'adoption d'une loi en juillet 2023, collégiens et lycéens roumains peuvent choisir des cours dédié à l'histoire des Roms. Le programme, d'une durée de 4 ans, toujours en cours d'élaboration, doit s'attarder sur leur esclavage.
22: Ils ont besoin de comprendre dès le plus jeune âge ce qu'il s'est passé, pourquoi les Roms ont été marginalisés et restent encore aujourd'hui fortement stigmatisés, mais aussi pourquoi ils s'excluent parfois eux-mêmes et gardent une très faible estime d'eux-mêmes. L'enseignement de cette histoire, qui n'est toujours pas enseignée à l'école, est essentiel. Si on la transmet, je suis sûr que le racisme reculera.
0: Mais le démarrage du nouveau cours prend du retard. Le groupe d'experts chargé de rédiger les manuels a remis sa proposition de curriculum à une commission du ministère de l'Éducation. Depuis 8 mois, les chercheurs sont sans nouvelles. Delia Grigorie évoque un début des cours au plus tôt pour la rentrée 2027, soit 4 ans après le vote de la loi. Guillaume Bernès, Bucarest, RFI.
1: Et vous pouvez retrouver ce reportage sur notre site internet rfi.fr. Imaginez, dans un pays d'Asie du Sud-Est, un ancien président poursuivi pour crime contre l'humanité, sa fille vice-présidente qui risque d'être destituée, des coups de feu qui retentissent au Sénat, et un sénateur en exercice qui tente d'échapper à une arrestation liée à la Cour pénale internationale. Ça pourrait être une série politique, hein, carrément. Bonjour Alice Froussard.
23: Bonjour.
1: Sauf que c'est ce qui se passe réellement en ce moment aux Philippines.
23: Oui, une crise politique qui dépasse largement les rivalités d'une guerre des clans qui dure aux Philippines depuis toujours. En ce moment, Mani pourrait bien être en train de répondre à une question essentielle. Est-ce qu'une démocratie peut réussir à ce que d'anciens dirigeants rendent des comptes après avoir été accusés de crimes massifs? Pour que tout cela soit un peu plus clair, revenons un peu en arrière. En 2016, à cette époque, Rodrigo Duterte arrive au pouvoir. Le président a alors une promesse simple, éradiquer la drogue par tous les moyens.
1: Très vite, des opérations policières se multiplient dans les quartiers pauvres.
23: Oui, des milliers de suspects sont tués, des hommes, des femmes et des enfants. Le gouvernement parle de lutte contre le crime, évoque un bilan de 6200 morts. Certaines ONG avancent jusqu'à 30 000 victimes et dénoncent des exécutions extrajudiciaires systématiques. Fabrique de preuves, recrutement de tueurs à gages, vol de victimes ou encore rédaction de rapports d'incidents mensongers. Des pratiques bien rodées sur lesquelles s'appuyait le régime Duterte pour mener sa répression en toute impunité jusqu'en 2021.
1: Et au cœur de cette machine sécuritaire, Alice, il y avait un homme.
23: Ronald de la Rosa, le chef de la police nationale à cette époque, sous la présidence de Duterte, bateau de son surnom, ça veut dire rock en tagalog, il est plus connu comme étant l'architecte de cette guerre contre la drogue. Aujourd'hui sénateur en exercice, il est dans la tourmente depuis que la Cour pénale internationale a officialisé lundi un mandat d'arrêt contre lui, l'accusant d'être le co-auteur de tous ces crimes. Et c'est là où le passé rejoint le présent. Craignant une arrestation, De La Rosa s'est réfugié au Sénat lundi après une course-poursuite avec la police. Des scènes surréalistes en direct sur toutes les télévisions philippines. Pourquoi au Sénat? Eh bien car c'est un de ses alliés qui est désormais à la présidence de l'institution, Alan Peter Cayetano. Il a fait promettre qu'il n'autoriserait pas l'arrestation de De La Rosa à l'intérieur du bâtiment. Après des coups de feu mercredi, l'intéressé a quitté le Sénat le lendemain.
1: Derrière cette affaire judiciaire, il y a en réalité surtout une guerre politique.
23: Exactement, la famille politique, ça veut vraiment dire quelque chose aux Philippines. C'est l'un des premiers pays d'Asie du Sud-Est à s'être libéré du colonialisme espagnol. C'est une république, un état démocratique et pourtant qui continue d'être structuré autour de différentes familles, différentes dynasties politiques, les Marcos, les Duterte, mais aussi des dizaines de clans régionaux qui contrôlent provinces, mairies, gouvernorats, sièges parlementaires. En 2022, Ferdinand Marcos Jr., le fils de l'ancien dictateur, remporte l'élection présidentielle. Sara Duterte, la fille de Rodrigo Duterte, l'ancien président, est élue vice-présidente. Les deux camps avaient passé un accord politique pour gouverner le pays, unir les deux camps.
1: Et à l'époque, cette alliance paraissait imbattable.
23: Mais leurs relations se sont rapidement détériorées. Aujourd'hui, Sara Duterte, vice-présidente, est visée par une procédure de destitution pour plusieurs accusations, notamment liées à l'usage de fonds publics et à des menaces contre le président. Ses alliés, les fidèles de Duterte, dénoncent une persécution orchestrée par le pouvoir. Elle accuse le camp Marcos de vouloir l'éliminer politiquement avant la prochaine présidentielle en 2028, car si elle est destituée, elle ne pourra pas se présenter. Son sort sera décidé lundi au Sénat, mais elle a un atout, car le président de cette institution est pour elle aussi un allié de longue date.
1: Donc en réalité, Alice, il y a plusieurs questions qui se superposent.
23: Oui, celle d'abord de la justice internationale. Parviendra-t-elle à ce que les dirigeants rendent des comptes? Celle ensuite des institutions philippines. Sont-elles assez solides pour résister à cette guerre entre deux clans? Et enfin, celle plus politique. Est-ce que les Philippines arriveront à sortir d'un système dominé depuis des décennies par ces dynasties familiales? Et la réponse à ces questions pourrait redéfinir durablement la vie politique philippine.
1: L'Asie en mouvement avec Alice Frossard. En France, ça bouge un peu à gauche, à moins d'un an de la présidentielle. Raphaël Glucksmann accélère dans sa pré-campagne. Bonjour Charlotte Urien-Tomaca.
3: Bonjour.
1: Le député européen de Place Publique n'est pas encore officiellement candidat, mais il multiplie les initiatives qui laissent penser qu'il s'y prépare.
3: Oui, entre la sortie d'un livre, un meeting le 13 juin et un discours pour la fête nationale le 14 juillet, il se démultiplie. Raphaël Glucksmann commence à accélérer, mais sans pour autant sortir du bois réellement. Les prétendants se multiplient à gauche, mais l'eurodéputé est le seul à lancer une dynamique de cette ampleur. Depuis un an, il sillonne la France, sans la presse, à la rencontre des citoyens. Des tête-à-tête, notamment avec des agriculteurs d'Ardèche, un directeur de collège des Deux-Sèvres, ou encore un industriel de Lorraine, des vrais gens dont il compte se nourrir pour son programme. Éventuel.
1: L'objectif du potentiel candidat, c'est de monter en puissance à partir de la fin du mois. Et ce meeting en juin dont vous parliez, ça devrait être une démonstration de force.
3: Oui, et l'objectif de ce rassemblement va être de montrer que l'homme de gauche est entouré et suivi. Son équipe explique que des milliers de personnes devraient faire le déplacement, notamment des soutiens issus de la société civile, écrivains, sportifs, syndicalistes, politiques. On annonce déjà la présidente PS de la région Occitanie, Carole Delga, parmi d'autres. L'ancien député macroniste Sacha Chaoulier, qui a rejoint les rangs du mouvement de Raphaël Glucksmann, explique, je le cite, que le meeting montrera que Raphaël est beaucoup plus soutenu qu'on ne le pense.
1: Dans une gauche qui est pour l'instant extrêmement divisée, Charlotte, est-ce que Raphaël Glucksmann peut être celui, le candidat rassembleur ?
3: Bien, la stratégie de Glucksmann repose sur un pari risqué. Couper définitivement les ponts avec la France insoumise, le problème, à gauche, tout le monde n'est pas d'accord avec cette rupture. Au-delà de la méthode, certains sont critiques sur les chances de l'homme politique. Un cadre du PS ne le croit pas capable de pouvoir rassembler. Il explique qu'il n'a pas le feu sacré. Les 11% qu'il fait dans les sondages, c'est pas un socle, c'est une bulle. Et il y a quelques jours, une note stratégique confidentielle de l'équipe de l'eurodéputé a fuité. Le document identifiait certaines catégories d'électeurs, jeunes, classe populaire, banlieue, comme difficiles à mobiliser. Les insoumis ont immédiatement exploité la note et y ont vu la confirmation d'un désaccord idéologique profond, accusant Glucksmann de vouloir, je cite, incarner le renouveau macroniste. Ses détracteurs lui reprochent d'ailleurs de glisser vers le centre et d'imiter la stratégie de Macron en 2017. De son côté, Glucksmann dit construire un rassemblement avec Boris Vallaud, Carole Delga, Yannick Jadot et Nicolas Mayer-Rossignol, avec l'objectif de s'accorder sur le fond avant de désigner un candidat commun. En attendant, il peaufine sa stature de présidentiable.
1: Charlotte Urien-Tomaca pour la chronique politique. Et puis la politique, cette fois-ci sur le continent africain, avec cette question, l'opposition béninoise est-elle en train de disparaître? À presque une semaine de l'investiture de Romuald Ouadani, les FCBE ont en tout cas annoncé leur ralliement à la majorité présidentielle, une décision qui laisse donc désormais les démocrates comme seuls opposants dans un paysage politique recomposé. C'est à la une de Jeune Afrique, Arthur Ponchelet. Vous en parlez avec Mathieu Milcan, rédacteur en chef adjoint du magazine.
4: Bonjour Mathieu Milcan.
5: Bonjour Arthur.
4: Pourquoi les FCBE ont-ils décidé de rallier le camp de Romuald Ouadani ?
5: Eh bien parce que le parti estime ne plus avoir réellement d'espace politique autonome. Les FCBE sortent d'une présidentielle extrêmement difficile. Leur candidat, Paul Oumpé, n'a obtenu que 5,73% des voix face à Romuald Ouadani. Et dès le lendemain du scrutin, le patron des FCBE avait même reconnu sa défaite. Et il avait félicité le camp présidentiel avant même la proclamation des résultats. Au sein de son parti, beaucoup considèrent que le message est on ne peut plus clair. Le dauphin de Patrice Talon a remporté une victoire écrasante avec plus de 94% des suffrages. Donc les dirigeants des FCBE expliquent qu'ils veulent tirer les conséquences de ce résultat qui est un échec électoral pour eux. Mais derrière cet argument politique, il y a aussi une logique plus pragmatique, voire opportuniste. Les FCBE espèrent bien obtenir des contreparties, davantage de prise en compte des questions sociales d'une part, c'était dans leur programme, mais aussi un peu plus prosaïquement des postes dans le futur gouvernement ou dans l'appareil d'État. Alors en off, plusieurs sources au sein de la majorité présidentielle se montrent plutôt dubitatives et évoquent plutôt d'éventuels postes administratifs ou préfectoraux qui pourraient être éventuellement accordés à des cadres des FCBE.
4: Et avec ce ralliement, Mathieu, que reste-t-il concrètement de l'opposition au Bénin ?
5: Très peu de choses en réalité. Les démocrates deviennent quasiment la seule force d'opposition identifiable, mais le parti traverse lui-même une crise très profonde en ce moment. Il est fragilisé depuis plusieurs mois maintenant par des divisions internes. Leur candidat à la présidentielle, Renaud Agbodjo, l'avocat, a été exclu de la course, ce qui a provoqué une implosion du parti. Dans les semaines qui ont précédé la présidentielle, plusieurs figures majeures du parti ont quitté le navire. Et la principale, Thomas Boni Yayi, l'ancien président, qui était vraiment la figure tutélaire des démocrates, a annoncé son retrait. Son propre fils, Chabi Yayi, qui était membre de la direction du parti, a ensuite lui-même appelé à voter pour Romuald Ouadani. Et même chose pour Eric Koundété, qui est un autre poids lourd du mouvement, qui n'a jamais vraiment accepté de ne pas avoir été désigné comme le candidat des démocrates. Et il a lui aussi rallié la majorité. Le résultat, c'est que les démocrates tentent de maintenir une ligne d'opposition républicaine, mais sans représentant à l'Assemblée nationale et dans un contexte institutionnel de plus en plus défavorable. Nourenou Hachadé, qui est le nouveau chef des démocrates, aura une tâche plus que difficile pour se faire entendre dans les mois qui viennent.
4: Et dernière question, est-ce qu'il y aura un espace pour l'opposition après l'investiture de Romuald Ouadani ?
5: Eh bien, c'est toute la question parce que plusieurs réformes menées par Patrice Talon au cours de son mandat, y compris dans les derniers mois de la présidence, ont profondément modifié le fonctionnement politique du pays. D'abord, il y a la création du Sénat qui n'est pas encore en place, qui est une nouvelle institution dotée de pouvoirs très importants, notamment et surtout un droit de veto sur certaines lois votées par l'Assemblée nationale. On devrait y retrouver plusieurs anciens présidents, dont Patrice Talon et Thomas Boni Yayi, mais celui-ci, ce dernier, a affirmé qu'il n'y siégerait pas. Parce qu'en fait, dans l'opposition, beaucoup redoutent que cette chambre renforce encore davantage le pouvoir du camp présidentiel. Et ensuite, il y a cette nouvelle notion de trêve politique. Ça a été inscrit dans la Constitution. Alors, en clair, après les élections, toute activité politique à visée électorale sera interdite jusqu'à un an avant le prochain scrutin. Les autorités présentent cela comme un moyen d'éviter les tensions permanentes provoquées par les débats politiques. Les opposants, eux, y voient une mesure potentiellement liberticide qui risque d'étouffer encore davantage les voix dissidentes au Bénin. Alors au fond, la question qui se pose désormais est assez simple, Arthur. Est-ce que le Bénin est en train de basculer vers un système dominé par un seul bloc politique constitué par les deux parties de la mouvance présidentielle, avec une opposition réduite à un rôle uniquement et purement symbolique? Il va falloir attendre les premières décisions de Romuald Ouadani pour le savoir.
4: Merci Mathieu Milcan, rédacteur en chef adjoint de Jeune Afrique. Tous vos articles sur la politique béninoise sont à retrouver sur jeuneafrique.com.
1: Et merci Arthur Ponchelet, on vous retrouve vous dans un petit quart d'heure pour votre revue de presse. D'ici là, le journal Afrique à suivre sur RFI.
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1: En temps universel, une heure de plus à Kinshasa. 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
1: Et c'est l'heure du journal Afrique. Bonjour Vincent Dublanc.
10: Bonjour Clotilde, bonjour tout le monde.
1: À la une, l'inquiétude en Ituri, dans l'est de la RDC, mais aussi en Ouganda et au Soudan du Sud.
10: Avec cette nouvelle épidémie d'Ebola qui est en cours officiellement depuis hier. Quelques 300 cas suspects, des dizaines de décès déjà potentiellement, et une riposte qui s'organise mais qui a peut-être pris un peu de retard. Inquiétude aussi autour d'une mine artisanale dans le nord-ouest de la Centrafrique, un effondrement a provoqué la mort de dizaines de mineurs. Le Gabon, à la recherche d'investisseurs pour des infrastructures économiques vitales, Libreville était en force à Kigali ces derniers jours à l'Africa CEO Forum. Nous y étions aussi. Et puis le journal des sports dans 10 minutes. La finale attendue. La finale retour de la Coupe de la Confédération africaine. C'est du foot, bien sûr. Léger avantage pour l'USM Alger face aux Zamalek du Caire. Et en RDC, ce sont trois zones de santé qui sont concernées pour le moment. Celle de Bounia, celle de Mongwalou et celle de Rwampara. Toutes dans la province de l'Ituri, dans le nord-est de la RDC donc, frontalier de l'Ouganda et du Soudan du Sud. Deux pays où des cas sont aussi rapportés. Et c'est donc bien une nouvelle épidémie d'Ebola qui est confirmée officiellement depuis hier par le Centre des maladies de l'Union africaine et par l'Organisation mondiale de la santé. Mais les premières contaminations au virus remontent probablement au moins à fin avril. Pour l'instant, le patient zéro n'est pas connu. En tout cas, 246 cas suspects sont répertoriés. Pour le moment, 80 décès enregistrés en RDC, un mort en Ouganda, une personne qui avait voyagé en RDC. Pauline Azidi a lu pour nous le rapport des autorités provinciales sur la situation.
24: Selon ce rapport, les premiers décès suspects pourraient remonter au mois d'avril, mais ce n'est que le 5 mai que des messages d'alerte sur les réseaux sociaux attirent l'attention sur une augmentation de la mortalité dans la zone de santé de Mongwalou en raison d'une fièvre hémorragique. Une rumeur évoque d'abord une cause mystique. Un pasteur qui aurait brûlé des fétiches serait mort peu après. Des autorités médicales se penchent sur cette question et découvrent un tableau clinique récurrent. Fièvre, maux de tête, vomissements, fatigue, intense. Il découvre aussi que 4 personnels de santé sont décédés en 4 jours. Et le rapport évoque enfin le cas d'une famille qui a perdu 15 de ses membres après un rassemblement à Mongwalou. 5 des victimes sont mortes après leur retour à Bounia. Pendant tout ce temps, des prélèvements ont bien été faits. Ils sont revenus négatifs au Covid, au Mpox et même au virus Ebola. Mais les tests n'ont dans un premier temps porté que sur la souche dite Zaïre, celle qui circule le plus souvent dans le pays. Or, l'on sait depuis ce vendredi que c'est le variant Bundibugyo qui est à l'origine de cette nouvelle épidémie, un virus qui n'avait pas été détecté depuis 2012. Pauline Azidi, Kinshasa, RFI.
10: Et il faut maintenant accélérer la riposte. Les prochaines 72 heures vont être cruciales, nous dit ce matin le médecin-chef de l'Union africaine, patron d'Africa CDC, le docteur Jean Kaseya, qui sera notre invité dans une heure. Quant au directeur général de l'Organisation mondiale de la santé, il annonce lui débloquer 500 000 dollars de soutien immédiat à la riposte anti-Ebola. Les autorités congolaises, elles, mettent en place un numéro vert, le 151. Vous le composez sur votre téléphone pour toute question sur cette maladie. L'Ituri, province de la RDC où de nombreux groupes armés sont actifs, notamment les ADF, ralliés à l'État islamique. Ils sont aussi présents au Nord Kivu voisin et c'est là qu'un de leurs commandants aurait été tué dans la nuit de jeudi à vendredi. C'est en tout cas ce que revendique l'armée congolaise. Il s'agit de Cheikh Ismaël Abou Hussein, de nationalité yéménite. L'État islamique frappé au cœur. Au Nigeria, un des cadres de l'organisation a été tué par les États-Unis et le Nigeria dans une opération commune. C'est en tout cas ce qu'affirme ce matin sur son réseau Truth Social le président américain. Abou Bilal al-Minouki est présenté comme le numéro 2 de l'EI dans le monde par Donald Trump. Abou Bilal al-Minouki qui exerçait des responsabilités dans la faction de Boko Haram ralliée à l'État islamique. Un rapport de l'ONU indiquait en février dernier qu'il pourrait même être devenu le chef des provinces de l'EI dans le monde, c'est-à-dire ses branches comme ISWAP au Nigeria par exemple et autour du lac Tchad. Autre province en Somalie, province de l'EI qui a pris beaucoup de poids dans l'organisation djihadiste ces dernières années. Elle est présente, cette province de l'État islamique, dans le nord du pays morcelé. La Somalie, qui est en crise politique de manière générale, qui est en transition même depuis hier. C'est le terme officiel utilisé par le gouvernement fédéral somalien, puisque le mandat du président Mohamud est terminé, celui des parlementaires somaliens aussi. Les discussions en cours avec l'opposition n'ont pas permis de s'accorder sur le principe des futures élections. Une réforme a récemment en Somalie adopté le suffrage universel, mais cela demeure très contesté.
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10: À la République centrafricaine, où Félix Mouloua est reconduit au poste de Premier ministre. Décret du président Touadéra, lui, hier soir à la télévision d'État. La Centrafrique, où le bilan se fait un petit peu plus précis sur ce drame minier dont on parlait hier matin. Il y a eu lieu il y a une dizaine de jours dans le nord-ouest du pays, près du Cameroun, mais on ne l'a appris que jeudi. Une soixantaine de morts, plusieurs dizaines de blessés après l'effondrement la semaine dernière d'une mine artisanale donc à Bembari. Rolf Steve Domialeux.
11: Depuis plusieurs années, des dizaines de jeunes extraient de l'or de manière artisanale sur ce chantier minier. Bien que le site soit connu des autorités, il échappe en grande partie au contrôle de l'État. Eric Mboto est le grand frère de l'une des victimes.
12: Et c'est une galerie très dangereuse. Chacun y travaille comme il veut, sans respect des normes. Beaucoup d'élèves abandonnent l'école pour venir chercher de l'argent afin d'aider leur famille.
11: Des ressortissants camerounais y travaillent également en raison de la proximité entre les deux pays. Christian Zoumalé, l'un des survivants, témoigne.
13: J'ai vu des scènes de désespoir. Une odeur insupportable se dégage du site. Tout porte à croire que de nombreuses personnes sont encore ensevelies sous les tonnes de terre. Les recherches continuent, mais les moyens restent très limités.
11: Les autorités locales affirment se mobiliser pour effectuer une descente sur les lieux, selon Honoré Kinda, gouverneur de l'Équateur.
14: Le problème, c'est que la loi sur le code minier qui venait d'être adoptée n'est pas suffisamment vulgarisée, surtout en matière d'encadrement, de gestion, de l'exploitation désordonnée de ces jeunes-là. On ne peut pas demeurer silencieux devant une telle tragédie. On est en train de faire le recoupement pour recadrer les informations afin de distiller à la population.
11: De nombreux acteurs de la société civile dénoncent une négligence des autorités. Ils appellent le gouvernement à prendre ses responsabilités. Pour l'instant, aucune réaction officielle n'a encore été enregistrée. Rolf Steve Domialeu, Bangui.
10: 6h37 à Bangui, même heure à N'Djamena au Tchad. Il est physiquement éprouvé mais moralement debout. Un an après son interpellation, les proches de l'opposant Succès Masra se mobilisent au Tchad. Ils réclament un dialogue politique. Ils demandent pour cela la libération de Succès Masra. La justice a fait son travail. Il n'y a pas d'homme providentiel, répond le parti au pouvoir. 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Onglet Afrique. Il y a un an, Succès Masra qui entrait donc en détention au Tchad. Eux en sortaient, ils prenaient le chemin de l'exil au Gabon. La famille Bongo, Ali, le président renversé, sa femme Sylvia, son fils Noureddine. Ils continuent de vouloir défendre leurs droits depuis l'étranger. Ils sont entre Paris et Londres. Pour certains Gabonais, certains Gabonais, il y a toutefois des regrets. Yves-Laurent Goba, vous nous expliquez ?
25: Au petit matin du 16 mai 2025, beaucoup de Gabonais découvrent avec surprise et agacement les clichés diffusés par la présidence angolaise montrant sur le tarmac de l'aéroport de Luanda Ali Bongo, son épouse Sylvia et leur fils Noureddine. Ce geste présenté comme humanitaire par les autorités est le résultat de tractations en coulisses entre les présidences des deux pays et l'Union africaine. Noureddine Bongo a profité de sa liberté depuis Londres où la famille s'est installée pour régler ses comptes. Il a notamment secoué le nouveau pouvoir en diffusant des vidéos prises clandestinement dans les couloirs de la justice ainsi qu'une rencontre privée avec le président Brice Clotaire Oligui Nguema avant leur départ du Gabon. La famille a même porté plainte à Paris pour torture et accordé des interviews fracassantes sur les traitements inhumains selon elle subis en prison. À son tour, Libreville a organisé en leur absence un grand procès retransmis en direct à la télévision et censé montrer l'étendue des détournement commis par Sylvia et Noureddine Bongo, condamnés à 20 ans de réclusion criminelle. Yves-Laurent Goma, Libreville, RFI.
10: Le Gabon, où l'ancien Premier ministre, le dernier de l'ère Bongo, Alain-Claude Bilibinzé, voit ses recours rejetés. Il en avait fait 3, ils ont été rejetés hier. Alain-Claude Bilibinzé qui reste donc en détention dans le cadre d'une enquête pour escroquerie et abus de confiance, des faits remontant à 2008 pour sa défense. Les circonstances de son interpellation, l'attitude du parquet laissent planer de doutes sur les causes réelles du placement en détention. Le porte-parole de la présidence gabonaise, au contraire, a défendu mercredi sur RFI l'indépendance de la justice dans son pays. Le Gabon, très présent à Kigali ces derniers jours, à l'Africa CEO Forum, ce grand rendez-vous annuel de chefs d'entreprise. CEO, c'est l'acronyme en anglais de PDG. Il s'est terminé ce forum hier. Mais donc Libreville était en force. Pour preuve, Lucie Mouillot, cette large délégation emmenée par le président Brice Clotaire Oligui N'Guema lui-même.
16: Pour la délégation gabonaise, un objectif, présenter le plan de transformation économique tourné vers la valorisation des ressources naturelles du pays, à commencer par les réserves de fer vantées par le président Brice Clotaire Oligui N'Guema.
17: Le fer de Mbeninga, c'est tout notre avenir qui se joue. Celui qui va extraire la mine, nous le connaissons déjà, mais nous avons besoin d'une ligne de chemin de fer. On a besoin d'un port en eau profonde dans la zone de Kobe-Kobe. On a besoin de construire deux barrages hydroélectriques pour aller vers la transformation. Parce que le fer aussi ne sortira pas s'il n'est pas transformé. Et ça, nous l'avons dit à l'opérateur.
16: Pour développer l'industrialisation, plusieurs mesures ont déjà été annoncées. L'interdiction à partir de 2029 de l'exportation de manganèse brut ou encore l'arrêt de l'importation de poulet en 2027 pour favoriser une production locale. Une stratégie portée par la ministre de la Planification et de la Prospective, Louise Pierrette Vono.
18: Nous avons évalué le plan national de croissance et de développement pour les 5 prochaines années à 27 000 milliards de francs CFA. Nous comptons dépenser 10 000 sur ressources propres et 17 000 sur fonds privés et différents types de financement.
16: Autre ambition affichée par le président, le développement du secteur du gaz naturel liquéfié dans une stratégie de diversification pour sortir de la dépendance aux revenus pétroliers. Lucie Mouillot, Kigali, RFI.
10: Une Gabonaise à l'honneur au championnat d'athlétisme africain à Accra, au Ghana, Karine Mekamdon, en argent au lancer du poids féminin. On l'entend dans le journal des sports dans quelques minutes. Mais d'abord, on termine ce journal à Moutsamoudou et à Moroni, au Comores, où la crise se poursuit. Il y a même eu des affrontements hier sur l'île d'Anjouan, des barricades sur celle de Grande Comore. Les forces de l'ordre comoriennes qui patrouillent à Moroni, la capitale, et ce alors que les négociations entre les autorités comoriennes et les syndicats autour de la hausse des prix du carburant patinent. Abdallah Mzembaba.
19: Pour la Confédération des travailleurs comoriens, le gouvernement a sous-estimé les conséquences sociales de la hausse des carburants. Son secrétaire général, Ibrahim Omar, réclame davantage de concertation, de transparence dans les discussions et une hausse des salaires pour compenser.
20: Il faut qu'il y ait une transparence des données parce qu'on ne peut pas dire que nous payons cher le prix de carburant. On sait combien ça coûte. Ce sont des prix qui sont connus, qui sont visibles. C'est le gouvernement qui doit céder pour aussi sauver la population.
19: Du côté de l'opposition, le parti Ouché accuse le pouvoir de mal gérer la crise et estime que la colère dépasse désormais le seul cadre syndical. Son président, Mohamed Rafsanjani, demande le retrait des arrêtés ayant augmenté les prix du carburant et des transports.
21: Je pense qu'il n'y a ni gestion ni lecture, ou s'il y a une lecture, elle est erronée, puisqu'en réalité, on voit au fil du temps qui passe répéter les mêmes erreurs, un peu de violence par-ci, de déni par-là. C'est une colère sociale qui grandit petit à petit, qui dépasse les cadres des syndicats ou d'autres partenaires sociaux. Donc c'est un peu inquiétant parce que la population est un peu livrée elle-même.
19: Malgré un statu quo, les discussions entre gouvernement et syndicats ne sont pas rompues, alors qu'au cinquième jour de la grève, plusieurs secteurs restent toujours paralysés dans tout le pays. Abdallah Mzembaba, Moroni, RFI.
10: Et à Moroni, merci de vous réveiller avec RFI. Il est 8h43, là-bas vous écoutez RFI Matin, Clotilde Dumay.
1: Merci beaucoup Vincent Dublange. On poursuit avec les sports. Bonjour Pauline Guillaume.
26: Bonjour tout le monde.
1: Et on commence avec du football, puisqu'il y a un grand rendez-vous ce soir, la finale de la Coupe de la Confédération.
26: Effectivement, l'USM Alger face aux Égyptiens du Zamalek pour cette finale retour au Caire. Les Algérois disposent d'un court avantage après leur victoire à domicile à l'aller 1-0. Malgré la pression prévisible au Caire, l'USMA espère bien à revenir à nouveau avec le titre 3 ans après le premier pour le club dans cette compétition. Sofiane Anaï.
27: Accompagnés de nombreux supporters venus les encourager avant leur départ vers l'Égypte, les joueurs de l'USM Alger ont quitté Alger avec une ambition claire, poursuivre le rêve d'un deuxième sacre continental.
28: On veut gagner. Mon espoir, c'est de voir l'équipe remporter la Coupe d'Afrique.
29: Nous avons fait un grand pas. Nous avons fait un grand pas vers le titre. Maintenant, pourquoi ne pas terminer la saison en beauté ?

0: Emmener. Maintenant, il reste une deuxième mi-temps. Il faut la jouer à fond, il faut la gagner.
1: Les Rouges et Noirs ont désormais rendez-vous en Égypte avec l'objectif de confirmer et revenir à Alger avec le trophée. Sofiane Anani, Alger RFI.
2: Zamalek Usma, le match pour le titre, coup d'envoi, 18h, temps universel.
3: Autre compétition en football, un petit peu plus grande, hein, la Coupe du Monde, qui démarre maintenant dans 25 jours.
2: Oui, et les listes continuent de tomber petit à petit pour les 10 pays africains engagés dans ce mondial. Hier, on a eu celle de Sabri Lamouchi pour la Tunisie, d'Emers Faye pour la Côte d'Ivoire. Chez les éléphants, l'effectif sera composé de plus d'une dizaine de champions d'Afrique 2023. Sekou Fofana, Franck Kessié, Wilfried Tsingo et Van Dijk. Mais aussi quelques nouveaux, comme l'avant-centre de l'Inter Milan, Ange Johan Boni, tout juste sacré champion d'Italie et qui fera donc partie du groupe qui affrontera l'Allemagne, l'Équateur et Curaçao dans le groupe E et dans moins d'un mois désormais.
3: Ça va, Lévi. On termine avec un petit mot d'athlétisme du côté d'Accra au Ghana.
2: Et oui, au championnat continentaux d'athlétisme, le Gabon a obtenu sa première médaille hier, Karine Mekam Dong en argent, au concours du lancer du poids féminin. Elle termine vice-championne d'Afrique derrière la sud-africaine Colette Huys. La Gabonaise a tout de même savouré son record personnel, largement battu à l'occasion de cette finale.
4: La compétition s'est bien déroulée par rapport à la préparation que j'avais fait avant et sur le stade d'échauffement que j'avais fait, je me sentais un peu mieux, mais je savais pas qu'il pouvait faire cette performance aujourd'hui, mais avec la chaleur du public, la motivation, et puis je suis allée chercher cette performance. Ce qui a pas marché, que je suis en train de travailler sur une nouvelle technique. Donc la technique, je la maîtrise pas encore bien, donc je crois que si j'avais la technique qu'il fallait, je pouvais aller chercher plus loin.
2: Les mots de Karine Mekam Dong, vice-championne d'Afrique, donc au micro de Tété Hadji.
3: Et Pauline Guillou pour les sports. Allez, on est ensemble en studio pour la prochaine demi-heure avec Newton Ahmed Barry et Arthur Ponchelet. Bonjour messieurs.
5: Bonjour Clotilde, bonjour à tous.
6: Bonjour Clotilde.
3: Votre revue de presse, Arthur, ce sera dans un instant.
5: Et on va revenir sur les négociations directes entre Israël et le Liban à Washington. On le verra, elles n'ont pas franchement emballé la presse libanaise.
3: Et puis Newton Ahmed, vous nous direz vous ce que vous avez pensé de la participation d'Emmanuel Macron au sommet Afrique-France. Mais d'abord à 5h47 en temps universel, les principales informations de ce samedi 16 mai 2026. Avec d'abord ce cessez-le-feu prolongé de 45 jours entre le Liban et Israël. Donc on l'évoquait, il arrivait à expiration demain, même si dans les faits l'État hébreu poursuit ses frappes et a survisé le Hezbollah. Le Liban a annoncé hier la mort de 6 personnes, dont 3 secouristes. Mais Beyrouth dit espérer malgré tout que cette trêve prolongée et ces négociations favoriseront une paix durable. De nouvelles discussions sont prévues fin mai et début juin sous l'égide des Américains. Taïwan affirme être une nation souveraine et indépendante. Réponse du gouvernement taïwanais aux déclarations de Donald Trump, le président américain qui a mis en garde l'île contre toute proclamation d'indépendance juste avant de quitter Pékin. Et puis 25 pays en compétition sur scène ce soir. Grande finale de l'Eurovision organisée à Vienne en Autriche sur fond de polémique en lien avec la présence d'Israël. 5 pays boycottent le concours de chant, dont l'Espagne qui assure via son premier ministre Pedro Sanchez être du bon côté de l'histoire en prenant cette décision. La revue de presse internationale, donc avec vous Arthur Ponchelet, on va parler de l'Eurovision dans un instant, mais d'abord à la une, ce cessez-le-feu donc entre Israël et le Liban, prolongé de 45 jours.
5: Au terme de négociations directes, vous le disiez, entre responsables libanais et israéliens à Washington, à Beyrouth, l'Orient le jour, raille des discussions qui ont donné lieu à un dialogue de sourds. Tout au plus a-t-on pu espérer une prolongation de l'actuel et fort meurtrier simulacre de trêve, grince le quotidien qui dénonce un médiateur américain à l'impartialité plus que contestable. Le journal appelle le gouvernement libanais à détailler un programme pour l'avenir. L'objectif de désarmement du Hezbollah ne peut plus continuer d'être matière à seule déclaration et décision gouvernementale, souffle l'Orient le jour dans un édito.
3: Alors que ces négociations se tenaient aux États-Unis, une partie de la presse revient aussi sur la situation au sud Liban où Israël poursuit ses opérations militaires.
5: Nous resterons jusqu'à la mort, racontent des habitants au journal belge Le Soir. Plus aucune trace de vie n'est visible, décrit la correspondante du quotidien. Nabatieh, bastion du mouvement chiite Hezbollah, ressemble à une ville fantôme. À Paris, Le Monde raconte lui comment le tabou de la normalisation des relations avec Israël se fissure au Liban. Le sujet, nous dit le quotidien, est porté par une minorité très vocale, composée notamment de figures de la communauté chrétienne. Y a-t-il un enthousiasme chrétien pour Israël ? Pas spécialement, même pas du tout, répond un cadre du parti chrétien Force Libanaise au journal. Aujourd'hui, 80% des Libanais sont favorables à la paix.

0: Et, sauf le Hezbollah, veut croire un autre politicien.
1: La presse africaine revient, elle, de son côté, sur l'épidémie d'Ebola déclarée en RDC.
0: 246 cas suspects, dont 80 décès potentiellement liés à la maladie. Nous sommes encore dans une phase active de l'épidémie, déclare le directeur général d'Africa CDC à actualité.cd. La situation est très volatile, poursuit le docteur Jean Kaseya, qui annonce débloquer 2 millions de dollars pour appuyer la réponse. Cette souche n'a pas de médicaments. Pas de vaccin, explique-t-il. Le docteur Jean Kaseya, qui sera le grand invité Afrique de RFI dans une heure. Jeune Afrique rappelle de son côté que cette épidémie d'Ebola est la 17e depuis 1976. Cette fièvre hémorragique hautement contagieuse a fait 15 000 morts en Afrique au cours des 50 dernières années, poursuit le magazine.
1: Sur un autre continent, en Europe, Arthur, on se passionne pour le concours de l'Eurovision. La finale, c'est dans quelques heures.
0: La Finlande domine les pronostics, veut croire le temps en Suisse qui loue le couple finlandais en lice pour remporter le concours. Pete Parkkonen fait le beau ténébreux à sa fenêtre. Linda Lampenius, violoniste au demeurant fameuse, joue de l'archet en restant imperturbable, s'exclame le quotidien. À Madrid, où le concours est boycotté suite à la participation d'Israël, El Mundo parle de l'édition la plus tumultueuse de ces dernières décennies. L'Eurovision ne cherche pas seulement une chanson gagnante, elle risque sa survie même en tant que marque neutre, écrit le journal, qui s'inquiète de la possible victoire d'Israël. L'absence de l'Espagne, l'un des plus importants contributeurs de l'événement, compromet la viabilité financière des éditions futures, nous dit le journal.
1: Et puis Arthur, vous nous parlez de la rencontre entre un roi et une reine.
0: C'était cette semaine au palais de Buckingham à Londres. Gawai Onoitepo, la reine maori de Nouvelle-Zélande, a serré pour la première fois la main du roi Charles III d'Angleterre. Et pour l'occasion, de spin-off à Auckland s'amuse, la reine maori arrive à Londres alors que les tribus britanniques continuent de se disputer Downing Street. Peut-être pourrait-elle leur concocter un traité, renchérit le site d'information. Référence Clotilde au traité de Waitangi signé en 1840, acte fondateur de la nation néo-zélandaise, longtemps source de conflits entre les populations maoris et le colonisateur britannique.
1: La très complète et pointue revue de presse d'Arthur Ponchelet. Comme Emmanuel Macron à Nairobi. Voilà ce que vous nous dites ce matin, Newton Ahmed Barry, le président français a eu son sommet Afrique-France, alors que jusqu'à présent, Macron et le continent, c'est un peu une succession de malentendus et de maladresses.
2: Il voulait effectivement la rupture, il a obtenu le divorce. Il n'a pas su vendre sa volonté de mettre fin à la France-Afrique. Il avait tout pour lui. Il est jeune et avenant, son défaut, maladroit. Son « hey guys » de Nairobi, pour ramener le silence dans une salle passablement bruyante, a fait écho à sa blague de mauvais goût ou de Ouagadougou sur « Rock est parti réparer la climatisation » et a fini de lui faire une mauvaise réputation. Emmanuel Macron a été desservi par les circonstances. Il était venu annoncer la rupture à Ouagadougou en 2017, mais quand il est arrivé au pouvoir, des lignes de fracture souterraines dont il était difficile d'imaginer les implications et l'amplitude étaient déjà à l'œuvre. Il va donc en devenir l'exutoire par ses maladresses.
1: Est-ce que la France-Afrique est un héritage encombrant dans tout ça ?
2: Premier président français né longtemps après les indépendances africaines, il n'était en rien mêlé aux turpitudes de la France-Afrique. Il voulait inventer les codes des nouveaux partenariats avec l'Afrique. Il pensait co-construire avec la jeunesse qu'il avait réunie à l'université de Ouagadougou en 2017. Mais il n'a pas réussi la synchrone. Il lui a manqué des clés pour comprendre l'Afrique. La trop grande décontraction a été vécue comme une banalisation de circonstances, une autre variante de la condescendance qui avait toujours gouverné les relations de la France avec ses ex-colonies. Pourtant, il était sincère, il ne simulait pas Emmanuel Macron. Les néo-panafricains qui, en cette décennie 2010 finissante, fricotaient déjà avec les réseaux russes, lui ont bien savonné la planche, ils ne l'ont plus jamais lâché.
1: Alors ce sommet à Nairobi, Newton Ahmed, est-ce que c'est une revanche ou un aggiornamento?
2: Les deux, assurément. Un virage vers l'Afrique anglophone plutôt, et une anglicisation du nom du sommet ont permis de contourner les susceptibilités, surtout dans l'ancien précaré. Les souverainistes frondeurs qui narguent depuis Paris à Moscou n'ont pas eu de quoi se réjouir. La participation des chefs d'État était plus que bonne. Nairobi a fait mieux que Bamako avec François Hollande en janvier 2017. 36 chefs d'État, 38 pays africains à Nairobi. Le pari est gagné. Emmanuel Macron n'a pas perdu la face. Est-ce qu'il y a eu un aggiornamento? Oui, à ce sommet, on n'a pas parlé politique, ce qui est inhabituel pour les sommets Afrique-France dont le mantra est politique. Depuis Bamako, avec le MEDEF comme invité d'honneur, il y avait eu une amorce pour les questions économiques. Mais à Nairobi, à entendre Macron, on n'était pas loin du « trade not aid », le « business non l'aide » des États-Unis.
1: L'autre question, c'est de savoir si la France doit ou non se renier, entre guillemets, pour préserver ses sommets avec l'Afrique.
2: Sur les questions qui font la France, les droits humains, la démocratie, le respect du droit international, elle est de plus en plus isolée, la France. Il y a une sorte de retour en grâce de l'autoritarisme, un décalage dans les perceptions et les attendus. Pour une certaine opinion africaine, le mysticisme du pouvoir politique devrait épouser la morgue de Xi Jinping, la cruauté de Poutine et l'imprévisibilité d'un Trump. Emmanuel Macron, à leurs yeux, banalise trop la fonction au point de démonétiser la France. Une puissance, pour être respectée, doit inspirer la crainte. La France est devenue trop ordinaire et fauchée. Il en va certainement aussi des sommets Afrique-France. S'ils ne défendent plus des valeurs, si la France n'est plus audible et attendue sur les questions qui ont fait sa particularité, ces sommets perdront de l'intérêt. La France doit reconquérir l'estime, pas forcément par le commerce, mais pour être entendue, elle a besoin des attributs de la puissance.
1: Le regard de Newton Ahmed Barry sur RFI. Dans un instant, l'actualité internationale, ce sera juste après ce titre, choisi par les programmateurs de RFI, Omochi Croissant. Mélange de japonais et de français, c'est chanté par Michel Michina.

0: Satoshi Croissant, c'est signé Michel Michina. Restez avec nous sur RFI, l'actualité internationale à suivre.
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0: Il est 6h en temps universel, 9h à Jérusalem et à Beyrouth. 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
0: Le journal international. Bonjour Marion Cazanov.
5: Bonjour Clotilde.
0: À la une trêve prolongée en tout cas sur le papier.
5: Le Liban et Israël se sont mis d'accord pour 45 jours supplémentaires alors que l'armée israélienne poursuit ses frappes dans le sud et que le Hezbollah envoie toujours des roquettes contre des positions israéliennes. La population, elle, reste prise en étau. Israël, dont la participation à l'Eurovision continue de créer la polémique. Alors que la finale a lieu ce soir à Vienne, un nouvel échange de prisonniers entre l'Ukraine et la Russie, le 74e depuis le début de la guerre à grande échelle en 2022. Il intervient au lendemain de frappes russes meurtrières sur Kiev. Et puis on ira à Cannes en fin de journal. On parlera d'un film en compétition pour la Palme d'Or et qui est bien parti pour la décrocher. En tout cas, il plaît beaucoup à la critique, on le verra.
0: Le Liban et Israël s'accordent donc pour prolonger le cessez-le-feu.
5: 45 jours supplémentaires, les deux pays se sont mis d'accord hier lors de négociations à Washington. La trêve en vigueur depuis le 17 avril entre le Hezbollah et l'armée israélienne devait en principe s'achever demain. Elle a donc été reconduite, mais dans les faits, l'armée israélienne poursuit ses frappes. Au moins 6 morts hier dans le sud du Liban. Elle divisait le Hezbollah, le mouvement chiite, lui, continue d'envoyer des roquettes vers les positions israéliennes. Et les Libanais, dans les zones bombardées, sont toujours pris en étau, Noé Pignied.
6: L'armée israélienne est aux portes de la ville de Marjayoun, à 2 kilomètres à peine. Cette ville à majorité chrétienne est devenue un refuge pour les Libanais chassés des villages alentours. Quelques travailleurs humanitaires comme Joseph de l'ONG Amel ont choisi de rester.
7: Avec l'association, on arrive encore à coordonner l'aide médicale pour aider la population dans la zone. La situation est vraiment désespérante, mais on tient bon. Les gens vivent dans le stress sans savoir de quoi demain sera fait. Cette guerre est trop longue.
6: Autour, les frappes israéliennes se poursuivent.
7: Leurs avions nous bombardent avec du phosphore, ils commettent des crimes, ils ne respectent rien ni personne. On n'arrive même plus à dormir à cause de leurs avions et des drones.
6: Des accusations largement documentées par les ONG. La peur d'une prise de contrôle de la ville par les Israéliens gagne désormais la population. Rabbi Rached est le maire de Marjayoun.
8: La situation économique est terrible. Les gens peinent à trouver à boire et à manger. Est-ce que les Israéliens vont nous envahir, nous occuper? On ne sait pas. On essaye de ne pas y penser.
6: La région de Marjayoun a déjà vécu 2 décennies d'occupation jusqu'au départ des soldats israéliens en 2000. La crainte d'un retour des arrestations arbitraires et des tortures systématiques dans leurs prisons et dans toutes les têtes.
5: Les frappes israéliennes au Liban, mais aussi à Gaza, sur les Palestiniens qui font de nombreuses victimes civiles. D'ailleurs, l'armée israélienne a frappé à nouveau l'enclave hier. Elle dit avoir visé le chef de la branche armée du Hamas. Cette guerre à Gaza, donc, qui a fait plus de 72 000 morts, c'est ce qui a conduit plusieurs pays à boycotter ce soir la finale de l'Eurovision, car Israël participe à ce concours européen de la chanson. L'événement a lieu à Vienne, en Autriche, où est d'ailleurs prévue cet après-midi une manifestation contre la participation d'Israël. Certains pays, je l'ai dit, boycottent l'événement. L'Islande, l'Irlande, les Pays-Bas, la Slovénie et l'Espagne. La télévision espagnole ne diffusera même pas l'Eurovision et ça convient à une majorité de la population. À commencer par le chef du gouvernement à Madrid, Diane Cambon.
9: Pedro Sanchez est convaincu d'être, je cite, « du bon côté de l'histoire en boycottant l'Eurovision ». C'est aussi l'avis de la majorité des Espagnols, même si pour les fans de ce concours, il s'agit d'une décision cruelle, comme le confirme Maria.
10: Les autres années, je le regardais toujours. J'aime beaucoup ce concours, mais je crois qu'on a raison de ne pas se présenter. Je ne vais pas le regarder cette année.
9: C'est aussi l'avis de son époux, même s'il ne partage pas cette passion pour l'émission.
11: Moi, je ne suis pas fan, mais je trouve cela très bien que l'Espagne n'y soit pas, car c'est une façon de manifester notre désaccord avec Netanyahou. Il ne faut pas jouer son jeu.
9: Les plus jeunes ont décidé, eux, de suivre le concours sur Internet, faute de retransmission sur la chaîne publique.
12: Sur Instagram ou TikTok, on peut suivre les scores des autres pays. C'est sûr que j'aurais aimé voir l'Espagne, car c'est mon pays.
9: Pablo, lui, préfère zapper le programme.
13: Je suis un peu curieux de voir ce que vont faire les autres pays. Mais à quoi bon regarder si l'Espagne n'est pas présente?
9: Les fans de chansons pourront se consoler avec une émission de variété avec des stars espagnoles. Diane Cambon, Madrid, RFI.
5: Et on reparle de l'Eurovision, de ces tensions politiques, de ces boycotts annoncés avec notre invité après ce journal.
0: Oui, on va prendre la température sur place à Vienne avec le journaliste Fabien Randan, spécialiste de l'Eurovision.
5: Et on a parlé de cette trêve prolongée entre Israël et le Liban, étendue après des négociations à Washington. Le président américain, lui, rentre d'une visite en Chine, mais sa rencontre avec son homologue Xi Jinping n'a pas apaisé les inquiétudes sur les inquiétudes des marchés liées au conflit. En l'absence d'avancée sur le détroit d'Ormuz, les prix du pétrole ont poursuivi leur hausse hier, tout comme les taux d'intérêt. Les bourses mondiales, elles, ont fini dans le rouge.
0: Donald Trump, qui avant de quitter Pékin, a mis en garde Taïwan contre toute tentative de déclaration d'indépendance.
5: La Chine considère que l'île fait partie intégrante de son territoire. Taipei a répondu ce matin aux propos de Donald Trump et dit être une nation démocratique, souveraine et indépendante qui n'est pas subordonnée à la République populaire de Chine. Ce sont les mots du chef de la diplomatie taïwanaise il y a une heure.
0: En Ukraine, Marion, le président promet des représailles après les frappes russes sur Kiev.
5: Les frappes massives de jeudi ont fait au moins 24 morts. Volodymyr Zelensky assure qu'il frappera en réponse des sites pétroliers et militaires russes. Il accuse aussi Moscou d'essayer d'impliquer davantage la Biélorussie dans sa guerre. Parallèlement, les deux pays ont échangé hier des prisonniers, 205 de chaque camp. C'était le 74e échange depuis 2022. Selon Kiev, il reste encore plus de 7000 prisonniers de guerre. Pour ceux qui viennent de rentrer, après l'enfermement, vient le soulagement du retour au pays. Correspondance sur place d'Emmanuel Chaz avec les documents des autorités ukrainiennes.
14: Alors qu'ils viennent tout juste de fouler le sol ukrainien, les soldats libérés dans le cadre de l'échange 1000 pour 1000 sont euphoriques. Âgés de 21 à 62 ans, certains ont subi plus de 4 ans de captivité russe, comme ce défenseur de Mariupol dont le témoignage a été publié par les autorités.
15: 1494 jours de captivité et demain c'est mon anniversaire, donc je suis plutôt content. Je me suis fait un cadeau pour mon anniversaire.
14: Un autre soldat revient plus que jamais déterminé à défendre l'Ukraine.
16: Ce qui ne nous tue pas nous rend plus forts. Nous voulons tous que la guerre prenne fin. C'est notre but pour notre patrie, pour un destin paisible, pour le bonheur de chacun de nos fils, pour notre liberté. Les Ukrainiens devraient vivre libres. À la mémoire éternelle des héros. Gloire à l'Ukraine !
15: Gloire aux héros !
14: Sur les vidéos qui circulent, tous ont des visages soulagés mais éprouvés après ces années de captivité. Certains supplient de ne pas oublier ceux qui restent emprisonnés. Ces prochains jours, des centaines de familles espèrent la suite de cet échange d'ampleur qui devrait voir 1000 prisonniers ukrainiens retrouver la liberté. Emmanuel Chaz, Lviv, RFI.
0: Dans l'actualité également, cette nouvelle épidémie d'Ebola déclarée en RDC et en Ouganda.
5: Annonce de l'Africa CDC, le Centre africain de contrôle et de prévention des maladies. Le virus pourrait avoir circulé dès le mois d'avril dans l'est de la RDC, en Ituri. Il y a jusque-là, sur 246 cas suspects, 80 morts potentiels. Un décès aussi en Ouganda voisin d'un homme qui s'était rendu en RDC. Selon les analyses, cette épidémie d'Ebola vient de la souche Bundibugyo qui n'avait pas été détectée depuis 2012 et pour laquelle il n'existe pas de vaccin.
0: À Cuba, la population souffre toujours des coupures de courant.
5: Après une panne massive, le pays a été reconnecté au réseau électrique national, mais les délestages se poursuivent à cause des faibles capacités de production de l'île caribéenne. Elle dépend beaucoup des ravitaillements en carburant vénézuélien et mexicain, mais depuis des mois, les États-Unis imposent un blocus de facto. La crise pourrait encore s'aggraver avec les chaleurs estivales et donc avec la demande en électricité pour les climatiseurs. Lucille Gimbert a pu échanger avec le père Ariel Suarez, secrétaire adjoint et porte-parole de la conférence épiscopale cubaine. Elle nous transcrit son témoignage.
17: Avec l'arrivée de l'été, les nuits sont chaudes à Cuba. Et sans électricité, impossible de brancher les ventilateurs ou la climatisation. Mes paroissiens ne parviennent pas à dormir, raconte par messagerie le porte-parole de la conférence des évêques. Le manque d'électricité entraîne aussi des coupures d'eau courante, témoigne Ariel Suarez. Cela signifie qu'on ne peut pas se laver, qu'on ne peut pas nettoyer les maisons et les aliments pourrissent comme on ne peut pas les réfrigérer. Dans sa paroisse, le père Suarez a installé des panneaux solaires, mais au secrétariat de la conférence des évêques, l'électricité vient d'une centrale qui fonctionne au pétrole. Et le pétrole est tout simplement introuvable, dit-il. À chaque coupure, le travail est paralysé et la connexion Internet saute. Sans carburant, les camions poubelles ne peuvent plus passer non plus, alors les déchets s'amoncellent dans les rues de La Havane. « Il y a peu, nous avons eu une épidémie très dangereuse de chikungunya et de dengue », s'inquiète le prêtre. « L'été, nous avons des températures élevées et de fortes pluies. Je ne veux même pas imaginer le scénario d'une nation sans électricité, sans eau potable, avec des poubelles qui débordent et des moustiques qui transmettent des maladies à tout va. »
5: Le chanteur marocain Saad Lamjared, condamné par la justice française à une peine de 5 ans de prison pour le viol d'une jeune fille, le parquet avait requis 10 ans de prison contre le chanteur de 41 ans qui a déjà été mis en cause dans plusieurs affaires du même type à Rambeng.
18: Saad Lamjared comparaissait libre dans ce procès qui s'est tenu à huis clos. Il est accusé de viol par une jeune femme qu'il a rencontrée dans une discothèque à Saint-Tropez en 2018. La plaignante affirme avoir seulement accepté d'aller boire un verre avec le chanteur dans sa chambre d'hôtel. Lui nie tout viol et affirme avoir eu des relations sexuelles consenties avec elle. Après une semaine de débats, la cour d'assises de Draguignan a finalement condamné le chanteur marocain à une peine de 5 ans de prison sans mandat de dépôt. Il est également condamné a versé 30 000 euros de dommages et intérêts à la jeune femme. Saad Lamjared a déjà été mise en cause dans des affaires similaires au Maroc et aux États-Unis, où une procédure pour viol et agression a été classée après un arrangement financier avec la victime. Il a aussi été condamné en 2023 en France à 6 ans de prison pour viol, condamnation dont il a fait appel.
5: Le chanteur et acteur français Patrick Bruel, lui, est visé par une nouvelle accusation de viol. L'animatrice française Flavie Flamand a porté plainte contre lui pour des faits qui seraient survenus quand elle était mineure. Patrick Bruel conteste l'accusation. Il est déjà visé par 2 autres plaintes.
0: Et puis on termine ce journal à Cannes, Marion, avec du soleil, hein, toujours sur la Côte d'Azur, dans le sud de la France. Sauf que le jury du festival de cinéma n'en profitera pas beaucoup.
5: Mais les projections s'enchaînent dans les salles obscures. Clotilde, 22 films sont en lice pour la Palme d'Or. Parmi ceux qui ont été présentés hier, l'un a beaucoup séduit les critiques. Il s'agit de Soudain, de Ryusuke Hamaguchi. Vous l'avez vu, Sophie Torlotin, bonjour.
19: Bonjour Marion, bonjour à tous.
5: Vous êtes notre envoyée spéciale à Cannes. 5 ans après Drive My Car, le réalisateur japonais enchante une nouvelle fois les festivaliers, Sophie, avec ce film tourné en grande partie en France.
19: Et en français, avec en tête d'affiche Virginie Efira. Elle interprète Marie-Lou, une directrice d'EHPAD qui prône une approche novatrice et très humaine dans l'accompagnement des personnes dépendantes. Ce qui fait grincer les dents des gestionnaires de cet établissement privé et de certaines infirmières bousculées dans leur pratique. Et la voilà au bord du burn-out. La rencontre avec une jeune metteuse en scène japonaise gravement malade du cancer va lui ouvrir une autre voie ainsi qu'une amitié très intense, bien que brève. Passant avec une grande fluidité du japonais au français, le réalisateur Ryusuke Hamaguchi réussit un autre tour de force, passionner le spectateur avec de grandes discussions sur la responsabilité du capitalisme dans le déclin démographique ou la possibilité d'une psychiatrie en milieu ouvert. Ce film propose un EHPAD utopique et nous invite sans mièvrerie à cultiver la bonté en nous, bref, à rendre possible l'impossible et surtout à vivre intensément chaque moment les relations les plus essentielles n'étant pas forcément celles qui durent le plus longtemps.
5: Sophie Torlotin en direct de Cannes, où se poursuivent aujourd'hui encore les projections pour le festival.
0: Et on retournera à Cannes dans un peu plus d'une heure sur RFI. Merci beaucoup Marion Cazeneuve. On poursuit avec les sports et avec vous Pauline Guillou et du basket pour commencer, de la NBA. Très belle victoire des Spurs de San Antonio qui file en finale de la Conférence Ouest.
20: Effectivement, c'est fait pour le Français Victor Wembanyama et ses coéquipiers. Victoire écrasante 139 à 109 face aux Timberwolves du Minnesota dans le match 6 de ses demi-finales à l'Ouest. 4-2 pour les Spurs dans la série qui se hisse en finale de leur conférence pour la première fois depuis 2017 et qui ont de quoi faire enrager un peu les Wolves qui restaient de leur côté sur 2 finales de conférence consécutives. Mais face aux Spurs de Wembanyama, la marche était un peu trop haute. Lui a été auteur de 19 points, 6 rebonds, 2 passes et s'est exprimé juste après la qualification. Écoutez-le.
21: Bien sûr que nous avons confiance en nous, mais nous devons aussi gérer ce niveau de confiance.
2: Là, maintenant, je ne pense pas à ça. Je pense à cette conférence de presse et à récupérer. On va voir comment tout ça évolue dans les prochains jours. Ça va être la même chose que pour les autres matchs. On va se préparer, prendre soin de nous, s'entraîner, revoir nos matchs. Je suis excité et fatigué après ce match. Mais je l'ai déjà dit, rien que me dire que je vais jouer la finale de la conférence Ouest, c'est fou. C'est quelque chose dont j'ai entendu parler toute ma vie et maintenant, y être, c'est fou. J'espère que d'autres finales de conférence arriveront dans les prochaines années.
20: Victor Wembanyama qui n'en finit plus de rêver hein, et, ou de faire rêver cette saison. Lui qui postule aussi au titre de MVP, titre qui sera décerné demain soir, dimanche, juste avant le premier match de la finale de la conférence des Spurs. Là encore, il y a un gros morceau qui les attend puisque les Texans affrontent le tenant du titre, le Thunder d'Oklahoma City. À l'Est, en revanche, il faudra un match 7 entre les Pistons de Détroit et les Cavaliers de Cleveland pour connaître le finaliste de la conférence. 3 partout dans la série après la victoire dans la nuit de Détroit 115 à 94.
21: Voilà donc pour le basket, un peu de football aussi, hein, Pauline, à suivre aujourd'hui.
20: Oui, finale de la Coupe d'Angleterre entre Chelsea et Manchester City, ça se passe à Wembley, avec des Mancuniens toujours en course pour un doublé Coupe Championnat dans une fin de saison qui s'annonce palpitante pour les joueurs de Pep Guardiola. Autre ambiance en revanche pour les Blues de Chelsea, 9e en Première Ligue, qui joue donc un match capital pour disputer une Coupe d'Europe. Le vainqueur de la FA Cup est automatiquement qualifié en Ligue Europa. Mais sur les 10 dernières rencontres, Chelsea a notamment traversé une série de 8 matchs sans marquer le moindre but et dont une défaite 3-0 à domicile face à son adversaire du jour. L'entraîneur intérimaire Callum McFarlane sait que l'adversité sera élevée cet après-midi.
22: Nous affrontons une excellente équipe avec un entraîneur tout aussi excellent. Donc concentrons-nous sur nous-mêmes, qu'ils aient joué 3 jours avant ou pas. Notre forme récente n'est pas dans nos standards. C'est une finale de Coupe d'Angleterre, donc nous voulons la remporter. C'est une compétition importante, prestigieuse. Avec 8 sacres, le club a une histoire dans cette compétition et notre priorité c'est d'être à la hauteur contre cette équipe de haut niveau.
20: Manchester City, Chelsea à Wembley à Londres, coup d'envoi 14h, temps universel. Toujours en football, autre finale aujourd'hui, match retour de la finale de la Coupe de la Confédération en Afrique. L'USM Alger vainqueur 1-0 à l'aller face aux Zamalek. Ça se passe au Caire ce soir. Les Algérois qui espèrent conserver leur avance pour aller au bout de leur rêve et remporter un nouveau titre 3 ans après le premier pour le club dans la compétition.
21: Pauline Guillou pour les sports.
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21: Dans un instant, notre grand invité international, mais d'abord, entre les recettes publicitaires en déclin, une hécatombe des journaux régionaux aux États-Unis, des secrétaires de rédaction licenciés en France, remplacés par l'intelligence artificielle, décidément. Les temps sont durs pour les médias. Alors certes, il y a une évolution des habitudes et des attentes des consommateurs, mais surtout, Aurélien Devernois, tout est bousculé par une nouvelle révolution numérique.
23: J'ai nommé bien sûr l'intelligence artificielle qui est en train de modifier en profondeur à la fois la manière de faire les produits journalistiques, mais aussi de les commercialiser. Je m'explique. Dans le modèle économique actuel, une partie grandissante des revenus des médias se fait via ces audiences numériques, à travers les moteurs de recherche des grandes plateformes. Beaucoup de journaux, notamment, ont eu des difficultés pour se faire payer au juste prix les contenus dont profitent Google et autres Facebook pour générer du trafic et donc des recettes publicitaires. Or, le paradigme est déjà en train de changer. Là où les médias s'adressaient auparavant à des moteurs de recherche, ils doivent désormais faire face à des moteurs de réponse, les fameux chat IA. Et cela change tout, explique dans un article de The Conversation Henri Isaac, maître de conférence en sciences de gestion à l'Université Paris-Dauphine et membre du think tank Renaissance Numérique. Selon lui, les médias doivent repenser entièrement leur modèle d'affaires sous peine de disparition, car les outils conversationnels générés par IA aspirent les contenus créés par les médias et les résument, limitant d'autant la génération de trafic sur les sites d'entreprises de presse notamment. Face à ce danger déjà menaçant, plusieurs options s'offrent aujourd'hui. Négocier le paiement de droits en s'appuyant sur de nouvelles législations, en France par exemple, une proposition de loi instaurant une présomption d'utilisation des contenus et dans les tuyaux. Objectif à terme, forcer les géants de l'IA à payer des droits d'auteur en amont pour utiliser les contenus d'artistes ou de médias. Mais ces accords de licence risquent de ne pas compenser les baisses de revenus publicitaires. La tentation de certains médias d'utiliser l'intelligence artificielle pour réduire leurs coûts est également risquée, selon Henri Isaac, car réduisant la plus-value de l'offre, le chercheur propose plutôt de s'inspirer de ce que fait le New York Times, qui commercialise des offres couplées, journal, guide de cuisine, guide d'achat, jeux, podcasts, le tout personnalisé au maximum. Et cela fonctionne, la société a dépassé les 13 millions d'abonnés et son bénéfice par action s'est envolé de 30% au premier trimestre 2026. Sauf que tout le monde ne dispose pas de la même image de marque. Pour les médias moins identifiés, notamment la presse quotidienne régionale, jouer davantage collectif serait sans doute payant, en s'appuyant par exemple sur leur fonds d'archives inaccessible à l'IA, car l'isolement relatif des médias les place depuis des années en position de faiblesse quand il s'agit de négocier avec les GAFAM, et les évolutions législatives arrivent parfois trop tard pour sauver les entreprises les plus fragiles.
21: Menace sur l'information avec Aurélien Devernois. C'est le plus grand concours de chant au monde et l'un des événements non sportifs les plus regardés à la télévision. 166 millions de téléspectateurs l'an dernier. L'Eurovision célèbre cette année ses 70 ans à Vienne, en Autriche, où se déroulera ce soir la grande finale dans un contexte géopolitique, on en entend parler, assez tendu. On est en ligne avec Fabien Randanne, bonjour.
1: Bonjour.
21: Vous êtes journaliste culture pour le quotidien français 20 minutes, spécialiste de l'Eurovision. Vous suivez, je crois, depuis une dizaine d'années la compétition. Alors évidemment, on parle beaucoup de cette édition, en particulier parce que la présence d'Israël fait débat. 5 pays ont décidé de boycotter l'Eurovision pour protester contre la guerre qui est menée par l'État hébreu dans la bande de Gaza après les attaques du Hamas en octobre 2023. Est-ce que ce contexte, Fabien Randanne, est aussi bien présent dans les esprits à Vienne? Quelle est l'ambiance sur place, là, juste avant cette finale?
1: Alors, l'ambiance, elle est déjà pluvieuse. il y a... alors. Effectivement, dans la ville de Vienne, alors au cours de la semaine, il y a eu plusieurs manifestations, des mobilisations d'une ampleur, on va dire, toute relative, donc en faveur de la Palestine. Il y a cet après-midi une manifestation qui est annoncée dans les rues de Vienne et où sont attendues quelques 3000 personnes, peut-être plus. Voilà pour ce contexte-là, c'est une édition aussi où la sécurité est très présente pour rentrer, bien sûr, dans la salle ou même au centre de presse. C'est vraiment, faut montrer patte blanche sur patte blanche. Il y a une sécurité, on va dire, très très zélée. Et puis, il y a quand même il y a des fans qui sont restés chez eux, qui n'ont pas voulu prendre part à la fête dans ce contexte-là, qui ont voulu protester de leur manière également. Mais ceux qui sont là, on va dire, profite du spectacle et du show.
21: L'Union européenne de radio-télévision qui organise donc l'Eurovision rappelle très souvent que c'est un concours apolitique. C'est pas la première fois qu'il y a une polémique politique ou géopolitique qui intervient pendant ce concours. Vous qui suivez, je le disais, l'événement depuis plusieurs années, est-ce que vous pensez que c'est une polémique de plus, en quelque sorte, ou alors que là, c'est un petit peu différent?
1: Alors, c'est à la fois la preuve que le concours Eurovision de la chanson n'est pas hermétique à la politique. Dès sa création, le but de rassembler des pays qui, une dizaine d'années plus tôt, se faisaient la guerre autour d'une compétition de chant, il y avait une volonté politique d'une certaine manière. Mais là, il y a quand même un boycott qui est d'une ampleur inédite avec 5 pays. Dans ces 5 pays, l'Espagne et les Pays-Bas qui sont parmi les plus gros contributeurs financiers. Donc il y a des absences, on va dire, symboliques, mais aussi il y a un contre-coup financier pour l'organisation. Là, on est, c'est le 70e anniversaire. Il y aura certaines stars du concours qui ne seront pas là pour commémorer ces 7 décennies. Je pense notamment à Lorraine qui a remporté 2 fois le concours. Johnny Logan qui l'a remporté 3 fois, à Conchita Wurst, locale de l'étape, candidate marquante qui ne sera pas là. Donc symboliquement, c'est compliqué. Et effectivement, si l'an prochain il y a encore un boycott aussi important, enfin c'est-à-dire s'il n'y a pas de prise de décision entre temps, si les diffuseurs ne se sont pas mis d'accord entre eux, le concours. Pourrait arriver finalement assez rapidement à un point critique.
21: Il pourrait y avoir effectivement des difficultés financières, notamment, je rebondis sur ce que vous dites par rapport à l'Espagne.
1: Oui, puisque donc l'Espagne est un des plus gros contributeurs financiers, tout comme la France, l'Italie, le Royaume-Uni et l'Allemagne, qui sont qualifiés directement d'office pour la finale parce que ils donnent la plus grande enveloppe. Et cette enveloppe, elle permet notamment à des pays, à des diffuseurs qui ont des budgets moindres, de pouvoir concourir dans les meilleures conditions possibles et sans qu'il y ait trop de. Enfin, ça apporte une forme d'équité. Voilà. Donc, il y a sur ce simple aspect financier. Effectivement, ça peut poser problème. Puis il faut chercher des sponsors aussi. Alors l'Eurovision en a, on a un principal, Morocco Oil, qui est une entreprise israélienne. Voilà, les autres sponsors pourraient être tentés d'être un peu trop prudent et de se dire bon, on va pas y aller cette année. Donc oui, c'est aussi une histoire d'argent tout ça.
21: La géopolitique, Fabien Randan, bon, ça a toujours eu une incidence plus ou moins importante sur les votes finaux. Là, ça peut complètement aussi fausser les résultats d'un point de vue purement artistique. Je pense notamment au soutien ou non que peut recevoir Israël et à ce que ça peut changer sur le résultat final.
1: On a vu par exemple l'an passé, Israël est arrivé en tête très largement des votes du public, alors que la chanson avait été classée 14e par les jurys. Et si ça avait été le simple critère artistique qui avait été pris en compte, eh bien on aurait pu penser que la chanson d'Israël aurait été un succès commercial, ce qui n'a pas été le cas, contrairement à la chanson de l'Estonie qui est arrivée deuxième, qui a engrangé pas mal de points et que l'on a pu entendre pas mal en radio, qui a fait sa carrière après. Donc effectivement, si ce soir par exemple cette dynamique elle se représente, puisque il est possible de voter 10 fois par carte SIM, par carte bleue, parce qu'il y a un vote sur Internet aussi qui est payant. Donc voilà. Et si certaines personnes se disent on va envoyer à blinde de votes en faveur d'Israël, eh bien, dans plein de pays, Israël pourrait se récupérer les 10 points, les 12 points, etc. Ce qui fait que ça serait donc un vote massif côté télévote et il resterait un petit peu des miettes pour les autres pays. Donc ça, oui, ça fausserait le résultat.
21: On sait que l'Eurovision, c'est aussi un événement traditionnellement très suivi maintenant par la communauté LGBT. Vous connaissez bien le sujet puisque vous avez écrit un livre sur ça, Queerovision, aux éditions Double Ponctuation. Est-ce que cette communauté aussi pourrait peut-être se détourner de cet événement face à ces polémiques à répétition ces derniers mois, ces dernières années? Donc finalement, est-ce que l'Eurovision pourrait perdre aussi un petit peu de son âme en fait?
1: Oui, après de toute façon, elle pourrait perdre une partie du public plus largement. Il y a déjà des personnes qui étaient des spectateurs, spectatrices fidèles du concours qui ont même décidé de soit ne plus le regarder à la télévision, de ne pas faire le déplacement alors qu'ils avaient l'habitude de venir. Et même au sein de la communauté LGBT, une grande partie de la communauté soutient la cause palestinienne et donc aussi très critique quant au maintien d'Israël dans ces conditions-là dans le concours Eurovision de la chanson. Donc effectivement, on a pu voir aussi, puisque les deux demi-finales ont été diffusées mardi et jeudi, et dans beaucoup de pays, les audiences sont en recul par rapport à l'année dernière, avec dans certains pays des audiences divisées de moitié.
21: Donc un anniversaire de 70 ans quand même un peu gâché avec tout ce que vous nous racontez, Fabien Randan. Qu'est-ce que vous retenez, vous, malgré tout, de l'existence de ce concours? À quoi est-ce qu'il a servi, selon vous? À quoi est-ce qu'il sert encore aujourd'hui, l'Eurovision, depuis 70 ans?
1: Eh bien, l'Eurovision, ce qui est dans le symbole est assez... on peut dire beau et émouvant, c'est que c'est, comme vous l'avez dit, l'événement non sportif le plus suivi au monde. Et c'est qu'à l'heure où tout le monde est sur sa tablette, son téléphone portable, les plateformes, etc., donc, c'est-à-dire à faire un peu chacun est dans son coin, eh bien, ce concours-là est l'occasion de réunir des centaines de millions de personnes devant leur écran pour suivre le même événement au même moment, peu importe leurs origines, leur pays, leur nationalité. C'est un événement qui est fédérateur, qui, pour certains, Matin est une ouverture sur d'autres pays, sur le monde, sur d'autres manières de vivre, sur d'autres identités. Donc il y a quand même voilà il y a tout cet aspect là qui est positif et comme tout ce qui est positif, comme c'est une belle vitrine, ça peut être aussi utilisé parfois pour se présenter en tant que pays sous un meilleur jour que ce qu'on est en termes, par exemple, de politique intérieure ou se montrer plus progressiste que...
21: Oui, c'est ce qui est reproché en partie, d'ailleurs, à l'État hébreu. Je ne peux pas terminer, Fabien Randan, sans vous demander, évidemment, rapidement, vos favoris pour ce soir. Vous avez suivi les répétitions. Vous misez sur qui ?
1: Alors, les grands favoris, c'est le duo de la Finlande, puisqu'il y a du chant, il y a du violon qui va être joué en
21: incroyable.
1: Direct, donc
21: là,
1: ils sont archi favoris. Voilà, mon chouchou personnel, c'est le grec Akilas, qui a une chanson assez punchy, mais qui, sous ses airs,
21: merci
1: un
21: beaucoup.
1: Petit peu bondissant. Voilà.
21: Donc, le grec, mais, l'Australie évidemment aussi, on n'oublie pas.
1: Et l'Australie.
21: Merci
1: et voilà,
21: beaucoup. L'Australie merci Fabien Randan d'avoir été avec nous, journaliste culture, spécialiste de l'Eurovision.
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21: Il est 6h30 en temps universel. 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
21: L'actualité africaine avec vous, Vincent Dublange, et nous sommes au congrès du PPACI pour commencer.
7: Oui, en Côte d'Ivoire, outre la reconduction par acclamation de Laurent Gbagbo, des membres sont exclus de la formation politique. Awa Don Mello, notamment, notre journal va se poursuivre avec cette alerte d'Amnesty qui interpelle le JNIM au Mali. Respecter le droit international, épargner les civils, demande l'ONG. Le Nigeria au cœur de l'actualité ce samedi, avec ses deux enlèvements massifs d'élèves hier au nord-est, mais aussi au sud du pays, tandis que les États-Unis revendiquent ce matin l'assassinat d'un chef de l'État islamique dans le Borno, opération conjointe avec l'armée nigériane, dit Donald Trump. On va faire le point aussi sur l'épidémie d'Ebola en RDC, en Ouganda, au Soudan du Sud, déclarée officiellement depuis hier. Et puis cette question, notre dossier pour terminer, combien d'artistes compte la RDC ? Un recensement est en cours et c'est important, vous allez comprendre pourquoi. Et d'abord, donc, le bilan du congrès du PPACI, le Parti des Peuples Africains Côte d'Ivoire, le premier depuis sa création il y a 4 ans et demi, avec plusieurs décisions importantes. Résumé et témoignage au micro RFI de Binta Diagne.
8: Pendant 2 jours, les militants du PPACI ont planché sur les textes du parti. À la majorité, ils ont voté la radiation de 3 personnalités qui ont bravé les consignes du parti lors des dernières élections. Pour Khaled Diomandé, coordinateur dans l'Ouest, cette posture est indispensable.
24: Les statuts et règlements intérieurs qui ont été conçus vont nous amener à nous restructurer et à régler le problème des disciplines à l'intérieur du parti.
8: Le temps fort de ce congrès, c'est la reconduction par acclamation de Laurent Gbagbo à la tête du parti. L'ancien président ivoirien a accepté cette requête. Il souhaite cependant réaménager son poste pour prendre du recul. Le parti reste à l'écoute. Sébastien Dano-Djedjé, le président exécutif.
25: Tout dépend de lui. Nous l'avons mis là pour qu'il soit président actif. S'il estime qu'il ne peut pas être actif et qu'il peut proposer d'autres mécanismes, nous sommes prêts. Nous, on prend tout.
8: Pour les militants, conserver Laurent Gbagbo est une évidence. Marie-Clémence Adom, la responsable de l'école du parti.
26: Nous tenons à ce qu'il soit réélu parce que nous estimons que partir à un moment où je pense que le parti n'est pas au mieux de sa forme aurait passé pour une trahison vis-à-vis de l'engagement qu'il a pris de sortir les Ivoiriens d'un état de non-droit.
8: Cet après-midi, Laurent Gbagbo adressera son discours d'orientation devant de nombreux militants au cours de la fête de la Renaissance. Binta Diagne, Abidjan, RFI.
21: Il est 2h32 à New York où le Conseil de sécurité de l'ONU condamne les attaques du 25 avril au Mali.
7: Des attentats terroristes odieux et lâches, dit le texte du communiqué. Les auteurs présentent leurs condoléances aux victimes, réclament justice et ce alors que les exactions du JNIM, se multiplient en différentes localités du Mali. Les civils sont visés et non uniquement des cibles militaires. L'organisation Amnesty International appelle les djihadistes à respecter les règles du droit international humanitaire. Ousmane Diallo est chercheur senior sur le Sahel à Amnesty International.
9: Nous appelons le GSIM à respecter le droit international humanitaire, à faire preuve de distinction entre civils et militaires, mais aussi à faire preuve de proportionnalité dans la conduite de ces hostilités. Il ne faut pas que des attaques sur des objectifs militaires aient un impact disproportionné sur les populations civiles du Mali. Et à l'heure actuelle, on peut voir que ce blocus, non seulement par son caractère radical, a un impact, que ce soit sur l'accessibilité de l'essence, mais aussi sur la hausse de certains prix qui sont dépendants de leur acheminement et de la disponibilité du carburant. On parle d'une ville avec plusieurs millions d'habitants et il est important que les intérêts et les droits de ces habitants-là, que ce soit leurs droits économiques, sociaux et culturels, leurs droits à la vie, leurs droits à l'éducation, soient respectés malgré la conduite de ces hostilités militaires.
7: Le chercheur d'Amnesty International, Ousmane Diallo, interrogé par Polycarpe et Samba.
21: Dans l'actualité également, les djihadistes, probablement derrière un nouvel enlèvement de masse d'élèves au nord-est du Nigeria.
7: Dans le district d'Askira, Ouba, c'est dans l'état de Borno. Et ce n'est pas le seul, puisque des élèves ont aussi été enlevés dans le sud du pays ce vendredi. RFI Lagos, Harmonie Pandignaga.
10: Peu avant 9h du matin, des djihadistes à moto ont fait irruption dans une école du village de Moussa, dans l'état de Borno. Cette localité borde la forêt de Sambisa, une réserve naturelle connue pour être un repère de djihadistes. Selon le témoignage d'un élu dans la presse locale, l'armée venait de quitter la zone après une patrouille. Cela signifie que les insurgés ou les assaillants espionnaient les mouvements de troupes avant de frapper, commente-t-il. Entre 35 et 43 élèves des écoles primaires et maternelles auraient été kidnappés en moins de 30 minutes, rapportent des habitants à l'AFP. Le même jour, dans l'état d'Oyo, dans le sud-est du pays, à 300 km de Lagos, d'autres enlèvements d'enfants ont été commis lors d'une attaque coordonnée contre trois écoles menées par des hommes armés non identifiés. Malgré la déclaration de l'état d'urgence nationale par le président Tinubu en novembre 2025 et le recrutement croissant au sein des forces armées, le Nigeria est toujours confronté à une recrudescence de l'insécurité, à la fois du fait des groupes djihadistes, mais aussi de bandes armées locales, communément désignées sous le terme de bandits. Harmonie Pondignaga, Lagos, RFI.
21: L'État islamique frappé au cœur au Nigeria, Abu Bilal al-Minouki, l'un des cadres de l'organisation, a été tué.
7: C'est en tout cas ce qu'affirme cette nuit sur son réseau Truth Social le président américain Donald Trump, qui parle d'une opération conjointe entre les forces américaines et les forces nigérianes. Céline Pellarin, qui est-il? Pourquoi a-t-il été ciblé?
11: Abu Bilal al-Minouki, aussi connu comme Aboubakar al-Mainouki, est qualifié par Donald Trump, je cite, de terroriste le plus actif au monde, numéro 2 de l'organigramme de l'EI au moment de sa mort. Il avait été placé sous sanctions américaines en 2023 et désigné comme terroriste de classe mondiale, selon le département d'État américain. Il était âgé de 44 ans et originaire de l'État de Borno, c'est dans le nord est du Nigeria. Il était le haut responsable de la division du lac Tchad de l'EI. Un rapport du Conseil de sécurité des Nations Unies daté du mois de février émet l'hypothèse qu'Abou Bilal al-Minouki était peut-être devenu chef de la direction générale des provinces de l'EI, et ce à la suite de la mort d'Abou Khadija en mars 2025.
7: Dans tous les cas, pour Donald Trump, c'est clair, avec son élimination, les capacités opérationnelles de l'État islamique dans le monde sont considérablement réduites.
11: Oui, il pensait pouvoir se cacher en Afrique, mais Abou Bilal al-Minouki, il n'y aurait que nous disposions de sources qui nous tenaient informés de tout ce qu'il faisait. C'est en tout cas ce qu'a claironné le président américain. Des propos de Donald Trump qui pourraient provoquer, Vincent, des remous au sein de l'organisation État islamique.
7: Doute qu'on reparlera de cette mort d'Abou Bilal al-Minouki dans les prochaines éditions et dans les prochains jours. Sur Radio France Internationale, un mot du Ghana qui organise, c'était attendu, le rapatriement de plusieurs centaines de ces ressortissants qui vivent en Afrique du Sud, et ce suite à ces violences, notamment dans des marches anti-immigration qui se sont multipliées dans plusieurs villes sud-africaines ces derniers temps.
21: Au Sénégal, des riverains du célèbre Lac Rose s'opposent à la pose de la première pierre de la nouvelle ville verte.
7: C'est prévu pour mercredi. Cette ville verte est située à 40 km environ de Dakar, sur un site touristique réputé, hein, le Lac Rose. Un projet immobilier porté par une société égyptienne, elle s'appelle Casa Orascom.
12: Projet qui prévoit la construction de 10 000 logements modernes répartis sur 216 hectares. La raison des inquiétudes locales, c'est que ce projet doit voir le jour dans les dunes, entre le lac Rose et l'océan, Pauline Le Troquet.
13: Avec la pose de cette première pierre, le signal envoyé est clair. Les acheteurs peuvent désormais se positionner pour des studios ou villas haut de gamme, tous délivrés sur plan. Malgré les résistances locales, les travaux de la nouvelle ville verte sont donc prêts à démarrer. Publications sur les réseaux sociaux, rassemblements sur le terrain, coup de fil aux autorités. Ces dernières heures, Ibrahim Mbaye espère encore faire reculer l'État à l'origine de ce projet. Pour le président de l'Art Lac Rose, protéger le Lac Rose en Wolof, ce chantier menace l'écosystème du site et avec lui 6000 travailleurs. Tous dépendent de la préservation du lac, comme les ramasseurs de sel ou encore les opérateurs touristiques.
14: Même le nom du ville verte, c'est une expression pour essayer de leurrer un peu la population en disant qu'ils vont faire une ville intelligente, une ville écologique. Nous, population qui habite ici, on sait que c'est impossible. Tout ce site, donc, on a les dunes de sable, on a la bande de Filao qui a été plantée pour la protection contre l'érosion côtière et l'avancement de la mer. Les gens ne viennent pas pour voir des immeubles, des installations vraiment imposantes et qui défigurent complètement de la Crozes. Ça veut dire qu'il y aura plus de touristes.
13: Jointe par RFI, la cellule communication de la société égyptienne Casa Orascom répond que le projet est bel et bien en marche et assure, je cite, être capable de construire tout en préservant. La multinationale annonce par ailleurs la création de 20 000 emplois directs et indirects issus du chantier. Pauline Troquier, Dakar. RFI.
12: Ebola de retour en République démocratique du Congo, mais aussi en Ouganda et au Soudan du Sud. Alerte officielle hier de l'Union africaine et de l'Organisation mondiale de la santé. 246 cas suspects recensés pour 80 décès jusqu'à ce jour, même si tous ne sont pas encore confirmés comme ayant contracté le virus mortel. C'est la souche Bundibugyo qui est en cause. Il n'existe pour cette souche ni vaccin ni traitement. Les premiers cas d'Ebola remonteraient à fin avril, la première alerte locale au 5 mai. Dieudonné Lossa est le coordonnateur de la société civile de la province congolaise de l'Ituri.
15: Ces trois zones de santé, ce sont des zones de santé à forte concentration de la population. Et cette épidémie pourra entraîner beaucoup de pertes à vie humaine si elle n'est pas bien prise en charge. Déjà, la population avait peur environ 2 semaines avant. Ça a commencé à Mungwalu, où les gens se plaignaient. Il y avait un cadavre qui était ramené de Bunia pour être enterré à Mungwalu. Après l'enterrement, on a constaté qu'il y a d'autres gens qui mouraient autour de la famille et les gens ne comprenaient pas. Donc les gens passaient même à la fétiche et autres choses. Il y a d'autres cas où les gens ont signalé que les victimes avaient des sangs qui ne sortaient pas des orifices. C'est comme ça que les échantillons qui ont été envoyés, après les analyses, ont confirmé qu'il s'agissait bel et bien d'Ebola.
12: Dieudonné Lossa de la société civile de l'Ituri, interrogé par Florence Maurice. On va revenir sur cette épidémie, la 17e en RDC d'Ebola, avec notre grand invité Afrique Jean Kassia, le médecin-chef de l'UA, dans 5 grosses minutes.
21: Une question pour terminer, Vincent. Combien d'artistes compte la République démocratique du Congo?
12: Et c'est pour répondre à cette question que les autorités congolaises ont lancé un recensement, première étape d'une mise en application d'un décret qui officialise un statut pour l'artiste dans le pays. Décret adopté en juin l'année dernière, ce qui ouvre la voie à une professionnalisation pour eux à Kinshasa. Aurélie Bazara Kibongula.
16: À 58 ans, le sculpteur Freddy Nsimba a milité toute sa vie pour que les artistes ne soient plus obligés de travailler de façon informelle en République démocratique du Congo. Le recensement des artistes congolais est un geste, dit-il, qui va dans le bon sens.
17: C'est une reconnaissance du pays que les artistes ont contribué à l'écriture même de ce pays parce que, au moment donné, le pays était dirigé, les artistes étaient au front pour défendre les valeurs, égayer, pleurer, rire, construire le pays. Et ça ne doit pas que s'arrêter à ça. L'État reconnaît aussi à acquérir des œuvres, par exemple. Comme ça, au moins, il y aura un patrimoine qui va rester après.
16: Même avis pour Zépé, réalisateur. Selon lui, la constitution d'une base de données des artistes pourrait permettre une reconnaissance de leurs droits sociaux, notamment la mise en œuvre d'une couverture santé universelle.
18: La vie d'un artiste au Congo, c'est très déplorable. Quand tu tombes malade ici à Kinshasa ou que tu meurs, il faut qu'il y ait des collectes. Hein. Il faut qu'on aille jusqu'à la présidence de la République pour réclamer comment on va enterrer tel terre.
16: Plus de 7000 artistes se sont déjà enregistrés à travers le pays. Aurélie Bazara Kibangula, Kinshasa, RFI.
12: Et ce recensement a débuté à Kinshasa. Il s'est étendu aux 26 provinces de la RDC, organisé par le Fonds d'assistance sociale aux artistes et écrivains congolais que dirige Christian Chada Kianga.
0: Un artiste qui est protégé, ça lui permet de ne plus devoir mettre en compétition d'un côté la sécurité sociale et de l'autre côté la créativité. On les aide à pouvoir fusionner le tout sous la supervision des institutions. Pour le moment, il y a un critérium de 5. On peut comprendre qu'un avocat soit un adepte de la guitare ou que d'un autre côté, un menuisier puisse avoir une passion pour le théâtre, par exemple. Donc cet aspect intermittent est pris en compte dans le critérium. Il y a également l'ensemble des œuvres qui ont déjà été produites, qui sont demandées, parce que, évidemment, vous savez qu'on est à un fonds d'assistance aux artistes, et donc notre rôle n'est pas nécessairement ceux qui ont le plus réussi et qui sont mondialement connus, mais c'est également toute cette racine qui existe en dessous du sol de la culture.
12: Propos recueillis par Aurélie Bazaraki Bangola et dossier à retrouver comme tous nos dossiers sur notre appli RFI, onglet Afrique, un petit mot de sport pour terminer la finale retour de la Coupe de la Confédération qui oppose tout à l'heure à 18h temps universel le Zamalek du Caire à l'USM Alger, 1-0 pour les Algériens à l'aller. Et puis on connaît les 26 joueurs ivoiriens qui vont aller à la Coupe du Monde. Emers Faye a donné sa liste hier. Il y a notamment Simon Indiengra et Nicolas Pépé qui reviennent. Pas de Sébastien Haller, en revanche, Clotilde Dumay.
21: Merci beaucoup Vincent Dublanche pour le journal. Heures 44 en temps universel, 3 heures de plus à Bucarest.
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21: En Roumanie, les manuels scolaires vont certainement évoluer puisque des historiens travaillent actuellement sur l'intégration de cours optionnels concernant l'histoire des Roms à destination des collégiens et des lycéens. Le module est censé notamment approfondir le sujet de l'esclavage de cette minorité représentée dans le pays par 1,5 million, 2 millions de personnes. Le travail forcé aboli il y a 170 ans n'est pour le moment pas suffisamment étudié dans les écoles roumaines. C'est un reportage de Guilhem Bernès.

0: de Moldavie. Monastères, boyards, paysans, l'ensemble de la société recourt au travail forcé de cette minorité ethnique. Les esclaves sont alors considérés comme des biens meubles, une absence de droit avec son lot de personnes battues, parfois jusqu'à la mort, de violences sexuelles et d'enfants séparés de leurs parents. Cette page de l'histoire est tombée dans l'oubli en Roumanie depuis l'abolition du système il y a 170 ans.
1: J'ai découvert l'histoire de l'esclavage des Roms quand j'avais 20 ans. J'étais étudiant. Quand j'ai démarré mes recherches, je ne courais pas après le sensationnel, mais à force de documenter, j'ai fini par tomber sur des informations comme celle-ci. Ces documents montrent clairement comment un paysan roumain pouvait acheter un enfant pour ensuite le revendre au monastère dont il dépendait.
0: Delia Grigorie, activiste et maîtresse de conférences à l'université de Bucarest, travaille à la rédaction de nouveaux manuels scolaires. Depuis l'adoption d'une loi en juillet 2023, collégiens et lycéens roumains peuvent choisir des cours dédiés à l'histoire des Roms. Le programme, d'une durée de 4 ans, toujours en cours d'élaboration, doit s'attarder sur leur esclavage.
2: Ils ont besoin de comprendre dès le plus jeune âge ce qu'il s'est passé, pourquoi les Roms ont été marginalisés et restent encore aujourd'hui fortement stigmatisés, mais aussi pourquoi ils s'excluent parfois eux-mêmes et gardent une très faible estime d'eux-mêmes. L'enseignement de cette histoire, qui n'est toujours pas enseignée à l'école, est essentiel. Si on la transmet, je suis sûre que le racisme reculera.
0: Mais le démarrage du nouveau cours prend du retard. Le groupe d'experts chargé de rédiger les manuels a remis sa proposition de curriculum à une commission du ministère de l'Éducation. Depuis 8 mois, les chercheurs sont sans nouvelles. Delia Grigorie évoque un début des cours au plus tôt pour la rentrée 2027, soit 4 ans après le vote de la loi. Guillaume Bernès, Bucarest, RFI.
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3: On en parlait il y a quelques minutes sur RFI, une nouvelle épidémie d'Ebola déclarée en République démocratique du Congo dans la province de l'Ituri et puis chez le voisin ougandais. L'information a été confirmée par l'Organisation mondiale de la santé et par Africa CDC, autrement dit le Centre africain de contrôle et de prévention des maladies. C'est l'agence sanitaire de l'Union africaine qui a recensé plus de 200 cas suspects, dont 80 décès signalés en RDC. Aucun vaccin n'existe pour le moment face à la souche virale en cause cette fois-ci. Explication avec le docteur Jean Kaseya, épidémiologiste et directeur général d'Africa CDC. Il répond aux questions de Polycarpe Essomba.
5: Docteur Jean Kaseya, bonjour.
6: Bonjour monsieur Essomba.
5: Le 5 mai, l'OMS a reçu un signal de cas suspect et a envoyé une équipe sur le terrain. Les premiers échantillons testés à Mont-Boileau étaient négatifs. Ce n'est que le 15 mai que l'Institut national de recherche biomédicale a confirmé des cas positifs. 2 jours se sont écoulés. Est-ce que ce délai a aggravé la situation, docteur?
6: On peut dire que tout délai dans une flambée d'Ebola est préoccupant, mais que les premiers échantillons négatifs ne suffisent pas à exclure une flambée. Cela peut dépendre du moment du prélèvement, de la qualité de l'échantillon, du choix des cas testés, du transport ou de la dynamique de transmission. Donc nous devons examiner la chronologie complète avant de conclure que ce délai a aggravé la situation. Ce que nous savons, c'est que Ebola exige une réponse immédiate dès le signal. Et ça signifie l'investigation, l'isolement, la recherche des contacts, le contrôle des infections et la communication communautaire. Voilà pourquoi Africa CDC travaille maintenant avec le gouvernement à accélérer la confirmation, à renforcer les laboratoires, à reconstituer les chaînes de transmission et à réduire tout nouveau délai opérationnel.
5: Le patient zéro a-t-il été identifié?
6: Le patient zéro n'a pas été publiquement confirmé à ce stade. Les enquêtes épidémiologiques sont en cours pour établir la chronologie des premiers cas, les expositions possibles, les événements communautaires, les soins reçus. Vous savez, les funérailles et les déplacements sont aussi d'autres facteurs. Donc les informations venant de la communauté sont importantes et doivent être écoutées. Et nos équipes travaillent avec le gouvernement et d'autres partenaires pour que nous puissions vérifier scientifiquement avant de parler du patient zéro.
5: Là, on parle de la RDC, mais d'autres pays seraient également impactés, l'Ouganda et le Sud-Soudan notamment. Vous confirmez?
6: Effectivement, la situation est confirmée en Ouganda. On parle de la même souche qui vient d'être confirmée en RDC. Il s'agit de la souche Bundibugyo. Et on parle des cas importés en Ouganda venant de la RDC et dont une personne est déjà morte. Actuellement, nous sommes en train de travailler sur la détection rapide

0: rapide pour renforcer la surveillance. On est en train de rechercher les contacts et puis de faire la prévention et le contrôle des infections. Nous avons aussi la communication avec les communautés, bien sûr, les enterrements sûrs et dignes. Au niveau du Sud-Soudan, nous activons la pression maximale en termes de prévention et surtout de détection accélérée si jamais il y aurait un cas.
1: Pour revenir à la RDC, c'est la 17e épidémie que connaît le pays depuis 1976. Mais cette fois, ce n'est pas la souche Zaïre. Le séquençage est en cours. Vous avez évoqué un nom tout à l'heure pour le nom de la nouvelle souche. Vous pouvez nous rappeler de quelle souche il s'agit maintenant?
0: Généralement, nous parlons de 3 souches. Il y en a une vingtaine, mais généralement, on parle de 3 souches pour Ebola. Il y a la souche Zaïre que l'on connaît. Il y a la souche Soudan, mais il y a la souche Bundibugyo. Et c'est de cela que l'on parle. Et cette souche n'a pour le moment aucun vaccin disponible, aucun médicament disponible. Nous avons des candidats vaccins, des candidats médicaments sur lesquels nous sommes en train de travailler. Aujourd'hui, mon équipe a eu une réunion avec tous les partenaires et les industries pharmaceutiques qui ont des produits sur lesquels on fait des études. Et donc, nous saurons vous informer un peu plus dans les prochains jours.
1: Dernière question, docteur. Quelle est votre plus grande crainte dans les prochaines 72 heures?
0: Donc, c'est la grosse crainte des chaînes de transmission invisibles, des contacts qui ne sont pas listés, des personnes exposées qui se déplacent vers Bunia, vers l'Ouganda, vers le Sud-Soudan. Les soignants qui sont exposés sans protection suffisante et surtout des décès communautaires sans enterrement. Donc, les prochaines 72 heures doivent servir à passer d'un signal inquiétant à une réponse totalement structurée où nous allons lister les contacts, on va prendre des soins sécurisés, on va renforcer les laboratoires et on va avoir des communautés informées. À ce moment-là, je peux commencer à dire que nous pourrions contrôler cette épidémie dans les semaines qui viendront.
1: Docteur Kaseya, merci.
2: Le directeur général d'Africa CDC, interrogé par Polycarpe Samba.
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2: Épidémie d'Ebola à la frontière donc aussi du Soudan du Sud, où par ailleurs le conflit dans le nord de l'état du Jonglei a fait plus de 300 000 déplacés depuis le début de l'année. Conflit qui oppose, je vous le rappelle, les signataires de l'accord de paix de 2018, c'est-à-dire les forces du président Salva Kiir et celles de Riek Machar, vice-président aujourd'hui détenu et en procès à Djouba. RFI a pu se rendre à Lankien, à environ 400 km au nord-est de la capitale, une ville du nord du Jonglei qui a été complètement ravagée par le conflit. Et l'hôpital de l'ONG Médecins Sans Frontières, qui existait là-bas depuis plus de 30 ans, n'a pas été épargné. Fin avril, Florence Mieto a pu accompagner une équipe de MSF de retour sur le site de l'hôpital pour la première fois depuis sa destruction. Reportage.
4: J'ai pas de mots, tout est détruit.
5: Ben Greenacker est chargé des affaires humanitaires pour Médecins Sans Frontières au Soudan du Sud. Avec 4 collègues, il découvre avec stupéfaction l'étendue des dégâts à l'hôpital MSF de Lankien dans le Jonglei.
4: Le matériel médical a été réduit en détritus, jeté par terre, c'est clairement le résultat du pillage de l'hôpital.
5: Évacué le 3 février, l'hôpital a été bombardé le soir même par l'aviation sud-soudanaise. Et puis il a été complètement saccagé après que l'armée gouvernementale a pris la ville de Lankien jusque la bastion de l'opposition le 7 février.
4: Nous sommes au Soudan du Sud depuis plus de 40 ans et ici à Lankien depuis 33 ans. Des générations entières sont nées, ont été soignées et ont travaillé à l'hôpital MSF. Et aujourd'hui, la destruction est quasi totale.
5: Déambulant d'un pavillon à l'autre, l'équipe observe que tous les lits, tous les meubles de l'hôpital ont disparu. Tout ce qui ne pouvait pas être volé a été cassé, brûlé, jeté dehors. Des milliers de documents et de registres tapissent le sol des allées extérieures. Un employé local de MSF, présent le jour du bombardement, témoigne de façon anonyme.
6: Nous avions 48 patients, dont 26 soignés pour des blessures par balle. Nous les avons tous fait sortir et avons fermé l'hôpital le 3 février. Et puis, le soir même, nous avons entendu un avion lâcher une bombe sur notre pharmacie. 3 jours plus tard, la ville a été prise par l'armée gouvernementale et ses milices alliées.
5: Les 20 000 habitants de Lankien ont fui. C'est dans les jours suivant l'arrivée des troupes gouvernementales que la destruction de l'hôpital et de la ville a eu lieu. Les responsables du pillage n'ont pas été clairement identifiés par MSF, dont les employés ont fui la ville eux aussi. mais tout indique que ce sont les forces pro-gouvernementales qui ont voulu priver Lankyen d'hôpital, comme pour punir la communauté pour son soutien supposé au mouvement de Riek Machar.
7: Ben, you need to be careful, man.
5: Yasho Vardhan, chef de mission MSF, n'en croit pas ses yeux.
8: I've never seen anything like this.
9: Je n'ai jamais rien vu de tel. Il y a un cratère au milieu de l'hôpital à cause du bombardement aérien et toute la zone autour a été détruite. Vous pouvez voir que cela a été fait de façon intentionnelle pour qu'MSF n'ait pas d'autre choix que de fermer cet hôpital.
5: L'hôpital de Lankyen est le quatrième hôpital fermé par MSF au Soudan du Sud depuis la reprise des combats début 2025. Florence Mietto, de retour de Lankyen, RFI.
2: Et demain, autre reportage de Florence Mietto avec les habitants de Lankyen qui reviennent progressivement dans une ville fantôme après avoir fui les violences. Ce sera donc à écouter à cette même heure sur RFI. L'Eurovision célèbre cette année ses 70 ans. Bonjour Amaury de Rochegonde.
10: Bonjour Clotilde Dumay.
2: Et dans la chronique média, on en reparle, hein, on revient sur ce concours de chant européen puisque, on le disait tout à l'heure déjà, la finale est diffusée ce soir.
10: Oui, l'Eurovision qui était volontiers considérée comme désuet il y a quelques années et selon Stéphane Sidbon-Gomez, le directeur des programmes de France Télévisions, l'événement le plus populaire de France. Le télécrochet dépasse les frontières de l'Union européenne puisque 35 pays participeront cette année et il est diffusé aussi bien au Canada qu'aux États-Unis ou en Australie. En tout, ce concours mondial de la chanson atteint 170 millions de téléspectateurs à la télé ou en ligne sur sa chaîne YouTube, avec une idée centrale qui est de rassembler les pays et les artistes autour d'une finale rassemblant 25 pays avec les votes du public et d'un jury de professionnels. C'est aussi, selon Martin Green, son directeur, l'occasion de délivrer un message. Nous donnons une voix, dit-il, à propos de la communauté LGBT+, à ceux qui n'en ont pas et nous accueillons les exclus.
2: Sauf que cette année, 5 pays européens ont décidé de ne pas s'associer à l'événement en raison de la présence d'Israël.
10: Oui, il s'agit de l'Espagne, un des grands contributeurs financiers au concours, mais aussi des Pays-Bas, de l'Irlande, de la Slovénie et de l'Islande. Certains, et c'est le cas de l'Espagne, ne diffuseront même pas le concours sur leurs antennes, malgré un vote favorable de l'UER, l'Union Européenne de Radiodiffusion, présidée par Delphine Ernotte, la PDG de France Télévisions. La position espagnole est de dire qu'on ne peut pas accepter Israël si on a exclu la Russie en 2022, non seulement en raison des massacres à Gaza, des crimes de guerre et contre l'humanité qui y sont associés, mais aussi parce qu'Israël a violé le droit international au Liban ou en Iran par exemple. 1100 artistes dont Massive Attack, Peter Gabriel ou Roger Waters ont signé un appel qui dénonce dans l'Eurovision une opération de blanchiment israélienne.
2: Et quelle est sur ce sujet la position française ?
10: Bien, France Télévisions se conforme au vote de l'UER et ne soutient pas cet appel au boycott en considérant, je cite, qu'on fait de la chanson, pas de la politique à l'Eurovision, même si l'histoire montre que les deux sont souvent mêlés. Pour son directeur des programmes, la différence avec la Russie, c'est qu'Israël n'a pas attaqué des antennes d'un État membre de l'UER comme l'Ukraine. Et puis, c'est son groupe public Cannes qui est partie prenante et qui n'est pas la voix la plus pro-Netanyahou de l'audiovisuel israélien. Il reste qu'Israël soutient activement la participation de son candidat, un des favoris du concours. L'UER a dû cette année encore rappeler à l'ordre Cannes pour des vidéos appelant à voter 10 fois pour ce même candidat.
2: La chronique média d'Amaury de Rochegonde. Restez avec nous sur RFI dans un instant, l'actualité internationale.
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0: Salut à toutes et à tous, bonjour et bienvenue sur les ondes de Radio Campus Tour pour l'émission Welcome. Alors, petit rectificatif, l'émission Welcome c'est chaque samedi de 11h à midi, ou presque. On a fait 2 semaines d'abstinence, mais on est de retour après une suspension d'antenne pour des propos masculinistes tenus qui n'ont pas du tout plu à la direction. Mais on est de retour. Alors, il y en a certains d'entre nous qui sont encore suspendus parce qu'ils sont un peu plus coupables que les autres. J'ai nommé Candice de Traviol et Pierre-Jérôme du Grand Massif. Mais on leur fait un gros poutou néanmoins. Nicodème également, je ne sais pas s'il nous écoute. On l'embrasse bien fort. Et ils seront de retour à l'antenne tout bientôt, je n'en doute pas. Dans les studios, nous avons en tout cas un daron. J'ai nommé Sir Jeff de la Tourette. Bonjour.
1: Bonjour Jean-Hubert.
0: Et puisqu'on parle de daron, nous avons également dans les studios Monsieur Taberdan de Quai. Bonjour.
2: Bonjour Jean-Hubert et bonjour Jeff de la Tourette.
1: Salut mon cher Taberdan.
2: Ça fait du bien, ça fait deux semaines qu'on n'était pas là, c'est ça?
0: C'est clair. Ben, je sais, parce qu'on m'en a parlé, que tu as beaucoup, beaucoup pleuré pendant cette quinzaine. Où tu n'as pas pu te mettre en avant, voire te donner en spectacle sur les ondes.
2: Ah, et surtout, en plus, j'étais d'astreinte les 2 semaines, donc c'était compliqué. Les 2 week-ends.
0: Ouais, voilà.
2: Là, donc, c'est coïncidence.
0: Il était d'astreinte, alors il était tranquille à la maison, il a fait un peu de repassage, il s'est occupé de son jardin, il y a son téléphone qui a sonné, il a fait semblant
1: aussi
0: de pas l'entendre. Et ben pour les chroniques, on verra ça.
2: Mauvaises langues, là.
0: On est un petit peu inquiet à ce sujet. En tout cas, donc on est ravis de vous retrouver. Pour ma part, savez-vous, j'ai une question philosophique qui m'est venue ce matin en me rasant.
1: Tiens
0: tout
1: bien.
0: À fait. D'habitude, vous savez, quand je me rase le matin, j'écoute Radio Campus. Ou d'autres fois, une autre radio associative de Tours. Mais je ne cite pas le nom, hein, parce que c'est la concurrence et qu'on ne va pas faire de la pub non plus. Mais pour une fois, en me rasant, ce matin, j'ai écouté une autre radio qui donne des informations en continu. Alors, je ne vais pas la citer non plus, pour ne pas faire de pub, parce que c'est la concurrence également. Là, il parlait d'un ancien président de la République, tenez-vous bien, qui passe actuellement en jugement pour des affaires de corruption et de collusion avec un dictateur étranger. Je ne vais pas citer non plus le nom de cet ancien président pour ne pas lui faire de la pub. Mais le dictateur étranger, lui, on peut le citer, parce qu'il est mort, ça ne fait pas de pub. C'est Kadhafi. Et là, la question philosophique que je me suis posée, c'est pourquoi on n'a jamais essayé de me corrompre? Alors ça saoule, parce que ce serait super arrangeant, ça me ferait des rentrées d'argent pour acheter de la drogue ou une voiture de sport. D'ailleurs, je sais exactement ce que je veux, c'est un coupé bleu avec jantes alliage et double arbre à cam en tête. Par exemple, je pourrais être corrompu par un groupe de musique qu'on n'aime pas, Welcome, et qui nous demanderait de les diffuser quand même. Alors on me donnerait une enveloppe, et je dirais à l'antenne, « Ouais, franchement, c'est le meilleur groupe du monde qu'on a jamais entendu sur le 99.5, j'adore !» Et à tous les coups, au début, en réunion de préparation, Jeff, notre spécialiste musique, il ferait un peu la gueule. Mais alors je lui ferais passer aussi une enveloppe que le groupe aurait donnée pour lui, et après il dirait, « Ouais, finalement, à la réécoute, c'est vrai que c'est trop bien, il n'y a pas de solo guitare, d'accord, la boîte à rythme, elle n'est pas dans le ton, mais c'est pas grave, je pense que ça va être le carton de l'année, à mon avis. » Et hop, on irait à deux, acheter de la drogue, et puis aussi des faveurs sexuelles à des prostituées ukrainiennes mineures, ce serait trop sympa. Ouais, parce que la corruption, vous savez, quand on y réfléchit, c'est qu'après, t'as des liquidités à consacrer à la drogue, ou même, tu peux aussi changer ta machine à laver qui vient de tomber en panne. C'est pour ça que je lance un vibrant appel à l'antenne du campus. Corrompez-nous. On est grave en demande. Et Jeff, entre parenthèses, il a 3 lessives de retard. C'est assez urgent, comme tu dirais. Mais la corruption, c'est pas que ça. Elle est pas là pour en témoigner ce matin. Mais dans le cas de Candice, la corruption, c'est plutôt à base de tablettes de chocolat. Moi, en tout cas, c'est comme ça que je procède. Elle arrive dans les studios, elle tire une tronche de 10 pieds de long, elle gueule parce que le café est tiède ou qu'il fait trop froid dans les studios, elle commence à faire du scandale, et là, je dégaine la tablette de chocolat qui va bien pour la corrompre. Et dans la foulée directe, son visage s'éclaire et elle retrouve sa bonne humeur juste avant la prise d'antenne. Vous savez, c'est un vrai boulot managérial. C'est pas facile de gérer une équipe comme ça, avec des individualités aussi fortes, donc j'ai mes petites ficelles. Dan, lui, la corruption, ça marche pas. Lui, c'est plutôt la menace. Lorsqu'il s'endort dans le studio, la menace, c'est le coup de corne de brume à l'oreille. Comme ça. Et je peux vous dire que ça marche à tous les coups. Et après, autant vous dire qu'il est attentif jusqu'à la fin de l'émission. La corne de brume, elle est posée sur la table, juste à côté de moi, et au moindre clignement de sourcils, ça part. Avec Pierre-Jérôme, qui lui non plus n'est pas là, mais il ne me contredirait pas, Pareil, l'argent, il s'en fout. Il n'est intéressé comme type que par une chose. Ce qui marche avec lui, c'est la flatterie. Il faut lui dire que c'est le meilleur, que ses chroniques sont désopilantes, qu'il est un pilier de l'émission, et on peut tout obtenir de lui. Ah, excusez-moi un instant.
2: Hein? C'est pour moi ?
0: Dan, ouais, s'il te plaît, tu restes attentif ? Oui. Merci. Oui, je disais, PJ, il a un melon gros comme ça. Donc il faut le flatter dans le sens du poil. Alors, par pitié, sérieux, envoyez-nous des enveloppes de grosses coupures, des palettes de tablettes de chocolat, des instruments à vent au son les plus agressifs possibles et des lettres de félicitations. C'est le carburant dont on a besoin pour assurer l'émission Welcome. S'il vous plaît. Allez, vous y réfléchissez bien pendant qu'on passe un morceau d'un groupe qui ne nous a absolument pas corrompus pour le coup, et je pense qu'il est assez incorruptible par ailleurs. C'est le groupe Click Up et le morceau Hood.

0: Eh oui, c'était Kneecap, le morceau Oud sur les ondes de Radio Campus Tour dans l'émission Welcome, où on est mais tellement heureux de vous retrouver après 15 jours d'abstinence. Et on est heureux de retrouver Sir Jeff de la Tourette, messieurs dames.
1: Eh oui, bon allez, on va s'y remettre, patron. Très bien, t'as passé un groupe de rap Kneecap, rap irlandais, hein, on va dire, c'est bien engagé. Et on va, du coup, moi je vais pouvoir enchaîner sur du rap aussi.
0: Ouais, attends un instant, oui. Par contre. C'est bon, il est revenu avec nous.
1: C'est par rapport à Dan. Taberdan, es-tu avec nous ?
2: Hein ?
1: Oui, bon. Oui, je disais donc, chers auditeurs, on va enchaîner sur du rap aussi, mais du rap US ce matin. Mais pas de n'importe quelle manière, car le morceau présenté sera sublimé par une prod et un remix d'un célèbre groupe d'électropunk, puisqu'il s'agit de Prodigy. Mais revenons-en au rappeur, à l'artiste en question, qui se nomme Clifford Smith, né à New York, alias Method Man. Vous connaissez sans doute Method Man, oui, parce que
0: absolument
1: ce nom
0: pas.
1: Vous dit certainement quelque chose, puisqu'il fait partie et fait toujours partie du Wu-Tang Clan. Ce sont ses cousins d'ailleurs, Razor, Jazzer et Older T Bastard, tous les trois créateurs du Wu-Tang, qui l'ont tiré jusqu'à eux en 1992 pour faire partie du clan. À l'arrivée de leur premier album en 1993, Hunter the Wu-Tang, le succès est immédiat, pardon, et une nouvelle sonorité du rap est donc est bien là, aux accents minimalistes, aux influences des arts martiaux. Le public est conquis. On va dire que Method Man, lui, avec sa voix rugissante, rauque comme du papier de verre, et ses rimes originales qui oscillent entre menaces sourdes et humour cassant firent de lui le plus reconnu du Wu-Tang, imprévisible MC du combo new-yorkais. Donc, que ce soit en compagnie de Redman par la suite ou en solo, car il est, en fait, il a produit 5-6 albums à peu près à lui tout seul, il s'impose toujours comme, comment dire, comme une valeur sûre du rap US. D'ailleurs, Prodigy décide de remixer l'un de ses morceaux solo s'intitulant « Release You Delf ». Et le morceau qu'on va vous présenter là, donc « Realize to Yourself », est exactement un morceau qui est Prodigy sa faire, et c'est-à-dire qu'avec une instrumentalisation assez, assez chiadée à leur manière. C'est-à-dire que quand on connaît le morceau de Method Man à la base, il n'a rien à voir musicalement, ils ont tout changé, mais ça donne un univers assez glaçant, pas mal, à la Prodigy. Et voilà, je voulais le mettre en lumière. C'est quand même un morceau qui date, je ne sais plus, des années 80, fin 90. Hein. C'est pas tout jeune. Mais voilà, je voulais le mettre en avance ce matin. Et donc, c'est bien, tu as commencé par du rap et on continue par du rap autrement. Method Man, donc, remixé par Prodigy. Allons-y, patron.
0: Eh bien, c'est parti. Non sans avoir précisé, tu dis fin des années 90. Ouais. C'est comme le bon vin.
1: Exactement, mais oui.
0: Plus c'est vieux, plus c'est bon.
1: Exactement. Allez. Après, c'est une question de goût, hein, c'est toujours pareil.
0: Bien entendu. Oh. C'est parti pour Method Man.

0: Method Man, Release Yourself sur les ondes de Radio Campus Tours dans l'émission Welcome. On va le rappeler une xème fois, l'émission Welcome qui est diffusée chaque samedi matin de 11h à 12h sur les ondes du 99.5. Ce n'est pas Sir Jeff de la Tourette qui me démentira.
1: Tout à fait. Et puis on peut l'écouter si en podcast.
0: Et on peut nous contacter.
1: Si toutefois vous n'avez pas fini votre ménage et que vous avez été pris par autre chose et que vous n'avez pas eu le temps de l'écouter en direct, cette émission. Donc il faut pouvoir le dire.
0: Et il faut pouvoir le dire. le podcast, toutes les émissions les plus anciennes, elles aussi, elles vieillissent peut-être comme du bon vin. Il n'y a qu'une chose à savoir, c'est de les réécouter.
2: Ouais. D'ailleurs, on peut donner le numéro. Ouais, quand même.
0: J'allais te le demander, mon cher Dan.
1: Gardons les bonnes habitudes.
2: Le 07 55 62 24 et 70. N'hésitez pas, même pour nous engueuler, hein, ça nous fera plaisir au contraire.
1: Tout à fait. En ligne un peu.
2: Ben oui.
1: Surtout toi, un peu.
2: D'ailleurs, on n'a pas eu message d'auditeur, non
0: c'est non, mais Pauline, non qui ça
2: Candice.
0: Ah, je
2: alias.
0: Ouais, d'accord. Eh ben, écoute, on va voir ça. On va voir ça. Peut-être oui, effectivement.
2: Je te coupe l'herbe sous le pied, là.
0: Ouais. C'est clair. Eh ben, on s'écoute un délicieux message. Enfin, j'espère qu'il est délicieux.
2: Délicieux.
0: Qui nous a été laissé.
1: Méfions-nous
0: ce matin.
1: Quand même.
0: Oui, méfions-nous.
3: Ouais, salut les copains et mes hommages patron, c'est Candice de Traviole, votre dévoué serviteur. Je suis malheureusement absente aujourd'hui puisque je suis à la grosse truite saunoise, puisqu'aujourd'hui il y a 250 kilos de truites qui ont été balancées dans le lac artificiel de Mamers, où je me trouve et j'étudie évidemment le comportement des autochtones dans ce genre de situation. Pour l'instant je suis entourée de Gérard, qui a mis son habit camouflage pour pas se faire repérer par les truites, hein, bien sûr, parce que la truite est quand même un animal sensible. Et puis de l'autre côté, bah, j'ai Michel, hein, qui lui pêche au gros. Donc, écoutez, je vais me renseigner sur tout ça et je vous fais une chronique passionnante pour la semaine prochaine. Je vous aime. Bisous. À bientôt.
0: On se languit déjà d'écouter la chronique consacrée à la pêche à la truite de Candice de Traviole, qu'on embrasse bien fort. On l'a déjà embrassé en début d'émission, mais il n'y a pas de raison de ne pas recommencer.
1: Tout à fait.
0: Comme on disait, PJ et Nicolas également.
2: Elle a des hobbies un peu particuliers quand même.
1: Ah ben, mais elle est ouverte.
0: Elle ouvre ses ouïes, oui, absolument.
2: Elle ouvre ses ouïes, oui.
1: Elle est ouverte, cette chère Candice.
0: Ouais. Allez, moi, ce que je vous propose, sans transition, vu qu'on est assez démunis en matière d'auditeurs aujourd'hui, c'est de se refaire un vieil épisode des Live Screeners. Est-ce que quelqu'un se rappelle des Live Screeners qui sont intervenus pendant quelques mois sur les ondes de Radio Campus?
2: Oui.
0: Oui. On s'écoute ça tout de suite.

0: Samantha et Rosalie, les Live Screeners, sont deux jeunes influenceuses à la renommée internationale, suivies chacune par des milliers de centaines de followers sur les réseaux sociaux. Depuis peu, elles sont reconverties dans l'aide aux personnes. Dans le cadre de l'émission Welcome, elles interviennent auprès des entreprises ou des particuliers, prêtes à résoudre tous les problèmes, même les plus désespérés, rencontrés par ceux qui font appel à ces deux impétueuses. Aujourd'hui, Sam et Rosa vont à la rencontre de Candice Deté, une animatrice radio en plein surmenage. Constamment sous pression, elle vit très mal la surexposition médiatique exigée par un métier public où chaque propos, chaque prise de position est scrutée, disséquée, surinterprétée. Lorsque Sam et Rosa sonnent à la porte du duplex de Candice, celle-ci semble quelque peu déconcertée.
1: Salut! Ben moi c'est Sam.
2: Hello, du coup moi c'est Rosa.
3: Hein?
1: Non, je disais moi c'est Sam.
2: Et moi, Rosa.
3: Ah, ben moi c'est Candice. Faites comme chez vous, faites-vous un café si vous voulez, moi je vais me recoucher, je suis crevée.
0: Nous retrouvons Candice 2 heures plus tard. Le visage défait, les traits tirés, elle débute sa journée en consultant ses mails.
3: Oh non, je dois pondre un sujet sur la crise arabo-américaine pour cet après-midi. Pff, ça commence bien la journée.
1: Mais t'as des connaissances en la matière ?
2: La géopolitique, c'est ta spécialité ?
3: Ah non, pas du tout.
1: Comment comptes-tu t'y prendre ?
2: Tu as utilisé l'IA ?
3: Si c'est pour me faire défoncer par le patron comme la dernière fois, non merci. Non, je vais faire mes recherches à la bibliothèque de l'université. De toute façon, c'est bien simple, j'y passe mes journées. Ah, attendez, j'ai un message. Ah, fini les relations arabo, je sais pas quoi, changement de programme. Finalement, je dois plancher sur la dérégulation du marché des minerais rares en Angola.
1: Alors, on a bien compris. Candice, tu travailles pour un média économique de premier plan. Et ton expertise est largement attendue par les auditeurs de ta matinale.
3: Non, pas spécialement. C'est juste le chef qui veut me pourrir parce qu'il a vu les audiences catastrophiques de la dernière émission et qu'il est colère.
1: Oh, mais ça doit être particulièrement gratifiant de traiter de sujets aussi pointus. Tu dois avoir un sacré niveau d'études, ma parole.
3: J'ai un BEP service à la personne. Mais à la base, j'ai été recrutée pour faire l'entretien de locaux, vous savez.
1: Non ! Tu as élargi ton domaine de compétences. Sacrée promotion, en vérité.
3: Et la promotion, si encore elle se voyait sur mon bulletin de paie, je dis pas.
1: Tu nous confiais hors antenne que ton salaire flirtait avec les 800 euros bruts mensuels, tout de même. Oui, et que tu avais des avantages en nature, comme un abonnement gratuit à la web radio.
3: Moi, à la cantine, je précise. Et la web radio, elle est inaccessible depuis 2 ans et demi.
1: Bon, Candice, ce qu'on comprend à travers ton témoignage, bah, c'est ta polyvalence.
2: Oui, et les relations internationales, c'est toute ta vie en fait.
3: Ah non, non, pas du tout. Ma vie, c'est Cookie, mon épagneul breton.
1: Oh, c'est lui qui est en photo, là, sur ton bureau.
2: Mais c'est quoi tes aspirations professionnelles en fait?
3: C'est pas compliqué, une rupture conventionnelle pour quitter cet enfer et retourner à ma passion pour l'apiculture.
1: L'apiculture. Oh, waouh!
2: Trop tendance!
3: Mais on n'y est pas encore. Attendez, j'ai un SMS. Oh non! Le patron me demande aussi de faire un focus sur les 6 premiers mois de Bayrou, Premier ministre, en toute urgence.
1: Allez, allez, allez, on s'y met, Candice! Comment tu procèdes?
2: J'imagine que tu commences par une revue de presse approfondie sur Internet.
3: Bah non, restrictions budgétaires obligent, on n'a plus Internet depuis la rentrée. On doit se démerder. Je fais tout de mémoire en essayant de me souvenir de ce qui a été dit sur BFM TV.
0: Sam et Rosa laissent Candice à son ouvrage. Elles reviennent en fin de journée pour tirer un premier bilan.
1: Alors, tu les as bouclés tes 8 sujets du jour ?
2: Le résultat te convient ?
3: Je me suis fait défoncer par le chef, ouais. Il a dit que c'était nul et je dois tout réécrire pour demain 7h. Mais là, je saute dans ma voiture pour aller à Gravelines. Je dois couvrir la demi-finale de championnat de basket. Ça me pomplaire. Je connais même pas les règles du basket.
1: Gravelines ? Mais c'est à plus de 500 kilomètres.
2: Et tu es défrayé de combien à propos ?
3: Je suis pas défrayé. Et là, j'ai même pas de quoi faire un plein d'essence.
0: Sam et Rosa ont maintenant un point de vue un peu plus précis sur les problématiques rencontrées par Candice dans sa vie professionnelle.
1: Alors Candice, en substance, on a compris que tout n'est pas simple dans ton nouveau boulot.
2: C'est un job très challenging. Il y a de la pression. Mais en contrepartie, la reconnaissance des auditeurs doit être hyper valorisante pour toi.
3: Personne nous écoute, alors la reconnaissance, c'est pas un enjeu. Non, la réalité, c'est que je vais tourner folle. Je turbine 16 heures par jour, j'ai pas un rond. Et mon médecin refuse de m'arrêter, ne serait-ce qu'une semaine.
0: Sam et Rosa ont parfaitement compris ce qui pose problème à Candice. Elles exposent maintenant leur plan d'action à la jeune éditorialiste.
4: Candice, pour t'aider à relever les nombreux défis qui t'attendent, nous te remettons ce petit sachet. Il contient 3 grammes d'une poudre à inhaler quand tu en ressentiras le besoin. Elle t'aidera à retrouver l'allant et l'énergie qui feront de toi la brillante éditorialiste que nous avons entrevue. Et lorsque tu auras terminé ton sachet, que ton corps exprimera l'appui d'une petite béquille, nous te suggérons de composer le numéro de téléphone que voici. Le vendeur, au bout du fil, t'indiquera les modalités à mettre en œuvre pour renouveler ton stock. Nous, en tout cas, on a essayé de t'aider au mieux. On te souhaite le meilleur pour l'avenir.
3: Ouais, c'est pas gagné, selon moi.
4: Et également, en partant pour Gravelines, est-ce que tu nous déposerais à Romorantin ?
2: Oui, c'est vrai, c'est pas vraiment ta route, je sais, mais ce serait super arrangeant de ta part.

Sam et Rosa, les Life Cleaners, quittent Candice avec le sentiment du devoir accompli. Elles partent vers de nouvelles aventures, le cœur léger et la conscience du bien.

0: comme au bon vieux temps, un bon vieux émission, épisode des Live Screeners à l'antenne de Radio Campus Tours, nous avons un Taberdan de Keb qui frétille d'impatience. Enfin là, il s'est un petit peu endormi. Dan. Ça y est, ça y est.
1: C'est bon.
0: Il est
1: mais je suis enrhumé en plus, c'est une catastrophe. Là.
0: J'ai
1: chopé garé... ça cette nuit, là, où je sais pas. Ça me fatigue. Bon, welcome mes petites louves et mes petits loups. Bon, aujourd'hui, je vais vous parler d'un groupe natif d'Angers. Excusez-moi, je suis complètement le nez.
2: Pris.
1: Oui.
2: Voilà.
1: Trio formé en 2018 avec trois copains. Aujourd'hui, le fondateur est parti, il fut remplacé par une copine. ils ont fait leur expérience avec des groupes de rock français. Exceptionnellement, je vais lire direct sur le téléphone parce que j'ai eu beaucoup de difficultés à trouver des infos sur ce groupe. C'est un groupe qui est quand même assez jeune et puis c'est compliqué. Quoi. C'est comme ça.
0: C'est comme ça.
1: Donc, c'est une aventure musicale née de l'amitié entre passionnés. Leur musique instrumentale teintée de rock noise et de post-punk se distingue par sa complexité narrative. Sur scène, l'énergie communicative du groupe font de chaque concert une expérience unique. C'est une invitation à la rencontre d'une musique vibrante. Quand l'instru se déchaîne sur scène, vous propulse dans un tourbillon musical où riffs incendiaires et humour grinçant se cognent pour une soirée qui vous fera sauter au plafond. Donc, j'ai pas trouvé beaucoup d'infos, donc je ne peux vous dire que ça, sinon vous fouillerez un petit peu, puis si vous en trouvez, ben vous m'appelez et vous laissez un message pour dire où est-ce qu'on peut trouver les infos. Donc, le groupe, c'est Péniche, et la chanson, c'est Gros Tsunami.
2: Péniche, ils sont déjà passés?
1: Oui, on les a vus, je ne sais plus où, sûrement au Car ou ailleurs. Oui, ils sont passés. Même
2: ils sont
1: peut-être
2: connus,
1: à la gueule.
0: Ah, à l'écluse peut-être. Non, pas à l'écluse.
1: Ah, le jeu de mots.
2: Il est en forme, le patron.
1: Oui,
2: très en forme.
1: Oui, je suis enrhumé, c'est une catastrophe.
2: Oui, toi, tu es complètement à out.
1: Ouais. Bon, ben, envoie la sauce, mon cher patron.
0: Eh ben, c'est parti pour le groupe Péniche.

0: Eh oui.
1: Et ça déménage, hein.
0: Ouais, ça déménage, ça s'arrête d'un coup d'un seul.
1: Ah, là, ça vient pas.
0: Ouais, ouais, donc c'était le groupe Péniche, gros tsunami sur les ondes de Radio Campus, où le temps passe déjà. On va confier une nouvelle fois la parole à Sir Jeff de la Tourette.
1: Ah oui, j'étais pas prêt.
2: Sir Jeff de la Tourette.
0: Ah oui.
1: On est pas en retard hein, aujourd'hui, c'est...
0: c'est
1: alors,
0: du jamais vu.
1: Alors, qu'est-ce que j'ai concocté?
2: Ah oui.
1: Je tourne les pages. Oui, alors, un projet musical, Glass Beams, le groupe Glass Beams, qui est un projet musical de multi-instrumentistes et producteurs indo-australien, il s'appelle Rajan Silva, qui crée ce groupe à Melbourne, donc en Australie, en 2020. C'est un trio, en fait, basse, guitare, batterie, avec un peu de clavier par moment, qui mélange une musique orientale, du coup, à celle de la musique occidentale, mêlant aussi le jazz, le funk, le rock, le disco. Bref, si vous connaissez les Tourangeaux Matt El Saïd, vous connaissez les gars ?
2: Ouais,
0: un petit peu, ouais.
1: Déjà passé. Eh bien, on peut dire que c'est à peu près dans la même veine, quoi, musicalement parlant. Sur scène... Et dans leurs vidéos, le groupe apparaît avec des masques semblables à des napperons ornés de bijoux. C'est assez particulier.
2: Ah ouais.
1: Avec un peu de... C'est un peu chelou, quoi, on va dire. Hein. Mais okay. Néanmoins, quelque peu original, effectivement. Si vous les voyez en vidéo, c'est, c'est particulier, quoi. Et le groupe sort en fait leur premier EP qui s'appelle Mirage en 2021. Et un second, ils ont fait que deux EP. Un EP, vous voyez tout ce que c'est, quoi.
0: Absolument.
1: Oui, absolument. Oui. À peu près un 6 titres, quoi. C'est pas un demi-album, on va dire. Et ils viennent de en sortir un en 2024 s'intitulant Mahal sur le label bien connu de Ninja Tune. Ce qui n'est pas rien.
0: Oui, petite perturbation.
1: C'est un avion qui atterrit sur la piste là à côté.
0: Ouais, ça doit être ça.
1: Donc, ils ont sorti leur deuxième EP sur le label, je disais, Ninja Tune. Le leader du groupe, lui, Rajan Silva, est actuellement batteur et producteur, est actuellement le seul dont on connaît le visage. Les deux autres membres préfèrent garder l'anonymat total, comme l'ont fait aussi un célèbre trio électro-français dont je tairai le nom, bien sûr.
2: Et un jeune de poitrine, bien entendu.
1: Ah, j'avais pas pensé à eux, tu vois.
2: Bah oui.
1: Ou les Daft Punk.
2: Ils sont peut-être un peu...
1: Bah, je influencés sais pas, mais en tout cas, ils sont partis sur le même délire avec, comme je disais, des visages nappés, ornés de bijoux, mais c'est assez particulier. Bon, bref. Et le titre qu'on va vous jouer là, Mahal, c'est le nom aussi de leur deuxième album. Donc, voilà. Glass Beams. Ça s'écoute, c'est pareil. Il n'y a pas de chant. Donc, on vient de passer un morceau où il n'y a pas de chant.
2: Bah, écoute,
1: c'est comme ça, on est sur cette thématique-là en fin d'émission, mais pourquoi pas.
2: Si c'est pour être mal chanté, il vaut mieux pas avoir de paroles, quoi.
1: Bah, c'est plus simplement un délire musical, comme un autre. Hein.
2: Bah, absolument.
1: Mais là, c'est plus doux que la chanson précédente que tu nous as diffusée.
2: Oui, c'est pas grave, ça va nous calmer les nerfs.
1: Et puis, c'est ce qu'on souhaite aussi, quoi, c'est d'avoir un peu d'éclectisme, comme on dit.
2: Éclectisme.
1: Hein. Bah. Donc voilà, allons-y, Jean Hubert, avec le signe du doigt.
0: Avec le signe du
1: Glass
0: doigt.
1: Glass Beams, Mahal.
0: C'est parti pour l'éclectisme.

0: Glasbeam, Mahal sur les ondes de Radio Campus Tour dans l'émission Welcome. L'émission Welcome, qu'est-ce qu'on pourrait en dire de l'émission Welcome? Une émission de talk show.
1: De bonne humeur.
0: Comme il en a rarement été sur les ondes de la FM. De la bonne humeur.
2: Des podcasts.
0: Des podcasts.
1: Également, des chroniques exceptionnelles.
0: Des chroniques exceptionnelles. Un feuilleton, le cas échéant. Et en tout cas, ça. Voilà tout ce qu'on peut en dire.
2: C'est la reprise.
0: Il s'agirait qu'on meuble un petit peu, donc tu vas nous redonner le numéro du répondeur Welcome.
2: T'es sûr?
0: Absolument.
2: Bah, je l'avais dit tout à l'heure, c'était le 02 57 55 62 24. Est-ce que c'est bien ça? Attention.
0: Non, je ne pense pas que ce soit ça.
2: Attends, 07 55 62 24 70. C'est bien ce que j'avais dit, non?
0: Ça ressemble un petit peu plus à ça, ouais, tout de suite.
1: C'est aussi une émission où on s'autorise parfois avec Candice de Traviol des blind tests.
0: Absolument,
1: c'est particulier, mais
0: absolument.
1: Propre à l'émission.
0: Donc, pour tout en savoir, comme on vous disait, le podcast sur le site radiocampustour.com. Et nous, savez-vous, avec Taverne de Keb, nous sommes allés en exploration pas plus tard qu'avant-hier. Et on a été à la salle mythique de concert Tourangelle, j'ai nommé Le Bateau Ivre, pour aller à un concert punk. Il y avait trois groupes, il y avait Vortex 40, il y avait les Heimats, qui viennent, tenez-vous bien, de l'autre bout du monde, des Japonais. Et il y avait un groupe américain, des darons du punk, les Braves. Et les Braves, je vous propose qu'on s'en écoute un morceau tout de suite, à savoir le morceau Sex Objects. On s'écoute les Braves et on revient tout de suite.
2: On débrive.
0: On débrive. Et oui, des jeux de mots dans l'émission.
2: Ah,
0: oui.
2: Aussi. Ça arrive.
1: De la part de Taberdan.
2: Un peu pourri, mais.
1: Oui, mais c'est ton identité. C'est
2: ça, je suis un pourri, quoi.
0: Notablement pourri. Allez, on s'écoute les Braves.

0: les briefs sex object dans l'émission Welcome qui va déjà toucher à sa fin. On va essayer de finir l'émission avec un morceau qui nous est suggéré par monsieur Taberdan de Keb. On peut dire que peut-être le pire est à craindre. On va vite le savoir.
1: Quand tu sais pas.
0: De quoi s'agit-il, dis-moi?
1: Excuse-moi, c'est Gorillaz et la chanson Stylo. Donc, c'est un live et ils ont invité deux rappeurs américains, si je m'abuse. Mais c'est trop bien, quoi, musicalement. Putain, mais qu'est-ce qu'ils envoient, les mecs?
0: On va voir ça. Est-ce que vous avez une dernière annonce à faire? Un concert, une sortie?

0: comment ça s'appelle. Oui, ben bah,
1: je ne sais plus, je m'en souviens plus, on en parlait hier.
0: Oui, mais... on en parlait hier, mais je crois que c'est ça, ça a un lien avec le... avec les artistes qui exposent dans les Troglos de Saint-Étienne-du-Chigny.
2: D'accord, d'accord. Alors, le mieux, c'est que peut-être nos auditeurs aillent trouver une source d'information plus fiable.
0: Oui, absolument. Non, non, non, oui, pas très bon.
1: Et ils en non, ne vous fiez pas à nous.
0: Surtout pas. Non, mais c'est la reprise aussi. On a
1: perdu. Oui, oui, voilà. On est déstabilisé.
2: On ne sait plus, on ne sait plus. En tout cas, bah, nous, on va se laisser là-dessus avec un morceau de Gorillaz, donc dispensé par Monsieur Tabernan de Keb. On vous claque à toutes et à tous la grosse bise, comme il convient. On vous dit à samedi prochain, sans faute, en effectif renforcé, j'imagine,
1: oui,
2: je le subodore.
0: On l'espère, oui.
2: Et puis, on vous souhaite de passer un excellent week-end.
1: Allez, bon week-end à tous.
2: Salut à toutes et à tous, ciao, la grosse bise. Ciao, ciao.

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20: Bonjour à toutes et à tous, vous êtes sur le 99.5 FM sur Radio Campus Tour, et vous écoutez, comme Léa Drucker vient si bien de le dire, Plan Séquence, donc votre émission non plus hebdomadaire, maintenant c'est un samedi sur deux, avant c'est vrai, on était tous les jeudis, et maintenant on est un samedi sur deux, de midi à 13h, et on vous parle de cinéma, des films que nous sommes allés voir, de l'actualité. Je ne suis pas tout seul aujourd'hui, alors il y a Jerry qui va arriver tout à l'heure, il est un petit peu de retard, mais je suis avec Sarah. Salut Sarah.
19: Salut Charles.
20: Ça fait longtemps qu'on ne t'a pas vu dans l'émission.
19: Et oui, c'est vrai, avant j'étais une résidente permanente.
20: Ouais. Mais aujourd'hui, tu viens, pas juste parce que tu reviens faire des chroniques, pour une chronique spéciale.
19: Je viens pour parler de la nuit des studios avec vous.
20: Qui donc aura lieu le 30 mai prochain, on va vous redire tout ça avec tous les détails, la liste des films, les surprises et tout. Et puis Jerry, il va nous dire tout à l'heure, quand il sera là, de quoi il va parler.
19: Mm-hmm.
20: Je pense qu'il est allé voir un film. Sinon, des petites actualités. Le 8 mai dernier, David Attenborough, tu connais David Attenborough, ça?
19: Non.
20: C'est le frère de Richard Attenborough. Est-ce que ça te parle plus?
19: Non, toujours pas.
20: David Attenborough, c'est un géologue et zoologiste de formation et qui est narrateur de nombreux films animaliers, entre autres sur Netflix, tous les grands films d'animaliers, on entend sa voix. Donc c'est vrai que comme ça, on ne se souvient pas forcément de son nom, mais sa voix, c'est une voix qui est quand même devenue assez célèbre. Il a même collaboré avec Björk sur des projets musicaux et de concerts. Il faisait la narration sur un concert de Björk il y a quelques années. Et donc oui, c'est le frère de Richard Attenborough qui, lui, je pense, quand je vais t'en parler un peu plus, tu vas reconnaître, je pense que c'est ma dernière chance là, pour même les auditeurs, si vous ne voyez pas qui est David ni Richard. Richard, c'est un réalisateur, il est aussi acteur, il a réalisé entre autres Gandhi en 82,
19: okay.
20: Et aussi Cry and Freedom en 87, et il a été acteur dans de nombreux films, et entre autres, dans Jurassic Park, c'est lui qui joue le rôle de Hammond, le créateur du parc.
19: Incroyable,
20: qui lui est mort il y a plusieurs années maintenant, à 87 ans je crois, en 2014. Et pourquoi je parle de son frère David, c'est que le 8 mai dernier, il a eu 100 ans. Donc voilà, c'est pas rien, donc il a fêté ça comme il faut. Et,
19: tu y étais?
20: J'y étais bien sûr, il m'a tout de suite appelé et fait « Charles, viens avec l'équipe de Plan Séquence, on fait la fête ». Et le petit truc drôle, c'est que... quelques semaines avant, des fans, des gens ont remarqué que bientôt, David Attenborough n'aurait plus le droit de jouer au Lego officiellement. Pourquoi? Parce que sur les boîtes de Lego, c'est marqué de 4 ans à 99 ans. Donc les gens ont fait remarquer ça et Lego a réagi. Ils ont dit « Ok, on change ça ». Et donc maintenant, à partir de, sur les futures boîtes, il y aura marqué de 4 ans à plus de 100 ans. 100 ans et plus, en hommage donc à David Attenborough, qui d'ailleurs a, pour dire qu'il est célèbre, c'est qu'il y a un set Lego David Attenborough, où on le voit en petit personnage Lego, en train de, avec des plantes, etc., autour de lui. Enfin voilà, il a son propre set Lego. Et donc voilà, bon, maintenant, voilà, s'il y avait des gens qui avaient arrêté de jouer au Lego parce qu'ils avaient 99 ans, bah voilà, vous passez 99 ans, vous pouvez vous y remettre. Lego vous y autorise officiellement.
19: Ça, c'est une, sens, c'est une justice restaurée. Ça,
20: ouais, voilà, c'est bien. Bah oui, oui, c'est vrai. Pourquoi ? Ouais, il y a plein de jeux où c'est marqué jusqu'à 99 ans, en se disant, il n'y a personne qui va arriver à 100 ans et qui va encore jouer à nos jeux. Eh bah, bien, si, peut-être, David. Je ne sais pas d'ailleurs s'il fait des Lego, si lui-même a fait son propre set, a joué avec son propre set Lego, peut-être.
19: Mais tu pourras lui demander.
20: Je lui demanderai voilà. Pour ses 101 ans quand il me réinvitera à son anniversaire l'année prochaine.
19: Il nous fera aussi un petit jingle.
20: Ouais, ah bah oui, ça serait vraiment supérieur. Voilà, dans les petites news aussi qui ont été annoncées dernièrement, ça faisait un moment qu'on avait ces petites rumeurs sur une potentielle suite de The Thing de John Carpenter. Alors, je crois que c'était en 2011, il y avait eu une préquelle déjà qui avait, qui n'était pas un mauvais film, mais bon, qui n'était pas indispensable non plus. Et ça faisait quelque temps qu'on entendait parler d'une potentielle suite avec un retour de Carpenter peut-être à la réal ou en tout cas dans le projet. Rien de sûr, mais en tout cas, c'est officiel. Il va bien y avoir une suite à The Thing, produite par Kurt Russell. Mmh. Et on ne sait pas encore quelle est l'implication de John Carpenter dans cette suite. Si Kurt Russell aussi reprend son rôle dans le film ou pas. Voilà, affaire à suivre. C'est vraiment un truc, The Thing, on en parle depuis des années, avec des petites informations comme ça qui nous arrivent de temps en temps. Bon, là, c'est officiel. Va bien y avoir une suite. Quand ? On n'en sait rien. Et Carpenter ou pas. Voilà, on vous tient au courant. Et puis, alors il y a eu pas mal de gens qui sont morts. David Attenborough, lui, il va bien. Mais des gens plus jeunes qui sont morts, pas mal d'acteurs. J'ai même pas fait la liste tellement c'était l'hécatombe ce mois-ci. Mais il y a entre autres Koji Suzuki, un japonais qui est mort et qui est entre autres l'auteur de The Ring, le film d'horreur. Alors, c'est pas le réalisateur, oui. C'est le scénariste, d'accord. Et auteur du roman original. Et qui, à l'époque, avait écrit plusieurs romans d'horreur qui avaient été adaptés au cinéma, entre autres Darkwater et d'autres films de ce style. Au début des années 2000, il y a eu cette vague de films d'horreur japonais. Et il a été l'auteur de beaucoup de scénarios de ces films, en plus d'être romancier. Donc voilà, il est mort ce mois-ci, à 68 ans. Donc en plus, plutôt jeune. Pour un japonais, en plus, que les japonais ont la réputation de vivre très longtemps. Donc voilà, Koji Suzuki. Il y a aussi un acteur du film Starship Troopers, j'ai oublié son nom, qui est mort à 57 ans. Enfin,
19: quel super film.
20: Oui, voilà, ouais. Et voilà, il y a eu quand même pas mal de célébrités décédées ce mois-ci. J'arrivais même plus à me souvenir tous, quoi. Voilà, voilà. Écoute, est-ce qu'on se fait une petite pause musicale tout
19: comme
20: de suite
19: tu veux,
20: avant
19: avec
20: de démarrer
19: plaisir.
20: Comme ça, on attend aussi Jerry,
19: qui devrait
20: pas tarder. Qu'est-ce qu'on pourrait se mettre pour commencer ? Ah bah, tu parlais de... Est-ce qu'on commence par un truc qui déménage un peu ?
19: Oui.
20: On pourrait mettre Footloose. Et on vous dira tout à l'heure pourquoi on met la musique de Footloose.
19: Oui, pourquoi ça ?
20: Pourquoi ça ? Alors attendez, je cherche ça. Hop. Et c'est parti.

0: Et voilà, de retour à l'antenne où Jerry nous a rejoint.
1: Salut.
0: Voilà, on t'entend, bien ou on t'entend pas ?
1: On m'entend pas.
0: Non, on t'entend pas du tout. Hein.
1: Là, c'est bon.
0: Ok, là c'est bon. Hop. Donc voilà, toujours sur Radio Campus Tour, vous écoutez Plan Séquence, hein, l'émission de cinéma. Jerry, comment ça va ?
1: Ça va et toi ?
0: Ça va et je t'entends toujours pas, hein, c'est normal. C'est que j'ai pas appuyé sur le bon bouton. Voilà. Et là.
2: 1, 2.
3: Et voilà. Ah, là, c'est
2: voilà,
3: merveilleux.
2: C'est bon. Et la lumière fut.
0: C'est mieux.
3: C'est ça. Et le son a suivi.
0: Hop. Comment ça va, Jerry ?
2: Ça va. Malgré ce retard.
0: Et bah,
2: très radiophonique.
0: Pas de problème. On a eu le temps de discuter. De David. Tu connais, toi, David Attenborough ?
2: Non, je connais.
0: Et Richard ?
2: Non plus.
0: Non plus. Oh, c'est les... fou, ça.
3: C'est fou. Personne connaît ses frères.
2: Je ouais. connais David Lynch.
0: Ouais, mais.
2: Non. Pour dire qu'il y aura Mulholland Drive aujourd'hui. En projection.
3: Bravo.
0: Où ça ?
2: Au studio.
3: Il n'y aura pas que Mulholland, il y a aussi.
2: Firewalk with
3: voilà,
2: Me.
3: C'est ça.
0: Ah ouais,
2: la suite, génial. La suite, je crois, de Twin Peaks.
3: Oui, c'est
2: vous
3: ça.
2: Vous pouvez voir.
0: Ouais.
2: Alors, si vous avez 20 heures devant vous, vous pouvez faire l'intégrale en une après-midi.
3: Ouais. Magnifique.
2: Et puis après.
0: Mais d'ailleurs, moi, je recommande de regarder la série avant le film parce que je trouve que le film spoil.
3: Mm.
0: En tout cas, il faut au moins avoir regardé la première saison. Qui fait que 6 épisodes. Hein,
3: Et je crois pendant un temps c'était sur Arte. Je me demande si c'est ouais. toujours pas sur Arte. C'est encore
0: possible.
3: Sur Arte.
0: Ouais, ouais, ouais, ouais. Donc ouais, je recommande vraiment de regarder la première saison avant de regarder le film parce que
3: Alors
0: ça spoil un peu. Ouais.
3: Mulholland Drive, tu peux aller le voir 15
0: Tranquille,
3: fois.
0: Ouais.
3: Tu n'auras toujours pas compris au bout de 15
0: c'est
3: fois.
0: Ça.
3: Mais... Non, je rigole. Mais lui au moins, tu n'as pas besoin. Tu peux le découvrir et le redécouvrir. Ce n'est pas un problème.
0: Ouais. Et tu vas nous parler de quoi au fait aujourd'hui ?
2: Alors j'hésitais.
0: T'hésites. Ah.
2: On pourra vous parler de Michael Jackson.
0: Ouais.
2: Roi de la pop, mais pas roi du 7e art.
0: Mm. Ouais.
2: Je peux aussi vous parler de Malcolm.
0: Malcolm. Ah oui.
2: La série.
3: In the Middle. Ah, super.
2: Oui. Life, Still Unfair, qui est la suite directe de la série en 4 épisodes.
0: D'accord.
2: J'hésite encore.
0: Ouais. Bah écoute, t'as le temps d'y réfléchir. On va parler de la nuit des studios. Donc voilà, qui aura lieu le 30 mai. Tu viens, Jerry, pour la nuit des studios.
2: Évidemment, j'ai pris ma place. N'hésitez pas à la prendre.
0: Ah bah ouais,
3: et oui, bien sûr, allez vous prendre vos places à l'accueil des studios. On fera un petit détail
0: ouais,
3: après
0: ouais,
3: les
0: ouais.
3: tarifs, tout ça, mais allez prendre vos passes. Effectivement, donc la nuit des studios cette année, ça tombe samedi 30 mai, à partir de 18h pour la projection des films, mais avant ça, il y aura également un concert, je crois, juste après 17h. La nuit des studios, je crois que tout le monde sait à peu près ce que c'est. Pour celles et ceux qui ne savent pas, c'est un marathon cinématographique unique à Tours, en tout cas, ça c'est certain. Et je crois qu'en France, il n'y a pas beaucoup de villes qui ont ça. Donc, on peut se féliciter d'avoir cet événement. Et donc, c'est une nuit au cinéma avec au moins 5 films à voir de 18h jusqu'à l'aube. Et chaque année, la programmation, évidemment, change. On va pouvoir peut-être... Je ne sais pas si vous avez pu voir un peu la programmation.
0: Vite fait, là, faut que je la retrouve.
2: Je n'ai pas encore fait ma... Running list, comme
0: ouais,
2: on dit.
0: Ouais, mais... moi non plus, ouais.
3: T'as
0: ouais.
3: pas encore fait ton petit bingo ?
2: Ouais, de toute façon, chaque année, je le fais, et chaque année, je le suis pas. Voilà, c'est comme les bonnes résolutions.
3: Oui, très souvent, c'est ce que les gens disent aussi, parce que la nuit, c'est pas que du cinéma, c'est aussi des rencontres, y aller avec des amis, et pouvoir aussi se convaincre de changer au dernier moment d'envie. Et puis, parfois aussi, les salles sont combles, ça arrive, malheureusement, ouais. Donc il faut avoir un plan B. Et donc pour cette année, c'est pas n'importe quelle nuit des studios, c'est quand même nos 40 ans.
0: Ouais.
3: Et 40e édition, ça commence à avoir de la bouteille cette affaire. Et du coup, pour cette année, cette édition spéciale, on a prévu plein de choses. Donc un concert, je le disais juste avant le lancement du premier film. Mais tout au long de la nuit, il va y avoir des surprises, des jeux. Je crois d'ailleurs que Plan Séquence jouera un rôle déterminant.
0: Ouais, je crois qu'on va faire une émission en direct qui va durer toute la nuit.
3: Oui, je crois que c'est ce qu'on a prévu.
0: C'est ce qu'on a prévu, on est complètement fous.
3: Avec plein de playlists, des interviews. On vous rappelle également qu'il y a un appel à son pour
0: ouais.
3: celles et ceux qui connaissent la nuit, qui ont envie de partager un souvenir, un moment. restituer, restaurer une ambiance que vous avez vécue à la nuit, vous pouvez tout à fait le faire avec le dictaphone de votre téléphone, vous enregistrer pour faire voilà, une petite capsule souvenir d'une nuit particulière pour
0: voilà,
3: vous.
0: Voilà, et nous l'envoyer par mail.
3: Et tous les détails sont sur nos Facebook respectifs et sur les Instagram aussi. Donc ne pas hésiter à vous saisir de ça pour partager, puisque la nuit, c'est un peu, c'est à tout le monde. Pour cette année, on vous propose également de venir déguiser. Alors, c'est absolument pas obligatoire, hein, mais c'est quand même chaudement recommandé. Et puis, évidemment, que ce soit un peu en lien avec le cinéma, quand même,
0: ouais,
3: que ce soit rigolo.
2: Est-ce qu'il y a un thème pour le déguisement?
3: Non, il n'y a pas de thème à part le cinéma. Voilà. Un personnage que tu aimes, que voilà, tu as envie de représenter. Encore une fois, c'est absolument pas obligatoire. Hein. Il y aura aussi la vente d'affiches. Bon, ça, c'est tous les ans avec la Bib des studios. De 17h à 23h20, il y aura une vente d'affiches dans le hall des studios. Et cette année, il y aura aussi une vente très particulière de produits siglés. Et donc, c'est des produits. Donc, il y aura, je crois, des chaussettes et une banane faite avec des matières de qualité, avec notamment des visuels réalisés par notre graphiste Étienne, qui a fait donc tous nos visuels magnifiques. Et donc, voilà, il y aura possibilité de se procurer ces objets.
0: Des chaussettes nuit des studios.
3: Oui.
0: Incroyable.
3: Avec, alors, je vais bientôt les mettre sur Facebook, mais en plus, le visuel est super beau.
0: D'accord.
3: Et donc, réalisé par Étienne. Et donc, ça sera vraiment pour un peu fêter cette édition particulière, notre 40e anniversaire. Donc, possibilité de repartir avec son petit produit siglé. Et par produit siglé, des trucs vraiment de qualité.
0: Ouais.
3: Donc voilà, il y a plein de choses qui vous attendent.
2: Quelle est la pointure des chaussettes? C'est important.
3: Alors, je n'ai pas le détail, Jerry, mais je pense que y aura de quoi chausser tout le monde. Je
0: ok,
3: pense.
0: Parfait.
3: Je pense.
2: Tout le monde trouvera une chaussette à son pied.
3: Exactement.
0: Est-ce qu'on commence à parler de la prog?
3: On parle Allez. De la prog. Allez. Peut-être qu'on va parler de l'éléphant dans la pièce. On a eu pas mal de retours et c'est assez amusant, on peut en discuter.
0: Ouais.
3: Je te le disais tout à l'heure,
0: ouais.
3: Pour le Père Noël est une ordure. Alors on sent que bah voilà, c'est peut-être pas du goût de tout le monde. Les gens n'ont peut-être pas compris, en tout cas certaines personnes n'ont pas forcément compris ce choix-là. Maintenant, nous, à la nuit, on a envie de faire plaisir.
0: Ouais.
3: Et on est persuadé que c'est un film qui peut vraiment... aussi bien plaire à celles et ceux qui l'ont déjà vu 1000 fois, qui le mettent en fond en période de Noël, le voir sur grand écran, ça permettrait de le redécouvrir. Puis aussi peut-être des plus jeunes qui ne l'ont pas vu ou très peu vu. Le voir sur grand écran, ça peut vraiment donner quelque chose de chouette. Et puis en plus de ça, c'est une comédie populaire, et par populaire, vraiment sens noble du terme. Hein, et je pense que ça va, on va vraiment bien se marrer.
0: Il y a moyen, ouais.
3: Et voilà, c'est même pas un défi qu'on se lance, et on est sûr qu'il va trouver son public.
0: C'est sûr. Et puis en plus, tu vois, je vois que voilà, les horaires, c'est 18h, 20h30, 23h20, 2h du matin, 4h10. Et entre autres, il passe à une séance à 2h. Et c'est bien de choisir, c'est important de choisir le bon film, tu vois, pour vraiment la fin de nuit, parce que c'est la séance, c'est dur de tenir, tu vois.
3: Si oui,
0: tu
3: regardes un film
0: trop sérieux, etc., et je me dis, ouais, le Père Noël est une ordure à 2h du mat, ça peut le faire, tu vois.
2: Puis c'est peut-être un des derniers bons films avec Christian Clavier.
0: Ouais, aussi, certainement.
3: Avec un rôle de composition. Donc, non, vraiment, puis des répliques super drôles. Enfin, c'est super, franchement. Donc, faut pas hésiter, faut se laisser tenter par celui-là.
0: Toi, t'as vu t'as repéré des films que tu voulais voir, Jerry?
2: Oui, alors, j'ai déjà vu Le Père Noël est une ordure, mais je n'exclus pas le voir, en effet, à 2h du matin. Mm-hmm. Comme ça, si je m'endors, ça sera sans regret. Mais sinon, j'aimerais bien voir Footloose, parce que je ne l'ai jamais vu.
0: Mmh. Ah bah voilà, on passait la musique, justement, quand t'es arrivé.
3: Eh bien, voilà, dans la programmation de la nuit, très souvent, on aime bien... Alors, sans forcément se donner des critères, des carcans, on aime quand même bien représenter chaque catégorie du cinéma international, dont les films musicaux. Et Footloose, on s'est dit que ça pouvait être bien, parce que soit les gens l'ont vu, mais l'ont peu vu, soit ils ne l'ont pas vu du tout. On connaît donc la musique du film là, qu'on vient de passer tout le monde quand même a une vague idée de ce titre, mais voilà, ce côté voilà, la liberté, la libération par la danse, ça, ça pareil, ça peut plaire, et puis ça vient quand même aussi rythmer sa programmation de la nuit, si on a envie d'un moment plus léger, plus entraînant, bah, faut pas hésiter, c'est le film musical qu'il faut caser dans votre soirée.
0: Ouais, ouais, d'ailleurs, il passe trois fois, si je me trompe, ouais.
3: Ouais.
0: En première séance, en troisième séance et en dernière séance aussi, donc ça peut être bien pour terminer la nuit. Je repère aussi After Hours de Martin Scorsese. Ça, c'est voilà, une super comédie aussi, une des rares comédies d'ailleurs. Qui est... Est-ce que c'est... Non, c'est une comédie. Oui, si, si, c'est une comédie, ouais.
3: Cauchemardesque, mais c'est quand même, une comédie, ouais.
0: Ouais, ouais.
3: Et puis complètement, c'est un film complètement hallucinant, qui est pareil, c'est peut-être pas un des plus vus de Scorsese, assez confidentiel, donc la chance de pouvoir le découvrir. Et puis lors de la sélection de nos films, avec la commission, chacune ramène ses films. Ce film-là, c'est vrai qu'il fait aussi hommage à la nuit, puisque on s'est dit que pour les 40 ans, on pouvait se donner un petit challenge supplémentaire. Et effectivement, lui, il se passe la nuit.
0: Ouais, donc, d'accord.
3: Petit clin d'œil.
0: Ouais, ouais, ouais. D'ailleurs, petite parenthèse, vous êtes combien à la commission?
3: On est 11.
0: Vous êtes 11, d'accord. Et donc, ça, vous faites la prog d'une année sur l'autre, comment ça se passe?
3: En fait, en septembre, on se donne rendez-vous avec 10 films.
0: D'accord.
3: Avec, comme je disais, des critères pour, par exemple, tu vois, qu'il n'y ait pas que des réalisateurs, qu'il y ait aussi des réalisatrices, un cinéma international. On essaie de limiter au maximum les films en anglais ou les productions hollywoodiennes, pour vraiment faire sa part belle aux autres films qui méritent aussi d'être présentés. Et donc, chacune vient avec 10 films. Une dizaine de films. Et très rapidement, va falloir écrémer, parce que tu te rends vite compte qu'en fait, on est débordé par la liste. Et les premiers mois de la rentrée, on va dire, c'est consacré à ça, l'écrémage, quoi. Et après, on part en visionnage. On essaie de se faire une idée. C'est bien quand il y a quand même une petite partie de la commission qui a vu les films quand même pour voir voter et défendre, surtout. Il faut des fois défendre les films bec et ongles. Et puis voilà, en fait, petit à petit, la liste se fait. Évidemment, on prévoit un plan B, parce que parfois, en termes de diffusion, les copies ne sont pas disponibles ou c'est trop cher. Donc voilà, il faut aussi composer avec ça. Et ça, c'est grâce notamment aux salariés des studios, on peut obtenir les copies.
2: Est-ce que chaque année, il y a un film d'animation depuis le début?
3: Oui, on essaye. De mémoire, oui, on essaye de la même manière qu'il y a quelques années, on avait proposé un documentaire. Là, cette année, il y a un documentaire et je veux en parler. Car c'est un film qui a failli disparaître de la liste. Ah. Et il est revenu parce qu'il y a un autre film qui n'a pas été dispo. Et j'étais très contente, non seulement parce que je l'ai proposé, mais aussi parce que je pense que c'est une rareté qu'il faudra essayer de voir pendant la nuit. C'est Aksane.
0: Ah oui.
3: C'est un film qui est centenaire, donc 1922. C'est un film danois et suédois, si je ne dis pas de bêtises.
0: Ah oui.
3: Et c'est un film documentaire. Alors, documentaire, il ne faudra pas s'imaginer trouver un documentaire comme ce qu'on peut trouver aujourd'hui. Mais c'est un film un peu conférence qui va retracer l'histoire de la sorcellerie, de ses représentations, de l'Antiquité au Moyen-Âge et comment on se figurait les sorcières, comment on se les imaginait. C'est un film d'une modernité sans bornes, que ce soit sur la forme, puisqu'on est en 1922, donc les effets, tu peux t'asseoir dessus. Donc il y a des maquillages, des maquettes, c'est on dirait des gravures.
0: Oui, il y a un côté de docu-fiction en fait. Il est vraiment très très beau. Moi je l'ai découvert, je l'ai vu vraiment beaucoup de fois et j'aime vraiment beaucoup ce film. Et tu sais, d'ailleurs, il y a pas mal d'années, quand je faisais partie d'une association où on avait une carte blanche pour faire une programme, choisir un film à la Cinémathèque, et j'avais voulu le passer celui-ci. Parce que je l'adorais. Et à l'époque, il n'était pas encore, il n'avait pas été numérisé encore. Il n'existait qu'en DVD. Et donc, il n'était pas dispo. On n'avait pas pu le choisir. Mais, Mais ouais, là, j'ai, effectivement, je l'ai remarqué tout de suite.
3: Mais sur le fond aussi, c'est vrai que tu as aussi toute une idée de comparaison avec ce que le réalisateur, donc Benjamin ou Benjamin Christensen, se disait du traitement des femmes,
0: oui.
3: Notamment des femmes atteintes de maladies psychiatriques, et de faire ce parallèle intéressant avec l'Inquisition et le traitement réservé aux sorcières.
0: Ouais.
3: Et donc, c'est un film qui est quand même très moderne. Alors évidemment, c'est très différent de ce que tu trouves en 2026, mais magnifique, quoi. Oui. Magnifique.
2: Est-ce que c'est un film muet ?
0: Oui, c'est un film muet, ouais.
3: Oui.
0: Et considéré d'ailleurs aussi comme peut-être un des premiers films d'horreur, parce que finalement, on parle de sorcières et qu'il y a des images quand même assez impressionnantes avec le maquillage. D'ailleurs, le diable est joué par le réalisateur lui-même. Et effectivement, ouais, c'est rare. Ouais, effectivement, je le conseille, tu vois.
3: Et bon, faut pas avoir peur de se dire, mon Dieu, la nuit, un film muet, je vais m'endormir. Faut vraiment se dire, je vais découvrir quelque chose que j'aurai pas l'occasion de revoir de sitôt sur grand écran.
0: Ouais.
3: Et encore une fois, c'est un film centenaire, donc à voir.
0: Et d'ailleurs, je sais pas quel est l'accompagnement musical qui est avec, parce que sur le DVD, il y a plusieurs choix de musique.
3: Alors, je t'avoue que on s'est un peu posé des questions, parce que c'est vrai que tu as la toute première version qui est évidemment muette, et puis après il y a eu différentes versions qui ont été faites avec des accompagnements. Je suis pas capable de te dire là quelle version, mais c'est sûr que c'est une version qui est accompagnée de musique.
0: Donc ouais, non, Aksan, à voir, absolument. Ouais. D'ailleurs, il passe plusieurs fois en plus. Hein, donc,
3: oui.
0: Donc vous n'avez pas d'excuses.
3: Exactement.
0: Voilà. dans les autres films, qu'est-ce qu'il y a d'autre qu'on a ? Donc il y a 15 films, c'est ça en tout, hein,
3: oui.
0: À chaque fois. Ouais. Et si, alors moi, il y en a un que je n'ai pas vu depuis très longtemps. Je ne sais pas s'il a vieilli ou pas. Pour moi, par rapport à l'époque où je regardais beaucoup ce genre de films, c'est Time and Tide. Qui est un film chinois, si je ne me trompe pas. Hein. C'est bien celui-ci que je pense.
3: Je me demande si c'est...
0: C'est un Tsuark, non ? Ouais, c'est, voilà,
3: ouais.
0: C'est Tsuark. Donc c'est un film de 2000 déjà. Et ouais, je me souviens, je l'avais vu à l'époque. Ouais, j'aimais beaucoup ces films. Je regardais beaucoup de films de Tsuark à l'époque. Donc ouais, je serais curieux de le revoir, parce que ça fait longtemps que je n'ai pas regardé de films de lui. Et parfois, bon, y a des réalisateurs, tu les aimais à une époque et... après. Mais c'est vrai que visuellement, en tout cas, c'est un réalisateur qui a toujours fait des films assez étonnants. Donc, film plutôt d'action, hein,
3: oui.
0: Là, de science-fiction, même celui-ci, si je me souviens bien. Ça se passe à Hong Kong. Et ouais, c'est des films assez. C'est des expériences, quoi. C'est assez curieux.
3: Tout à fait.
0: Jerry, toi, t'as repéré d'autres films ?
2: J'aimerais bien revoir Le Sommet des Dieux.
0: Ouais,
2: film d'animation.
3: Magnifique,
0: ouais.
3: Celui-là. Magnifique.
2: Peut-être en dire un mot, il me semble que c'est une adaptation française d'un manga japonais.
3: C'est ça, ouais. Exactement.
2: J'avais vu au studio et on peut peut-être en parler.
0: Vas-y.
2: Le synopsis, donc c'est l'histoire de l'ascension de l'Everest.
3: Oui.
2: Simplement. Basé, je crois, sur des faits réels, enfin, du point de vue d'un journaliste. Et moi, j'avais été vraiment étonné par le mouvement qui a porté à la neige. Parce qu'on pourrait se dire, ouais, des sommets enneigés. C'est des immenses étendues de blanc, donc ça va être un peu monochrome.
3: Lassant, ouais.
2: Et il arrive à apporter un mouvement au paysage, à ces paysages enneigés. Mm. Et ça m'avait mis une belle claque, visuellement parlant.
0: Mm. Ouais, très beau. C'était l'adaptation d'un manga, effectivement, qui est assez célèbre, hein, d'ailleurs.
2: Qui s'appelle, je crois, Le Sommet des Dieux.
0: Qui s'appelle Le Sommet des Dieux, tout. Ouais. Et qui est vraiment, en livre aussi, qui est vraiment très, très bien.
2: Donc, la petite pépite...
0: Ouais, en film d'animation, ouais, c'est à voir absolument aussi. Dans les films français d'ailleurs, il y en a un que j'ai repéré aussi, qui est effectivement assez méconnu, enfin, peut-être qu'on s'en souvient plus trop, mais c'est Haute Tension, film d'horreur français de Alexandre Aja.
3: Pour un public très très averti.
0: Ouais. Ça fait, ouais, je m'en souviens absolument plus du tout. Il y a Cécile de France dedans, il y a Mai Wen.
3: Oui.
0: Ouais, c'est... il dégage pas mal celui-là dans mon souvenir.
3: Oui,
0: il est interdit moins de 16 ans d'ailleurs.
3: Il est interdit moins de 16 ans et comme là, je pense qu'on a voulu faire plaisir aux amateurs, amatrices de films d'horreur. Il est très violent, hein. Et en même temps, je veux dire, c'est Alexandre Aja, donc personne n'est vraiment étonné. Mais voilà, c'est pour un public averti. Pareil, celui-là, on avait vraiment envie de faire plaisir. On sait que tout le monde ne va pas voir un film d'horreur à la nuit, clairement pas. Donc voilà, pour celles et ceux qui ont l'habitude d'aimer ce genre de cinéma, foncez, parce que vous allez en prendre plein les mirettes.
0: Ça serait peut-être mon dernier film, tu vois. Je vois qu'il passe dans la salle 7 à 4h10. Peut-être que je vais finir avec ça, je ne sais pas.
3: Souvent, les gens qui vont voir les films d'horreur à la nuit finissent leur nuit avec... histoire de bien sortir frénétique pour aller boire un petit café et pas dormir du jour, du coup. Mais la leçon de piano aussi, la leçon de piano dans cette idée où on veut aussi représenter les cinéastes et les réalisatrices. Pareil, c'est une version qui a été restaurée il y a quelques dizaines d'années, je crois. Absolument magnifique. C'est un film d'une sensualité, d'une beauté complètement qui t'emporte. Donc,
0: qui a vu la Palme d'Or
3: Oui. Oui, oui. Avec un Harvey Keitel qu'on n'a pas l'habitude de voir dans ce genre de rôle très sensuel, très doux, très... on le voit souvent dans les films de Tarantino qui bute des mecs. Là, il est vraiment mais d'une douceur, d'une sensualité. Puis bon, t'as toute la place réservée à la musique, à l'expression par la musique. Pareil, c'est un film que vous n'avez pas vu aussi bien sur le fond que la forme. C'est une envolée splendide.
0: Mais écoute, d'ailleurs, je te propose
3: avec plaisir
0: qu'on écoute un extrait de la bande originale, donc de la leçon de piano, qui est un thème assez connu. À l'époque, on l'entendait énormément.
3: Ouais.
0: Donc voilà, on écoute ça et on se retrouve dans quelques minutes.

0: Voilà, vous venez d'écouter un extrait de la bande originale de la leçon de piano, donc qui sera diffusée à la nuit des studios. Donc, magnifique musique de Michael Nyman. Donc, ouais, un film, moi, c'est pareil, je ne l'ai pas vu depuis très longtemps. Mmh. Donc, je pense qu'il sera dans ma liste. Ouais.
1: Et n'ayez pas peur par la longueur du film et vraiment l'image. Est... Enfin, vraiment, on en sort.
0: Il dure combien de temps ?
1: Il est assez long de mémoire, la leçon de piano. Mais ça se trouve, je dis ça, mais il dure 2 heures comme la plupart des films. Mais c'est vraiment c'est magnifique.
0: Ouais.
1: Magnifique.
0: Est-ce qu'il y a un autre film dont tu as envie de nous parler particulièrement ?
1: Ben écoute, je n'ai pas. Il y a Ouvre les yeux peut-être pour celles et ceux qui ont vu Vanilla Sky dans les années 2000.
0: Ah oui.
1: Ben Vanilla Sky est un remake de Ouvre les yeux. C'est un film espagnol, voilà. Et je pense qu'on peut dire qu'il est sensiblement meilleur.
0: Ah,
1: que
0: oui,
1: Vanilla Sky,
0: ouais.
1: Et pas hésiter aussi à le voir. Voilà, c'est un drame psychologique. Voilà, si vous avez aussi envie d'être tenu un peu en haleine sans avoir à passer par la case Alexandre Aja, bah, peut-être c'est un film qui est fait pour vous.
0: C'est vrai, j'en ai un souvenir. D'ailleurs, à l'époque, c'était Tom Cruise qui jouait dans Vanilla Sky,
1: ouais,
0: qui avait produit le film et qui avait un peu voulu faire les remakes de quasiment tous les films du réalisateur, quoi, parce qu'il aimait le réalisateur.
1: Ouais.
0: Il dit, bah, on va refaire tes films. Mais pourquoi, en fait, juste promo ces films? Parce qu'ils sont vachement bien.
1: Ouais.
0: D'ailleurs, le réalisateur, finalement, avait réalisé aussi, avec Nicole Kidman, un film de fantôme, c'était The Hours, je crois.
1: The Others, tout à fait,
0: ouais.
1: Oui.
0: C'est lui, je crois, qui avait fait ça.
1: Amenabar, oui, probablement.
0: Ouais. Il me semble, de tête. Hein,
1: tout ce que
0: ça.
1: Je peux dire, c'est que Penelope Cruz, elle joue dans le film original, et elle joue aussi dans Vanilla Sky, elle joue le même personnage.
0: Ouais.
1: Voilà, elle a... Mais voilà, on vous invite quand même à voir l'original qui est très très bien. Et puis voilà, Harry, un ami qui vous veut du bien, pareil, petit thriller, un truc un peu tendu, si ça vous... Voilà, il a le mérite d'être français. Et Dominique Moll, ben, voilà, on sait ce que ça donne. Et très bien porté, j'ai oublié le nom de l'acteur principal qui joue Harry, qui est vraiment espagnol, je ne sais plus.
0: Oui,
1: en tout cas,
0: il est sur le bout de la langue.
1: Il fait bien flipper. Il fait bien flipper dans Harry, un ami qui vous veut du bien, donc n'hésitez pas à vous faire ce plaisir. En tout cas, il y en a, comme on disait là, pour tous les goûts.
0: Ouais. Driver, je pense qu'il y a moyen que ça ramène du monde, ça.
1: Oui, oui. Bah, Driver qui a donc aussi inspiré très fortement le Driver qui a suivi ensuite. Et donc là, pareil, un film de nuit, un film qui se passe la nuit. On retrouve Isabelle Adjani, c'est un très beau film aussi. Visuellement, c'est un film qui est...
0: D'ailleurs, ouais, il me semble qu'il y a quelques années, il y avait le Driver de Nicolas qui était passé la nuit des studios.
1: De Refn.
0: Driver, c'est Drive.
1: Du coup, c'est quand même forte inspiration. Oui, il est passé, je ne sais pas, avant le Covid, il est passé, il me semble, Drive.
0: Ouais, j'ai souvenir, parce que je crois que j'étais allé le voir...
2: Ce film qui, quand il est sorti, il y a eu plein de gens qui ont réagi.
1: Oui.
2: Ah, mais c'est pas un film de voiture, il n'y a pas de course-poursuite. À la sortie de Drive, il y a beaucoup de.
0: Ah ouais,
2: il y avait des gens aux États-Unis qui ont porté plainte pour titre mensonger.
1: D'accord. Parce que le type ne conduit pas, en fait, dans le film. Qu'est-ce qu'il fait tout le long du film? C'est ce qu'il fait.
0: Oui, c'est ça. Ouais.
1: C'est Sergi
0: Lopez, voilà, tout à fait.
1: Qui fait bien flipper dans Harry, un ami qui vous veut du bien. Mais voilà, Driver, un film de nuit superbe. Donc voilà, il y en a pour tous les goûts, pour toutes les humeurs. Il y a différents films. On n'a pas parlé d'une journée particulière et on n'a pas parlé non plus de Coup de foudre. Voilà, c'est des films peut-être un peu plus confidentiels, un peu plus patrimoine, plus datés, on va dire, mais datés dans le bon sens du terme, évidemment, qui sont aussi des très très beau film, et puis assez avant-gardiste dans les thématiques, que ce soit féministe ou LGBT, voilà, c'est des films qu'on peut aussi se faire le plaisir de garder pour un créneau dans la nuit. Donc vous avez de 18h à l'aube pour voir jusqu'à 5 films et profiter, vous laisser embarquer par différentes ambiances. Donc n'hésitez pas. Juste un petit rappel, donc les passes sont disponibles à l'accueil des studios. C'est 16€ pour les abonnés, 21€ pour les non-abonnés. On vous rappelle que cette année encore, il y a des tickets d'or.
0: Ah oui, c'est vrai.
1: Ticket d'or, donc c'est au petit bonheur, la chance, vous vous présentez à l'accueil, vous pensez que vous allez payer et en fait on vous annonce que le pass que vous avez, ben, il est ticket d'or, donc vous ne payez
0: c'est
1: pas.
0: C'est un peu Charlie et la chocolaterie.
1: Exactement,
0: truc.
1: C'est en référence, vous avez la nuit offerte et une consommation à la buvette. Voilà, donc peut-être que vous serez chanceux, chanceuse et vous aurez un ticket d'or.
0: Et oui, et d'ailleurs, effectivement, il y a une buvette et il y a plein de stands associatifs oui. qui vous proposent des petits plats.
1: Parce que la nuit, ce n'est pas que des films, c'est aussi donc, plein de surprises dues au fait que c'est nos 40 ans, mais il y aura également la vente d'affiches et il y a tout un village associatif à l'arrière des studios avec plein de stands tenus par des associations partenaires, avec plein de projets associatifs et de luttes et de causes différentes. Donc vraiment... des gens qu'on a envie d'aller solliciter, avec qui on a envie d'aller échanger. Ces gens auront préparé plein de délicieux mets et boissons pour vous.
2: Des mets végétaliens et vegan pour...
1: Exactement.
0: Ouais, oui, pour il y a vraiment de tout. C'est vraiment pas cher en plus.
1: Voilà. Il y a des mets du monde entier. Je crois qu'il y a des empanadas, il y a du bissap. Enfin, il y a vraiment...
0: Il y a le sandwich poulet de Stéphane.
1: Tout à fait.
0: Qui est incroyable.
1: Du B4. Ouais.
0: Du B4.
1: Et le bissap que je vous recommande aussi. Il y aura les frites de R aussi. Ouais. Voilà, donc de quoi vous restaurer, pouvoir manger, vous reposer entre les films, pouvoir aussi boire un verre, vous poser dans le jardin des studios, rencontrer du monde, échanger. Enfin, voilà, c'est ça aussi la nuit, c'est de la convivialité, c'est passer une nuit unique.
0: Et en plus, nous serons là, nous, pour ouais. séquence, hein, on le rappelle. Il y aura des quelques postes de radio répartis un petit peu partout dans le village. On va voir... On est en train de s'organiser là-dessus. Mmh. Et nous, le studio sera donc en direct depuis la bibliothèque des studios, donc au fond du hall d'accueil. Et n'hésitez pas, vous pourrez venir nous voir. De toute façon, on viendra vous chercher si vous venez pas. Pour venir parler de vos films préférés, votre programmation que vous aurez fait pour la nuit. Mmh. Et on discutera de cinéma. Vous pourrez raconter des anecdotes si vous êtes des habitués de la nuit de longue date. Et puis, pendant les films, parce qu'on ne va pas rester à l'antenne pendant 11 heures, parce que c'est le délire quand même, en direct comme ça. Enfin, on sera en direct et on prendra l'antenne en fait, entre chaque film. Et pendant les films, on diffusera des playlists
1: cinéma.
0: De musique de films, voilà. Donc, n'hésitez pas à venir nous voir. De toute façon, il y aura des petits panneaux. On va mettre des petits panneaux avec nos postes de radio que vous pourrez écouter comme ça tout au long de la nuit. Donc, à la bibliothèque des studios. Écoute, je crois qu'on a fait le tour.
1: Je pense qu'on
0: tour,
1: a fait le tour. Venez, ouais. voilà, venez ouais. prendre vos passes et venez partager cette nuit folle avec nous.
2: Ne tardez pas trop.
1: Et ouais. Non, ne tardez pas trop, parce que les dernières années, on a fait complet. Hein. Donc, ouais. ne jouez pas avec le feu.
0: Et d'ailleurs, qu'est-ce qu'on pourrait se mettre comme musique pour faire une petite pause avant que Jerry, t'avais une musique, toi, là.
2: Suggestion musicale. Alors, qui me vient en tête.
0: T'as été voir Michael. Est-ce oui. qu'on ne mettrait pas un petit peu de Michael Jackson?
2: Allez,
0: soyons fous. On met laquelle?
2: Je ne sais pas. Je vais pas être très bon avec ce film.
0: Allez, Michael Jackson.
1: Bad, du coup.
0: Bad, voilà, parfait. Bad, Michael Jackson. Hop. Et puis,
2: t'as
0: encore le temps de réfléchir si tu vas parler de Bad ou d'un autre film. Hein.
2: Alors, je vais plus parler de Malcolm que de Michael Jackson.
0: Ok, très bien.
2: Bon, alors, j'ai détesté l'autre que j'ai.
0: C'est pas grave, on écoute Bad adoré. Et après, on parle pas de Michael Jackson.
2: J'en parlerai un peu quand même.
0: Ok. Voilà, c'est en train de se lancer.
2: C'est le temps qui se réveille.
0: Parfois, ça veut pas, ouais. Pourquoi ça veut pas se lancer? Allez. Petit problème de lecture. Donc, tu n'as pas aimé Michael Jackson, en attendant que la musique veuille bien se lancer. Parle-nous du film vite.
2: Pourquoi je n'ai pas aimé ce film? Parce qu'il manque clairement en fait, de neutralité. Donc, c'est un projet qui a été déjà retardé. Hein, donc, c'est un biopic sur la vie de Michael Jackson jusqu'à un certain moment, jusqu'après son accident qu'il a eu, qui l'a mené à prendre des antalgiques, des antidouleurs et à en développer une addiction. Donc, je crois que c'est juste après la sortie de Bad, justement. Et donc en fait c'est un film qui manque clairement de neutralité puisque Michael Jackson hein, c'est quand même un chanteur à succès mais aussi un chanteur assez problématique. D'ailleurs on a un peu eu toute l'affaire sur ses relations qu'il a eues avec les enfants. Est-ce que c'est vraiment de la charité ou un peu plus loin des déviances? Donc il n'y a pas de fumée sans feu, l'affaire est encore en cours, mais voilà, en fait donner de la visibilité à un chanteur comme ça... Moi, ça m'a dérangé, bien que j'ai vu le film. Le film qui a été réalisé par sa famille, d'ailleurs. C'est son neveu qui joue le personnage principal. Et en fait, on le voit sous

0: un accident sur le tournage d'une pub pour Pepsi. Et ses cheveux sont partis en feu. Et c'est ce qui l'a mené justement à l'hôpital. Et son père abusif l'a poussé à remonter sur scène le plus vite possible. Parce que c'était son manager à l'époque. Et le film s'arrête là-dessus, en fait, sur la rupture avec son père et ses débuts en tant qu'artiste solo. Et plus avec son frère. Donc, il y aura une suite, hein, c'est sûr. Le film, vraiment, je dis, manque clairement de neutralité. Et si vous êtes intéressé par la biopic musicale, je pense qu'il y a pléthore en fait, d'autres films à voir. Je cite au hasard Walk the Line avec Joaquin Phoenix. On peut citer La Môme de Marion Cotillard. Même plus récemment, même si les sujets à débat, c'est le film One Love sur Bob Marley, ou encore Un Parfait Inconnu avec Timothée Chalamet. Donc voilà, clairement, je ne vous le conseille pas. Je pense qu'il doit y avoir aussi beaucoup de documentaires sur la vie de Michael Jackson, qui serait un peu plus factuel sur sa vie. Donc voilà, n'allez pas le voir, n'allez pas visiter un artiste problématique qui a déjà été surdiffusé. Je sais pas ce que c'est la prochaine étape. Il y aura peut-être un biopic sur Patrick Bruel ou sur Bertrand Cantat, en tant qu'on dit.
1: Mais on n'en est pas loin, malheureusement. Mmh. Hein.
2: Ouais. Mmh.
0: Et je voulais parler d'autre chose. Donc.
2: Allez, ouais, vas-y.
0: De façon beaucoup plus... joyeuse. C'est la suite de Malcolm in the Middle, la série iconique. Et pourquoi je voulais en parler, parce que pour moi, c'est une série qui a fait un peu le pendant avec le cinéma, grâce à Bryan Cranston, donc l'acteur qui joue le père de Malcolm. En fait, avant, j'avais un regard très critique sur les séries. Pour moi, les séries, ça se limitait vraiment soit au feuilleton, France Télévisions, ou bien au sitcom. Et un jour, on m'a conseillé Breaking Bad. Et là, je me suis dit, ah oui, donc en fait, on peut avoir un vrai jeu d'acteur de cinéma, des vrais moyens, et en faire une série. Et je pense que Bryan Cranston l'a prouvé à plusieurs reprises. Donc, on parlait de Drive à l'instant, où il joue un rôle connexe, mais quand même une belle prestation. Et aussi dans Malcolm, donc la série est sortie, je crois, il y a au moins une vingtaine d'années.
2: Ça fait longtemps, ouais.
0: Ouais. Et donc, la suite est assez intéressante. C'est une suite en 4 épisodes qui, malheureusement, n'est disponible que sur Disney+. Raconte clairement en fait la vie de tous les personnages. Il y aura un caméo, vraiment, c'est vraiment du fan service. On va retrouver la quasi-intégralité des artistes et donc enfin des acteurs, à l'exception en fait, je crois, de Dewey, un des plus jeunes frères de Malcolm, qui n'est pas le même acteur, mais la ressemblance est vraiment trompeuse. Donc ça raconte en fait la vie de Malcolm. On pourrait croire que tout va bien pour lui, puisqu'il raconte l'histoire quand même d'un surdoué. Mais non, il vit toujours avec ses névroses et sa relation avec sa famille dysfonctionnelle, mais une relation dysfonctionnelle, mais quand même avec plein d'amour. Donc dans ces 4 épisodes, on retrouve un Bryan Cranston toujours aussi farfelu, toujours aussi théâtral. Ça peut être un peu indigeste, c'est peut-être dû au fait que je l'ai vu en fait les 4 épisodes quasiment d'une traite. C'est pas du réchauffé, voilà, c'est pas un reboot, et c'est quand même intéressant. Voilà, c'est pas la série du siècle, mais je pense que c'est un bon hommage à cette série. Série qui était intéressante puisque en fait je trouvais qu'elle dressait un portrait de la famille moyenne américaine, où le nom Malcolm in the Middle, enfin, qui peut être référence à la classe moyenne ou à la position de Malcolm, donc toujours joué par Frankie Muniz dans La Fratrie. Mais ça montre leurs défauts, mais c'est pas autant, c'est pas quelque chose de voyeuriste, j'ai trouvé. Il y a eu souvent des sitcoms, j'ai pas de nom qui me vient en tête, mais où on rit des personnages, mais de façon plutôt cruelle, en fait. On les montre comme des animaux, mais là, c'est pas du tout le cas, je trouve, dans Malcolm. Donc c'est une série plutôt orientée à gauche, hein. Moi, en tout cas, c'est l'analyse que j'ai. Et donc voilà, je trouvais ça bien. C'est pas forcément une suite qui est indispensable, mais elle fait plaisir à voir, et les réalisateurs sont pas perdus à faire un reboot ou faire le même genre de gag, où il y avait beaucoup de gags assez matériels en fait dans la série d'origine. Donc voilà, je vous le conseille plus que le biopic sur Michel, fils de Jacques.
2: Mais moi, je connais pas du tout la série originale. Je suis passé complètement à côté à l'époque.
1: Mais je pense que tu le...

0: Tu sais, quand tu parlais de Breaking Bad, moi, je l'ai regardé. Elle est sortie en 2011, Breaking Bad,
1: ouais,
0: je crois.
1: Là, ouais.
0: Moi, je l'ai regardé, mais des années après tout le
1: moi
0: monde.
1: Aussi,
0: et
1: ouais.
0: Je me suis dit, ça va être super, parce que personne ne va me spoiler. Personne va me. C'était à l'époque où il y avait beaucoup Game of Thrones et tout. Et en fait, tout le monde spoilait tout le temps. Et en fait, moi, j'ai découvert Breaking Bad. Ça m'a mise dans un état de tension. Et je suis tout à fait d'accord avec ce que tu dis. En fait, il y a des grands acteurs dans les séries. En fonction du propos qu'on veut donner à la série, mais c'est aussi incroyable qu'un bon film bien ficelé. Et Malcolm, moi j'ai grandi avec Malcolm, et franchement, je trouve que c'est ce que tu disais sur la famille moyenne, dysfonctionnelle, sur la place de la mère, la place du père, sur t'as plein aussi de références aussi sur... D'ailleurs, il y a eu une capsule qui a été faite il n'y a pas très longtemps, je crois que c'est France Culture, ou, qui s'amusait en fait à pousser un peu une petite étude sociologique sur Malcolm. Et ça raconte plein de choses, Malcolm. En fait, c'est pas juste le gamin surdoué qui est dans une classe de tête d'ampoule, comme il s'appelle, et avec le frère Reese qui est débile. Et voilà. En fait, ça dit plein de choses des États-Unis, de ce que ça coûte d'être américain, des soins notamment médicaux. Enfin, ça parle de plein de choses et vraiment, belle découverte. Franchement, je te...
2: Ouais.
0: Ah ouais, à 100%.
2: Ça, ouais.
0: Et, à 100%.
3: La suite est beaucoup plus actuelle, mais forcément temporellement c'est plus actuel. Moi aussi, il y a un côté plus woke, tout à fait pas du tout ça de façon péjorative. Maintenant, il y a des notions, des clins d'œil qui sont faits à la non-binarité, à la famille monoparentale. Enfin, c'est beaucoup plus actuel. Est-ce que c'est un coup marketing de Disney qui essaie de redorer son blason ou une intention honnête? Je sais pas, mais en tout cas, c'est bien le saluer.
0: Et puis on parle de Hal, mais Loïs, quoi. Quel personnage incroyable.
3: Alors, j'ai totalement oublié le nom de l'actrice.
0: Je ne sais plus, mais...
3: On l'a pas vu beaucoup, en fait, d'ailleurs.
0: Non, c'est vrai qu'on ne l'a pas vu, à part dans le rôle de Loïs. Mais quel personnage incroyable. Et vraiment, c'est bonne découverte, vraiment. Tu nous en diras des nouvelles.
1: D'accord. Ouais. Mais pareil, moi, j'ai regardé Breaking Bad. Quand Netflix est arrivé en France, c'est la première série que j'ai regardée sur Netflix. Donc, des années après, c'était fini, quoi. Donc, j'ai pu vraiment enchaîner le truc et ça m'a rendu complètement dingue. Et là, je découvre, j'ai commencé il y a genre 10 jours, Better Call Saul, dont tout le monde me parle aussi en me disant « Mais c'est complètement dingue, tu vas voir si t'as aimé Breaking Bad. » Voilà,
0: Je pense que moi, j'ai essayé de la regarder, mais juste après Breaking Bad. Et je pense qu'en fait, il aurait fallu peut-être faire une petite pause pour avoir le plaisir de retrouver un peu cette ambiance, mais dans un décor différent. Forcément, c'est pas du tout les mêmes. Et je crois que j'ai fait un peu une overdose, tu vois. Parce que c'est difficile de passer juste après Breaking Bad. Il faut vraiment avoir le temps de digérer quelle série incroyable. Je crois que c'est une des meilleures séries qui existent.
1: Oui, moi aussi.
3: Il y a eu un spin-off qui est un peu la suite aussi, El Camino, réalisé par Netflix, sur la vie de Jesse Pinkman, enfin sa vie, sa courte vie après les événements de Breaking Bad, et qui était
1: j'ai pas voulu me lancer là-dedans trop vite. Très bien, et ben c'est déjà la fin de cette émission, donc on vous rappelle, la nuit des studios le 30 mai à partir de 18h,
0: mais même avant.
1: Premier film commence à 18h.
0: On vous prévoit un petit concert et tout. Donc, toutes les informations sont trouvables sur le Facebook de la Nuit des Studios. Et pour tout ce qui est appel de son, etc., ne pas hésiter aussi à regarder sur le Facebook de Plan Séquence.
3: Et si vous venez en vélo, n'hésitez pas à venir plus tôt, parce qu'en général...
1: C'est blindé. Hein,
0: c'est vraiment blindé devant les studios,
1: Très bien, merci à vous.
0: Merci à vous.
1: On se retrouve dans 2 semaines, donc pareil, de midi à 13h, sur Radio Campus Tour, le 99.5 FM, et sur www.radiocampustour.com. Et on termine l'émission, il reste 3 minutes, on va écouter Nine Inch Nails, As Alive As You Need Me To Be, de la BO de Tron Ares, qui le film n'était pas foufou, mais la BO, moi j'adore Trent Reznor. Donc on va écouter ça pour finir. Allez, ciao.
3: Salut.
0: Au revoir.

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2: Bonjour ou bien rebonjour, bienvenue à ceux qui nous rejoignent. 11h TU, 13h ici à Paris, le journal sur RFI.
3: Gilles Moreau.
2: Dans l'actualité, la mort au Nigeria d'un important chef du groupe État islamique. Il est mort dans une opération conjointe des armées du Nigeria et des États-Unis à suivre dès le début du journal. De son côté, l'armée israélienne confirme avoir tué le chef de la branche armée du Hamas, un homme présenté comme l'un des architectes des attaques du 7 octobre 2023. L'affaire Khashoggi refait surface 6 ans après. Un juge parisien va enquêter sur le meurtre du journaliste saoudien suite à une plainte déposée contre le prince héritier Mohamed Ben Salman. Dans ce journal également, le voyage en Europe du Premier ministre indien Narendra Modi. Il est actuellement aux Pays-Bas. Le pape Léon XIV, lui, se rendra en France au mois de septembre. Le Nigeria a confirmé ce matin la mort d'un important chef du groupe État islamique. C'était lors d'une opération conjointe lancée avec l'armée américaine. Cette opération, annoncée par Donald Trump, visait Abu Bilal al-Minouki, un homme présenté par le président américain comme le numéro 2 de l'EI dans le monde. Avec nous en studio, Nicolas Falaise. Bonjour.
4: Bonjour.
2: Que sait-on, Nicolas, de cet homme ?
4: Un chef djihadiste originaire de l'État de Borno, dans le nord-ouest du Nigeria, un ancien de Boko Haram, est l'un des membres de l'organisation qui a œuvré pour que Boko Haram fasse allégeance au groupe État islamique en 2015. Cette scission de Boko Haram a donné naissance au groupe État islamique en Afrique de l'Ouest, qui depuis n'a cessé de monter en puissance, comme l'explique notre confrère de France 24, Wassim Nasr, spécialiste des mouvements djihadistes.
5: C'est la filiale qui a le plus de moyens humains et matériels. Elle est aussi en lien direct avec la filiale sahélienne qui agit dans la zone des trois frontières, donc Mali, Niger, Burkina Faso. Et on peut dire que lui, il est l'homme clé, disons, de cette relation entre Afrique de l'Ouest et Sahel pour l'État islamique. Est-ce qu'il était important ? Oui. Est-ce qu'il était le numéro 2 au niveau mondial ? Non. C'est un coup dur, évidemment, pour les deux filiales, de par son importance et son rôle. Mais évidemment qu'il y aura quelqu'un qui va le remplacer juste derrière.
2: Alors, c'est la deuxième opération lancée par les États-Unis et le Nigeria contre des éléments du groupe État islamique en Afrique de l'Ouest. La première avait eu lieu le 25 décembre. Qu'est-ce que cela nous dit, Nicolas Falaise, de l'organisation et de ceux qui la dirigent aujourd'hui ?
4: Eh bien, l'immense majorité des activités du groupe État islamique est désormais concentrée en Afrique, où des groupes locaux ont successivement fait allégeance. Le groupe reste toutefois présent en Syrie et en Irak. La direction du mouvement djihadiste se cache les uns après les autres. Les califes autoproclamés ont été tués. Le chef actuel, désigné en 2023, n'est connu que par son pseudonyme Abu Hafs. On ne connaît ni sa nationalité, ni l'endroit où il se trouve.
2: Nicolas Falaise, du service international. L'actualité en Afrique, c'est aussi l'état d'alerte sanitaire dans l'Ituri, en RDC, à l'annonce d'une nouvelle épidémie d'Ebola. 246 cas suspects, dont 80 décès recensés. Trois zones de santé sont pour le moment touchées, Bunia, Mongwalu et Rwampara, là où des décès inexpliqués avaient suscité l'inquiétude ces derniers jours. La suite du réchauffement diplomatique entre la France et l'Algérie, amorcé récemment, on a appris ce matin que Gérald Darmanin, ministre français de la Justice, se rendrait lundi prochain à Alger pour évoquer la coopération judiciaire, ainsi que le cas de Christophe Glaise, le journaliste français emprisonné en Algérie. 6 ans après les faits, l'affaire Khashoggi refait surface. On a appris ce matin qu'un juge parisien allait enquêter suite à une plainte déposée contre le prince héritier saoudien, Mohamed Ben Salman. Le journaliste Jamal Khashoggi est mort en 2018, assassiné au consulat saoudien à Istanbul. Le ou les tueurs auraient agi sur ordre de MBS. Ce sont des associations qui ont porté plainte, Trial International et Reporters sans frontières. Il était récemment aux Émirats Arabes Unis pour sécuriser les approvisionnements en énergie de l'Inde. Narendra Modi, le Premier ministre indien, poursuit sa tournée internationale, cette fois en Europe. Nathanaël Vitran, bonjour.
0: Bonjour Gilles.
2: Narendra Modi est aux Pays-Bas avec au menu des entretiens les partenariats économiques, la défense, l'eau, la santé, mais aussi et surtout, Nathanaël, les semi-conducteurs.
0: Oui, effectivement, le choix de cette première étape européenne ne doit rien au hasard. C'est aux Pays-Bas que se trouve le siège de l'une des plus importantes entreprises de la tech au monde, ASML, en plein boom de l'intelligence artificielle. C'est elle qui fabrique les machines capables d'assembler les semi-conducteurs, les puces électroniques les plus performantes au monde. Des machines de la taille d'un semi-remorque vendues 2 à 400 millions d'euros pièce et dont ASML a le monopole. Une technologie si puissante que les États-Unis ont interdit à l'entreprise d'exporter ses modèles de dernière génération en Chine afin de préserver la maigre avance des entreprises états-uniennes dans l'IA. Arrive Narendra Modi et le rêve de l'Inde de devenir elle aussi un des géants des semi-conducteurs. New Delhi a investi des milliards de dollars pour asseoir cette ambition, mais le Premier ministre indien le sait, pour y parvenir, il aura besoin d'ASML et de sa technologie de lithographie par rayonnement ultraviolet extrême, technologie qu'elle est la seule au monde, Gilles, à maîtriser.
2: Merci Nathanaël, c'était Nathanaël Vitran du service économie. C'est demain dimanche que devait expirer le cessez-le-feu en vigueur entre Israël et le Liban. La diplomatie américaine a annoncé sa prolongation de 45 jours afin, dit-elle, de permettre de nouveaux progrès. Elle a fait savoir après une nouvelle session de négociations directes entre des représentants des deux pays cette semaine à Washington. La trêve n'empêche pas Israël de frapper le Hezbollah. L'armée israélienne annonce qu'elle mène des frappes actuellement contre le mouvement pro-iranien dans le sud du Liban. L'armée israélienne qui a par ailleurs confirmé avoir éliminé le chef de la branche armée du Hamas. Cet homme, Ezzedine Al-Haddad, est présenté comme l'un des principaux architectes de l'attaque du 7 octobre 2023. Il a été tué hier dans une frappe à Gaza. Le Vatican l'a annoncé ce matin. Le pape Léon XIV effectuera cette année une visite d'État en France. Ce sera précisément du 25 au 28 septembre. Et ce sera la première visite d'un souverain pontife à Paris depuis 18 ans. Les précisions de notre correspondant Éric Sénanc.
6: Le pape François ne l'avait jamais fait. Son successeur Léon XIV sera reçu à Paris à la fin du mois de septembre. C'est à l'invitation du président Macron qu'il avait reçu le 10 avril dernier au Vatican, mais aussi des évêques de France que le souverain pontife effectuera ce voyage. Si le programme n'est pas encore dévoilé, le pape devrait néanmoins se rendre au siège de l'UNESCO, a expliqué le Saint-Siège dans un communiqué, une première depuis la venue de Jean-Paul II en 1980 devant l'institution onusienne. La dernière visite d'un pape à Paris remonte à 2008 et Benoît XVI. Outre la capitale, ce voyage apostolique dans l'Hexagone devrait prévoir une visite au sanctuaire marial de Lourdes, mais également une étape en Moselle pour rendre hommage à Robert Schuman, l'un des pères de l'Europe et dont le procès en béatification est en cours au Vatican. Après Monaco en mars dernier, et l'Espagne le mois prochain, Léon XIV montre qu'il compte bien remettre l'Europe au centre de son pontificat, un continent plutôt délaissé par son prédécesseur argentin. Éric Sénanc, Rome, RFI.
2: Le Premier ministre espagnol Pedro Sanchez défend sa décision, selon lui cohérente, de ne pas participer à l'Eurovision en signe de protestation contre la présence d'Israël. La finale du célèbre concours musical a lieu ce soir à Vienne, en Autriche. Enfin, à Cannes, après trois jours de festival, la compétition s'accélère. Trois films en lice pour la Palme d'Or sont projetés aujourd'hui. Sur la croisette, les cinémas du monde entier essaient de se faire une place dans le cœur du public. C'est le cas, entre autres, ces dernières années du cinéma palestinien. Palestine 36, No Other Land, Once Upon a Time in Gaza ou bien encore Ce qu'il reste de nous. Les films et documentaires à succès impliquant des producteurs, des réalisateurs et des acteurs palestiniens se multiplient. Décryptage de ce succès avec Aramala Amirachwilem.
7: Co-directrice du Palestine Film Institute, Selma Bouayesh représente la Palestine au Festival de Cannes. Elle parle d'un renouveau du cinéma palestinien.
8: Edward Said disait que les Palestiniens ont longtemps été empêchés de se raconter. Le cinéma est ce lieu où ce droit peut être obtenu. Nos vies et la violence que l'on subit sont retransmises de façon continue sur les réseaux sociaux et parfois presque en temps réel. Les réalisateurs se retrouvent donc obligés de réfléchir à des façons plus profondes de raconter nos histoires. C'est ce qui crée à la fois l'urgence de filmer et une rupture créative.
7: À Cannes, la Palestine a son pavillon. Une fierté mais aussi un crève-cœur pour certains. C'est le cas de Mohamed El-Sherif. Son dernier film, Super Silla, raconte le monde imaginaire qu'il a inventé pour éloigner sa petite fille de 4 ans des horreurs de la guerre. Il est présenté au marché du film du festival. Mais sans lui, qui n'a pas obtenu l'autorisation de sortir de Gaza.
9: J'ai bien reçu une invitation du Festival de Cannes. J'ai aussi été accepté au programme PAUSE du Collège de France. Mais malgré toutes ces invitations, je n'ai aucune possibilité de voyager ou de sortir du pays.
7: Mohamed El-Sherif dit avoir essuyé à plusieurs reprises des tirs de l'armée israélienne en plein tournage. Il vient de lancer un appel à être évacué avec sa famille. Amira Suilem, Ramallah, RFI.
2: Voilà le cinéma palestinien. Il en sera question tout à l'heure dans tous les cinémas du monde à partir de 15h temps universel à suivre dans l'immédiat Carrefour du Maghreb. Très bonne journée sur RFI.
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3: Bonjour, bonjour. Bienvenue dans Micro-ondes. Ici, on chauffe les idées, on mélange les perspectives et on laisse circuler les ondes. Installez-vous, on lance la discussion. Aujourd'hui sur Micro-ondes, on va gratter l'apparence pour toucher l'essence. Et nous sommes en compagnie, en très bonne compagnie. À la régie, nous avons Napoléon qui nous aide car nous avons besoin de lui. Et Sarah pour justement discuter de ce que vous allez voir et deviner dans quelques instants. Avant de commencer l'émission d'aujourd'hui, on va démarrer comme d'habitude notre petit rituel avec notre petite devinette. Alors écoutez bien, je ne suis ni un objet, ni un lieu. Je vis en chacun de nous. Parfois, je suis douloureuse. Parfois, je suis précieuse. Je traverse les générations sans jamais disparaître complètement. Certains essaient de m'oublier. D'autres passent leur vie à me retrouver. Et pourtant, sans moi, il devient difficile de savoir qui l'on est. Alors, qu'est-ce que je suis ? Avez-vous une idée ?
4: Oui, bien sûr, bien sûr.
5: Ok, donc Sarah a choisi et je pense que c'est la mémoire.
3: Effectivement. Aujourd'hui, nous parlerons de mémoire. De mémoire familiale, de transmission et de quête d'identité à travers la littérature. Et justement, nous recevons aujourd'hui une autrice qui explore ces thèmes dans son roman « Lorsque la mémoire s'éveille ». Nous recevons Sarah Choisy.
5: Merci, bonjour.
3: Bonjour Sarah Choisy, bienvenue dans l'émission. Vous faites partie de cette première de Micro-ondes. Et avez-vous quelques mots pour vous présenter ? Dites qui vous êtes.
5: Bah écoutez, je m'appelle Sarah Choisy. Déjà, merci de me recevoir à Radio Campus.
3: Avec plaisir.
5: Je suis thérapeute, autrice, maman, aussi artiste dans l'âme, puisque je chante, je suis une chanteuse amateur depuis bientôt 3 ans. J'ai écrit quelques chansons, j'ai fait quelques scènes dans ma région, Sologne, Berry-Sologne. Et donc, je suis née à Kinshasa, au Congo. Je suis arrivée en France dans ma 4e année, après avoir rejoint mes parents qui sont des réfugiés politiques. Et j'ai grandi à Tours, j'ai fait toute ma scolarité à Bourges, dans le Cher. Ensuite, je suis venue à Tours. Donc, je connais très bien la ville de Tours. J'y ai vécu une dizaine d'années. J'ai fait un petit peu de droit, ensuite de la psychologie, des sciences de l'éducation. Et après, je suis partie. J'ai été aussi enseignante quelques temps avant de retourner à l'accompagnement thérapeutique qui est vraiment ce qui me fait vibrer. J'ai toujours été attirée par tout ce qui était humain, psychologie, développement personnel. Donc voilà. Et j'ai réalisé enfin un rêve d'enfance qui était d'écrire un livre un jour.
3: Oh ! Contente du coup de pouvoir parler de vous, de ce rêve d'enfant réalisé. Et pour compléter du coup cette présentation, vous êtes autrice, thérapeute et artiste. Comment ces différentes dimensions se rejoignent-elles dans votre travail ?
5: Je dirais qu'elles se rejoignent à travers trois aspects, trois faces essentielles qui est l'écriture, la voix et la transmission de l'émotion. Parce qu'en tant qu'autrice, j'écris pour explorer l'humain, pour explorer une diverse gamme d'émotions et pour exprimer aussi une voix. Ça peut être la mienne, mais là, dans le cadre de ce roman, c'est une voix fictive. En tant qu'artiste, notamment à travers le chant, pareil, j'utilise aussi ma voix, j'utilise ma sensibilité pour faire passer des émotions, que ce soit lorsque je chante des chansons, j'interprète des chansons qui ne m'appartiennent pas ou des chansons qui m'appartiennent. Et en tant que thérapeute, je dirais que c'est la même chose. En fait, je vais utiliser l'écriture, je vais utiliser aussi ma voix pour aider des personnes à mettre du sens derrière, à travers ce qu'elles vivent, à trouver leur voix intérieure et aussi à transformer ce qui se passe en elles, le traduire de façon intelligible, émotionnelle. Donc voilà, je pense que toutes ces dimensions en fait, se recoupent et font sens pour ces trois facettes de moi.
3: Ok, et on les retrouve à travers votre roman?
5: Oui, on les retrouve à travers mon roman, puisque mon personnage, finalement, me ressemble beaucoup et en même temps n'est pas moi. C'est-à-dire qu'elle est elle-même thérapeute voilà, elle part à la quête de sens pour elle-même. Mais au départ, c'était pour ses consultants ou clients, voilà, on peut utiliser le mot.
3: Ok. Un parcours très très riche et très intéressant, pour ma part en tout cas, j'espère pour vous aussi du côté des auditeurs. Et parlons du livre justement, puisque vous en parliez, pour justement explorer certains points comme l'inspiration, les moments de vie ou les choix d'écriture de votre fiction à travers votre roman justement, Sarah. Et pour commencer, à quel moment de votre vie est né ce roman? Est-ce qu'il a Il est né lorsque vous avez décidé de l'écrire ou est-ce qu'il est né bien plus tôt et vous vous êtes rendu beaucoup plus tard que vous vouliez l'écrire? Parce qu'au final, vous avez dit tout à l'heure que c'était un rêve d'enfant.
5: Ouais.
3: Et à quel moment est-il né?
5: Écrire, c'était une casquette que je voulais, incarner à un moment donné. Parce qu'en fait, j'écris depuis que je suis enfant. Je tenais des journaux intimes. J'écrivais déjà des histoires. Donc l'idée d'un roman est née il y a très longtemps. L'idée d'écrire un roman initiatique, puisque c'est un roman initiatique, m'est venue lorsque j'étais étudiante justement à Tours. Et sachant qu'un roman initiatique, c'est une fiction qui va raconter l'histoire, le parcours d'un personnage, mais c'est porté plus sur la réflexion sur soi, sur la quête d'identité, sur des questions existentielles. Et donc ça m'est venu lorsque j'étais étudiante, lorsque j'ai découvert notamment des romans de ce type-là, Paulo Coelho, Laurent Gounel, Elisabeth Gilbert, qui sont vraiment des inspirations. Et, mais concrètement, le passage à l'acte est arrivé l'année dernière lorsque l'inspiration, grosso modo, m'est tombée. En fait, c'est pas un travail de longue haleine sur plusieurs années, c'est vraiment une inspiration qui est arrivée comme ça. Et en fait, pendant 4 mois, je me suis assise et j'ai écrit. Tout simplement, à en faire des fois des nuits blanches, parce que l'envie était vraiment là j'avais vraiment le sentiment en fait que l'histoire existait déjà et qu'elle avait juste besoin en fait d'être exprimée et posée.
3: Ok, pendant 4 mois, vous étiez animée par une soif d'écriture. 4 mois, ça me paraît peu, mais au final, pour un livre gros et rempli de cette richesse que vous lui aviez transmise, je trouve ça intéressant et curieux.
5: Oui. On m'a dit que c'était court, en fait, 4 mois.
3: Oui.
5: Certaines personnes m'ont dit, moi, j'ai telle personne dans mon entourage, ça fait plus d'un an et demi qu'elle essaye qu'elle écrit son livre.
3: Oui.
5: Moi, ça me semble très long.
3: Oui.
5: Je pense que chacun aussi va à son rythme. Après, le livre en lui-même a mûri au fil des années, puisque c'est un roman fiction, mais le personnage est énormément empreinte de ce que je suis aussi. Oui. J'ai utilisé du matériel très personnel et intime pour lui donner en fait une forme et pour l'incarner à travers cette histoire.
3: D'accord. Vous avez parlé du fait que c'était un roman initiatique et est-ce qu'il porte d'autres dimensions, votre roman, d'autres thèmes?
5: Alors, je dis initiatique parce que on voit le parcours d'un personnage qui est vraiment dans la quête de compréhension. Au départ collectif, mais qui se retrouve finalement à réduire l'entonnoir et à le rendre beaucoup plus individuel. Par contre, c'est une fiction qui aborde le thème notamment de la mémoire à travers différents prismes, un prisme émotionnel, individuel, collectif, historique, scientifique, ou en tout cas avec presque scientifique même. Voilà, je dirais que ça aborde tout ça.
3: Ok. Et vous avez justement dit et relevé un point intéressant tout à l'heure en disant que votre protagoniste était une partie de vous en quelque sorte. Et à quel moment avez-vous décidé que cette histoire devait devenir un livre, devait se transmettre du coup au grand public?
5: Je dirais qu'il y a une combinaison de plusieurs choses. Déjà, une maturité personnelle. Je pense que j'étais arrivée à un stade où, notamment la question que j'aborde des mémoires, c'est quelque chose que moi j'ai expérimenté puisque j'ai fait un travail sur moi-même. C'est aussi un travail que j'ai fait avec mes propres consultants, les personnes qui venaient me voir en séance. Et ensuite, il y a eu aussi, je pense, l'histoire collective, l'actualité qu'on est en train de vivre aujourd'hui, où je me suis rendu compte que certaines questions revenaient, notamment pour les minorités qu'on dit visibles, les afrodescendants. Et j'avais envie, en fait, d'incarner ça dans quelque chose de tangible, à la fois... je dirais un appel et une célébration et un acte de guérison, je dirais.
3: Ok. J'aime beaucoup, car avec Sarah, on en avait discuté un peu en off lorsqu'on se rencontrait, on discutait justement de comment organiser l'émission et on avait justement parlé de ça. Et ça me fait penser, du coup, ça fait vraiment écho au fait que justement vous parlez des minorités, leur représentation dans tout ce qui est de l'art, du cinéma. On voit que c'est en essor un peu. Ces dernières années, on les voit davantage prendre des rôles principaux, etc. Et votre livre, justement, aborde justement cette importance. Et on avait discuté d'un point que j'ai trouvé passionnant dans votre livre. C'était cette part qu'on ne connaîtra pas les caractéristiques physiques de votre protagoniste. Ouais. J'ai trouvé ça très, très intéressant. Car au final, on se rend compte qu'on sait... Vous me l'avez dit en privé que c'est une personne de couleur, une personne noire, une femme noire, mais on ne va jamais savoir à quel pourcent, quelle est la couleur de ses cheveux, de ses yeux, si elle est grande, petite ou quoi que ce soit. Et tout le monde pourra se représenter à l'intérieur de votre protagoniste et tout le monde pourra juste oublier ses traits de race, comme on aime le dire aujourd'hui, et séparer l'humanité entre différentes couleurs, les blancs, les noirs, les jaunes, les marrons, les rouges, les verts, et tout le monde à travers votre protagoniste, que je trouve très riche et très intéressant dans votre roman. C'est vraiment la partie que j'adore, c'est le fait que tout le monde peut se représenter à l'intérieur de votre personnage principal et oublier ses futilités avec la couleur de peau de « Ah, c'est une personne comme ça, donc je ne me reconnais pas. Hop, c'est une personne comme ci. Ah, c'est pas moi. » Et je trouve ça vraiment très, très passionnant.
0: Alors, par rapport à ça, c'est vrai que je l'ai pas... c'était pas un choix conscient. Lorsque j'ai écrit le livre, je ne me suis pas dit « Je ne veux pas décrire mon personnage. Le roman s'est écrit à la première personne. » Donc c'est une voix très intérieure, très incarnée, et c'est vraiment en écrivant le livre et en arrivant quasiment au bout que je me suis rendu compte que pas une seule fois je n'ai vraiment décrit mon personnage, et au final j'ai trouvé que c'était très juste. Et comme vous dites, mon désir à moi lorsque j'ai écrit ce livre aussi, c'est que quand bien même mon personnage s'inscrit dans une histoire chargée en rapport avec l'esclavage, la colonisation, puisque c'est des choses qu'elle va découvrir au fur et à mesure en fait de sa quête de compréhension de ses propres mémoires, oui. Eh bien c'est en arrière-plan, en fait, c'est-à-dire que ça fait partie du récit. Mais mon intérêt, c'était pas de mettre... ça fait partie du livre, parce que forcément, la personne est racisée. Mais finalement, c'est pas le plus important. Le plus important, c'est qu'est-ce qu'elle va faire de toute cette histoire ? Qu'est-ce que ça lui apporte, en fait, de prendre conscience de toute cette histoire ? Et finalement, comment elle grandit et évolue à travers ça ? Et je pense que lorsqu'on s'attache justement à la couleur de peau, à l'apparence du personnage, ça peut aliéner en fait une partie du lectorat, et chose que je ne voulais pas. Mon premier objectif pour ce livre, c'était qu'il ait un écho universel et qu'il parle à notre humanité avant de parler à notre couleur de peau. Après, je serais... particulièrement touchée que ce livre ait un écho fort auprès de personnes racisées comme moi et mon personnage. Mais je le serais aussi tout autant si ce livre, en fait, a un écho fort chez des personnes qui sont blanches, en fait. Et ce qui est intéressant, c'est que jusqu'à maintenant, une majorité de mon lectorat est européenne. Et en fait, les retours que j'ai ne touchent vraiment pas du tout à la couleur de peau ou même à l'histoire, même si on me l'a dit hein, clairement qu'il y a des moments qui étaient un peu pénibles, qui étaient un peu difficiles à lire, parce que je pense qu'il y a beaucoup de gens en fait, qui méconnaissent la souffrance en fait, qu'ont pu vivre les personnes qui ont été déportées d'Afrique vers les Antilles, vers l'Amérique du Sud. Ou les États-Unis, ils méconnaissent en fait la brutalité de cette histoire. Et quand ils la découvrent dans le livre, on me l'a dit clairement, on m'a dit « Sarah, c'était dur, mais tu l'exprimes avec autant d'amour et autant de douceur qu'en fait, c'est fluide. » Et moi, c'est ça que je veux en fait transmettre. C'est comprendre que oui, ok, on a tous, à un moment donné, des vécus traumatiques et difficiles. Mais la question, c'est pas « Est-ce qu'on s'y noie ?» qu'est-ce que je fais de tout ça et qu'est-ce que ça m'aide à devenir un meilleur être humain. C'est ça la question en fait que pose le livre. Okay. Aussi.
3: Bah moi c'est ce que j'adore. Vraiment vous m'avez transportée avec cette idée-là. J'adore vraiment car grâce à vos choix d'écriture, vous nous avez permis à tous de mettre le cap sur les choses essentielles. Comme vous avez dit, qu'est-ce qu'on en fait de ça qu'est-ce qu'on fait de nos problèmes au lieu de se rajouter des problèmes sur bon, c'est une personne comme ça, de tel signe astrologique. Ah, ça ne fonctionne pas avec le mien, ça ne matche pas avec moi. Hop, c'est une personne de telle couleur. Ah oui, on m'a dit que les personnes comme ça, il faudrait que je m'en méfie. On met le cap vraiment à travers votre histoire pardon, sur les choses essentielles de la vie. Et on évite de diviser l'humanité, même si c'est réel, la pluralité de l'être humain en fait sa richesse, mais ne devrait pas en faire... une guerre ou...
0: Oui, une arme, un objet en fait de conflit, quand bien même le conflit il a existé, il existe encore. Oui. Mais la question c'est justement comment je surmonte le conflit. Et je pense que ça commence déjà par une compréhension de soi, une meilleure compréhension de soi.
3: Ok, je partage votre avis. Mmh. Et puisqu'on parlait de votre protagoniste qui nous a fait voyager à travers ces pages de votre roman, qui est-elle ? Qui est la protagoniste de votre roman, Sarah ?
0: Alors, donc elle s'appelle Sarah, comme moi. c'est pas du Quelle tout un choix narcissique. En fait, j'ai vraiment passé du temps à chercher le prénom de ma protagoniste. Je pense que j'avais déjà écrit plusieurs chapitres avant d'avoir osé poser un nom, un prénom. Et c'est en regardant en fait des films que je me suis rendu compte que le prénom Sarah est partout, très souvent dans les films, Sarah est là. Et donc j'ai choisi ce prénom pour sa portée universelle. Voilà. J'ai pas du tout choisi ce prénom parce que ça s'inscrivait dans justement une culture particulière. Je l'ai vraiment choisi parce que pour moi le prénom Sarah c'est un prénom universel qui traverse les cultures et donc qui dépasse clairement son histoire personnelle et qui en même temps permet à des gens de s'identifier parce que Sarah c'est autant chez si on va dans les religions c'est autant chrétien que juif que même musulman, enfin voilà. C'est une thérapeute, elle est maman, elle vit une vie relativement ordinaire, elle vit à Tours, parce que comme je l'ai dit, Tours fait partie de mon histoire, c'est une ville que j'ai énormément apprécié vivre, et donc je voulais que mon personnage vive à Tours. Elle a une vie relativement stable, équilibrée, confortable, parce que vous pouvez le lire, elle voyage beaucoup, assez facilement, mais derrière cette stabilité, elle passe par des moments difficiles, elle est traversée par des questions intérieures, elle est issue de la diaspora africaine, mais élitiste. Oh. Et je pense que c'est intéressant parce que moi je m'en rendais pas compte Parce que, comme je l'ai dit, j'ai mis en fait des parts de moi dans ce personnage et je suis issue, que ce soit du côté de mon papa ou de ma maman, de familles qui ont toujours été très proches du pouvoir depuis des générations. Donc c'était logique pour moi que ce personnage se ressemble. Et c'est vrai que ça sort un peu du cadre classique de la femme noire ou de l'homme noir. Qui galère, quoi. Donc, on me l'a fait remarquer. Sarah, ça donne une autre image du noir. c'est pas fait exprès, c'est celle que je connais.
2: Oui.
0: C'est une femme qui s'inscrit dans une filiation et dont, en fait, certaines mémoires vont s'exprimer à travers le corps, à travers des émotions, à travers aussi les rêves. Et donc, elle va chercher à comprendre. Elle va chercher à comprendre d'où ça vient, qu'est-ce que ça traduit comme blessure, comme appel intérieur, et ça va devenir vraiment le fil conducteur en fait du livre.
2: Ok, vous avez dit que c'était l'image des personnes noires que vous connaissez, et je pense que c'est celle qu'on devrait tous connaître, car les personnes noires ne se résument pas et ne s'arrêtent pas qu'aux stéréotypes, qu'à ce qu'on a pu entendre
0: à la pauvreté.
2: Oui, c'est ça, exactement.
0: À la pauvreté et aussi à un manque de peut-être de culture.
2: Oui.
0: Donc c'est vrai qu'en fait, et c'était vraiment pas du tout pensé comme ça, parce que comme je l'ai dit, mon livre, je l'ai écrit, c'était fluide, c'était venu, c'était clair pour moi que ça serait comme ça.
2: Oui.
0: J'ai pas anticipé après tous les questionnements anthropologiques que ça pouvait faire émerger en fait. C'est vraiment notre rencontre qui m'a permis de me rendre compte qu'en effet, ça faisait émerger certaines questions anthropologiques et que ça mettait en avant une image du noir très très peu connue,
2: oui,
0: qui est celle en fait du noir qui est sachant, qui vit dans l'abondance, qui s'inscrit dans une lignée qui a été puissante, qui a dirigé des pays à un moment donné, voilà.
2: Une image forte, j'aime beaucoup. Et oui, votre roman relate un peu et déborde sur la dimension anthropologique avec du coup cette quête identitaire. Mmh. On va le voir, je l'espère, si on a le temps, mais normalement on l'aura ce temps, cette quête du coup identitaire qui va permettre de voir cette dimension avec la parenté, avec sa descendance, son ascendance, ses ancêtres, ses racines, ses sources justement. Et souvent on retourne à ses sources lorsqu'on en a besoin, lorsqu'on est perdu, et c'est ce que justement fait votre protagoniste. Et je voulais savoir si le fait de ne pas l'avoir décrite physiquement a permis du coup vraiment à tout le monde de s'identifier, vous en avez parlé un peu tout à l'heure, et pas qu'aux personnes noires, c'est ça?
0: Je pense que ça dépendra du niveau de conscience des gens en fait aussi.
2: Oui.
0: C'est sûr que moi, on me l'a dit. Alors déjà, je sais que mon livre n'est pas du tout tendance parce qu'il s'inscrit dans un genre qui n'est pas du tout mis en avant aujourd'hui. Aujourd'hui, on met en avant les thrillers, les romans policiers, les romans romantiques.
2: Les dark romans aussi.
0: Voilà. Mon livre, déjà, détonne. Donc, et en plus de ça, ça aborde... Ça met au cœur de l'histoire une personne, héros auquel la plupart des gens, de prime abord, pourraient penser ne pas en fait s'identifier, auquel penseraient ne pas pouvoir s'identifier. Sauf que tout à l'heure, vous me posiez la question du fait de ne pas avoir parlé de la couleur de peau. Je pense que de toute façon, même si j'avais pas, c'est pas de pas parler à la couleur de peau, j'en parle, mais de pas avoir mis en avant son apparence, je pense que même si j'avais décrit mon personnage, l'écrit est pensé d'une façon que, de toute façon, on est face à un être humain. On n'est pas face... je pense que c'est lié aussi à ma perception des choses, c'est que je suis avant tout un être humain. Je suis pas... c'est pas ma première identité, c'est pas je suis une femme noire d'origine d'Afrique. Non, c'est je suis une femme, un être humain,
2: oui,
0: avec des émotions, avec des idées. Et c'est ce que mon personnage, en fait, le miroir. C'est-à-dire qu'elle est avant tout un être humain.
2: Oui.
0: Par contre, au-delà du fait de ne pas l'avoir décrite clairement, je parle de problématiques liées à la femme africaine, notamment la problématique des cheveux, où c'est toujours en fait une question politique. Est-ce qu'il faut porter ses cheveux naturels? Est-ce qu'on peut porter des perruques et tout ça?
2: Enfin, oui, est-ce voilà. que ça fait professionnel?
0: Je l'ai abordé dans le livre de façon assez drôle, me disaient certaines personnes, parce que en fait, pour moi, font en rire. Je veux dire, nos cheveux sont nos cheveux, on en fait ce qu'on veut.
2: Oui.
0: Donc, moi, ça ne me viendrait pas à l'idée de discuter du cheveu de la voisine qui est asiatique ou de la voisine qui est européenne.
2: Bien
0: donc
2: sûr.
0: Ça ne devrait même pas être un débat. Et donc je le mets tout de suite de côté pour faire comprendre que d'une certaine façon, oui, mon personnage casse un peu certains codes dans lesquels en fait, on a tendance à figer les personnalités noires, et notamment dans ce cas-là, la femme noire, pour vraiment revenir à l'essentiel, c'est... Bah, je suis un être humain qui est en train de vivre en fait des choses qui me déstabilisent, qui me font me sentir me déborder, et comment en fait je gère ça. Et aussi parce qu'elle utilise le jeu, donc forcément en fait le lecteur est obligé d'une certaine façon d'entendre sa voix avant de se préoccuper de à quoi elle ressemble.
2: Oui.
0: Et donc le à quoi elle ressemble va se construire à travers la voix, en fait, à travers la lecture que l'on va faire de ce livre. Et ça peut être quelqu'un qui ressemble à une copine que la personne connaît, une amie, une maman, ou ça peut être elle-même, si la personne, en fait, vraiment s'identifie au personnage. Donc voilà, je pense que l'aspect physique, le fait de ne pas l'avoir trop décrit, finalement, permet ça. Et en même temps, l'utilisation du jeu, d'une certaine façon, ne pouvait pas créer autre chose qu'une forte relation, je dirais, émotionnelle avec le personnage.
2: Ok. Moi, c'est ce que j'adore. Ça permet vraiment à tout le monde de se représenter et vraiment de faire comprendre ce que je trouve vraiment très très fort dans votre livre, au monde entier, à ceux qui le liront en tout cas, que l'essentiel de la vie, parce que votre livre, à travers la lecture, on adapte une certaine posture, on se recentre sur personnage principal, sur Sarah bien sûr, on se recentre sur l'essentiel, et c'est vraiment un comportement qu'on devrait adopter dans la vie de tous les jours. Pas s'arrêter à ce que le voisin a fait, à comment il était avant ou à comment il est aujourd'hui, et se concentrer sur l'essentiel. Avant de continuer, je vais vous proposer aux auditeurs et aux auditrices de faire une petite pause musicale pour continuer sur cette lancée, et après nous reviendrons sur l'exploration du thème central de votre livre, Sarah.
0: Merci beaucoup.
2: Merci à vous. Bonjour à toutes et à tous, vous êtes toujours sur Radio Campus Tour sur la 99.5, au micro de Coco sur l'émission Micro-ondes, accompagnée de Napoléon pour la régie et de Sarah Choisy, notre autrice invitée du jour pour parler mémoire, pour parler de son livre « Lorsque la mémoire s'éveille ». Et tout à l'heure, nous explorons du coup ces différents centres d'activité, pardon. Nous parlions de votre protagoniste qui s'appelle Sarah à l'intérieur de votre livre. Et pour explorer davantage le thème central, je voudrais vous demander du coup, pourquoi la notion de mémoire est-elle centrale dans votre livre ?
0: Déjà parce que travailler sur la notion de mémoire est mon travail. Et j'avais envie d'en faire l'objet d'un livre. Mais c'est aussi parce que mémoire, c'est à la fois ce dont on peut se souvenir, hein, mais c'est aussi parce que l'on va inscrire, dans l'histoire, pour l'éternité. Et j'avoue que ça me plaisait bien l'idée d'avoir un objet en fait que je pourrais créer et qui s'inscrive dans la durée pour moi et pour les générations à venir. Mais dans le cœur du roman même, je pense qu'on ne peut pas vraiment savoir qui l'on est si on ne se relie pas à ce qui nous a précédé. Donc mon personnage part à la quête d'elle-même et forcément partir à la quête de soi, comprendre, répondre à des questions d'ordre existentiel implique à un moment donné de s'interroger aussi sur son passé et ce que l'on porte. Oui. Donc dans ce livre, j'aborde la mémoire à la fois de façon très corporelle, de façon symbolique, de façon émotionnelle, de manière historique. Et même de manière scientifique, à travers le test ADN, qui est une part importante de l'histoire. Et parce que je pense qu'aujourd'hui, on est arrivé à un stade où l'humanité a besoin d'avancer vers, je pense, plus d'humanité, plus d'humanisme, quand on voit toutes les guerres qui se passent actuellement dans le monde. Finalement pour des questions de ressources, encore une fois, on peut s'interroger parce que c'est des comportements que l'on a déjà eu et que l'on a et que l'on répète aujourd'hui, et à se demander si finalement nous n'avons pas perdu la mémoire de l'échec que peut avoir certains comportements collectifs. Et donc, pour moi, c'est un thème central parce que je pense qu'il est d'actualité. Il est important aujourd'hui, je pense, de s'interroger à un niveau individuel et collectif sur nos mémoires humaines.
2: Et il le sera toujours, d'ailleurs. Ce que je trouve vraiment intéressant, c'est le fait que la mémoire est un vaste champ qui renferme énormément de choses. Et justement, vous le disiez, la mémoire permet du coup de s'enrichir. Nous avons tous un moment besoin de notre vie d'aller à nos sources, de savoir d'où l'on vient, qui l'on est, et de ne jamais oublier d'où l'on vient et où on va. Ça, c'est important. Tout le monde en a besoin pour sa quête personnelle, spirituelle, professionnelle, etc. Afin de revenir sur ses pas. Et comme vous le disiez, on a peut-être, dans certains cas, on se pose la question, est-ce qu'on a perdu la mémoire sur notre passé, sur nos erreurs du passé ? Car en revenant sur nos pas, en revenant à notre vécu, nos expériences personnelles, on permet d'apprendre de nos erreurs. Et à travers cette mémoire, je voulais savoir si peut-on dire que notre histoire familiale continue de nous influencer longtemps après ?
0: Oui, même profondément. Pour moi, on ne naît pas vide, en fait. On n'est pas une page vierge lorsqu'on vient au monde. Et on peut le voir très, très simplement. Dès lors qu'on naît dans une famille, on est dans un système qui va nous transmettre des interdits, qui va nous transmettre des valeurs, des règles. Donc l'influence de la famille, elle s'inscrit à travers l'éducation, à travers les injonctions sociales, à travers les peurs, les croyances aussi qui vont nous être transmises par nos parents, par les personnes qui nous sont proches. Ce serait vraiment étrange de penser que la famille, une fois que l'on est né, parce qu'on est un individu à part, en fait, on ne n'hérite pas en fait de ce qui a pu traverser notre famille. Oui. D'ailleurs, c'est même le propos, je dirais, du travail en psychologie, en psychothérapie. On passe toujours par la phase d'anamnèse où on va interroger la personne que l'on va rencontrer sur son passé, sur ce qu'il sait de ses parents, de ses grands-parents. Pourquoi on le fait ? Parce que ces problématiques présentes s'inscrivent peut-être dans un schéma de transmission aussi. Et puis, c'est aussi comprendre... dans quel système cette personne s'est inscrite, dans quel système elle a évolué. Et si on veut aller vers la notion de mémoire, puisque ça s'appelle mémoire transgénérationnelle, le fait que la famille puisse avoir cette empreinte longtemps après sur nous, c'est pas parce qu'on a quitté le giron familial qu'on n'est plus empreint de notre père ou de notre mère. On est notre père et notre mère. Génétiquement, on l'est, et d'autant plus qu'aujourd'hui, avec la nouvelle science qu'est l'épigénétique, on nous montre clairement que même dans notre ADN même, en fait, il y a des marqueurs aujourd'hui qui peuvent permettre de retracer des peurs, des traumatismes qui ont été vécus par des ancêtres bien avant nous. Donc cette question-là, finalement, de la mort transgénérationnelle, elle est vraiment présente au cœur de mon livre. C'est au fond le thème principal du livre. Et ça, même si voilà, ça s'inscrit après forcément à travers mon personnage, bah, dans toute une histoire collective qui lui est propre.
2: Ok. Votre personnage principal, Sarah, dans votre roman, a eu besoin à un moment de sa vie d'aller à ses ressources, car quelque chose l'en appelait, l'a ramené à ses racines, à son pays d'origine, à là d'où elle est née. Et pensez-vous que du coup, comprendre son passé peut aider à se libérer, peut aider à avoir des réponses et à mieux avancer, comprendre certains fonctionnements, comprendre pourquoi on fonctionne comme ci et pas comme
0: ça. C'est évident. Malheureusement, il y a des personnes qui, notamment, je pense aux personnes qui sont adoptées, c'est pas évident pour elles, ou les personnes qui sont orphelins, c'est pas forcément toujours évident pour elles de remonter ce passé, et ça peut être une véritable souffrance. Moi, je ne suis pas orpheline. J'ai mes deux parents, j'ai la chance d'avoir mes deux parents, mais je me suis rendu compte qu'en écrivant ce livre, hein, et je me suis rendu compte de ce qu'il me manquait, que par exemple je n'ai pas eu la chance de retourner poser les pieds sur le sol de mon pays d'origine comme le fait mon personnage. Oui. Et qu'est-ce que ça suscite chez moi, et c'est véritablement un manque malgré tout. Retourner dans le passé permet de guérir des parts de soi, permet de mettre de la lumière sur des parts d'ombre pour mieux les intégrer et pour se sentir complet. On sait bien en psychologie qu'un symptôme ou une souffrance actuelle peut aussi en fait avoir sa source dans le passé.
2: Oui.
0: Donc
2: peut éveiller des marqueurs somatiques.
0: Voilà. Donc c'est pour moi important à un moment donné d'oser regarder son passé pour pouvoir passer à autre chose et fermer des portes en fait.
2: Oui. À ce propos, serez-vous d'accord, Sarah, de nous guider à travers une petite lecture de votre roman, s'il vous plaît?
0: Bah écoutez, pourquoi pas.
2: Il y a un passage intéressant.
0: Lire un passage. Alors, est-ce que vous m'autorisez à lire longuement ou vraiment un court passage?
2: Un court passage, s'il vous plaît.
0: Un court passage. Alors, va falloir que je choisisse.
2: Pas de souci. Tout est intéressant et bon à prendre et à entendre dans votre livre.
0: Alors. Je vais lire un passage du chapitre 4 de mon livre. C'est lorsque Sarah en fait frappe à la porte d'une psychogénéalogiste.
2: D'accord.
0: Qu'une amie lui a recommandé et qui dans l'histoire finalement cette première séance va tout déclencher derrière.
2: D'accord.
0: Donc elle est en conversation avec Karine, la psychogénéalogiste, et celle-ci lui dit, vous me direz ce que vous souhaitez travailler aujourd'hui, mais avant cela, connaissez-vous vraiment la psychogénéalogie? Avez-vous déjà fait une séance? Je secouais la tête, j'avais quelques idées sur la question, mais je ne savais pas vraiment, c'était une première. Elle sourit doucement. La psychogénéalogie, m'expliqua-t-elle, c'est l'art d'écouter ce que racontent les lignées. Aujourd'hui encore, c'est considéré comme une pseudo-science. Elle étudie comment les traumas, les secrets, les loyautés familiales invisibles se transmettent et impactent d'une génération à l'autre, pas dans les mots, mais dans le corps, les émotions, les schémas de vie. Elle prit un carnet et dessina rapidement un arbre. De nos ancêtres, nous héritons de beaucoup plus que la couleur des yeux ou la forme du visage. Nous héritons de mémoires, parfois lourdes, parfois lumineuses. Quand on ne les voit pas, elles dirigent nos vies depuis l'arrière-plan. Elle marqua une pause puis ajouta. Vous saviez qu'une étude scientifique a montré que les souris traumatisées transmettent leur peur à leurs petits sans qu'ils n'aient jamais vécu l'événement? Je la regardai surprise. Non, je ne connaissais pas cette étude, vraiment. Oui, dit-elle, c'est une étude de 2013 menée par Brian Diaz et Kerry Ressler à l'Université d'Emory aux États-Unis. Ils ont conditionné des souris à craindre une odeur précise, la fleur de cerisier, et leurs descendants sur deux générations réagissaient eux aussi avec peur alors qu'ils n'avaient jamais été exposés au traumatisme. C'est une preuve biologique de la transmission de mémoire transgénérationnelle. et l'humain n'est pas différent. Nous portons des empreintes de ce qui a été vécu avant nous. Elle referma doucement son carnet.
2: Eh ben merci Sarah. J'ai beaucoup adoré cette lecture car elle parlait du coup d'une étude. Vous parlez de science tout à l'heure, du fait que dans votre roman, on y vient. Le domaine de la science prend sa place dans votre roman. Mmh. Et il parle d'identité, justement cette quête identitaire. Et est-ce une quête personnelle pour votre personnage? Parce qu'on s'en rend bien compte que c'est une quête identitaire, mais est-elle personnelle?
0: Ah oui, elle est extrêmement personnelle. Au départ, c'est pas le cas.
2: Oui.
0: Au départ, elle veut juste écrire un livre sur les mémoires familiales et ensuite, elle part à la bibliothèque, elle commence à faire des recherches. Mais, comme je l'ai dit, c'est quelqu'un qui est traversé par des rêves, par des sensations, des ressentis d'ordre physique, par des émotions qu'elle sent que parfois ça ne lui appartient pas.
2: Oui.
0: Et elle se dit qu'elle peut être son propre objet d'étude, d'une certaine façon, en allant voir une psychogénéalogiste et une façon pour elle aussi d'avoir de la matière pour écrire son propre livre. Et donc, ça devient au final une quête personnelle parce que elle n'a pas d'autre choix que de se confronter à sa propre histoire pour finalement transmettre ensuite quelque chose d'un peu plus universel.
2: D'accord. Le message culturel à travers votre roman est-il selon vous une richesse ou parfois un défi pour vous personnellement et pour votre protagoniste ou l'un ou l'autre?
0: Alors oui, alors métissage culturel, en effet, parce que mon personnage, certes, est d'origine africaine, est né en Afrique, mais arrivé en France très très jeune, comme moi. Donc forcément, elle a grandi dans deux cultures, celle transmise par les parents, celle transmise par les parents, bah parce que de toute façon, comme je l'ai dit tout à l'heure, lorsque l'on vient au monde, on s'inscrit dans un système, et ce système a des codes, a des valeurs. Même si elle vit en Europe, elle sera toujours aussi africaine.
2: Oui.
0: Et de mon côté, moi, je sais que mes parents... voilà, ne m'ont pas nécessairement transmis l'apprentissage de ma langue, mais je comprenais très bien lorsqu'ils parlaient dans les langues de mon pays d'origine. J'ai mangé de la nourriture du Congo. Donc j'ai cette part africaine qui s'inscrit malgré tout dans mon héritage culturel aujourd'hui, qui est très européen. Et pour moi, en fait, c'est un défi, parfois. C'est les deux, en fait. Un défi, une richesse. Un défi, pourquoi? Parce que je suis une personne qui fait partie des minorités visibles. Donc, quand bien même je connaîtrais parfaitement l'histoire de France, que j'aurais un français excellent ou que je mangerais... la cuisine, la gastronomie française correctement tous les jours, eh bien, aux yeux de certaines personnes, je serais différente et je n'appartiendrais pas. Donc, c'est vrai que c'est là que ça peut être difficile quand on vient finalement qu'on a deux cultures et qu'on s'approprie deux cultures, c'est d'arriver finalement à trouver sa place parce qu'on peut avoir ce sentiment d'être entre plusieurs mondes ou même parfois de ne faire partie d'aucun monde. Parce que, comme je l'ai dit, je n'ai jamais eu la chance de retourner dans mon pays d'origine.
2: D'accord.
0: Et donc, je suis persuadée que si j'y retournais, à leurs yeux, je serais une Française.
2: Ouais.
0: Voilà, je serais vraiment Française. Ouais. Du bout des ongles. Et en plus, même la langue, j'aurais un accent, c'est sûr. Et donc, Là est l'inconfort, en fait. C'est d'arriver finalement à trouver, à pouvoir composer avec le décalage que ça peut créer lorsqu'on évolue dans deux cultures. Mais c'est aussi une richesse parce que ça nous apporte de la hauteur.
2: Bien sûr.
0: Ça apporte aussi beaucoup d'humilité, en fait, parce qu'on ne peut pas s'enfermer dans une identité, puisqu'on est composé de plusieurs identités. Et ça apporte beaucoup de nuances, une certaine sensibilité, et ça ouvre finalement à cette notion d'humanité. En fait, on peut. Après, on peut faire le choix de s'identifier à une identité plus qu'une autre, hein, si c'est ce qui nous semble le plus confortable. Mais personnellement, moi, je n'ai pas fait ce choix-là. Je reconnais complètement mes origines africaines, et tout comme, en fait, je reconnais complètement l'héritage culturel dans lequel j'ai grandi et dans lequel je m'inscris en France. Vous parleriez à mon mari qui est français, d'origine picarde, il vous dira que je suis plus française que lui. Mais inversement, lui, il aime tellement, par exemple, la culture, la gastronomie, la cuisine de mon pays, qu'il la cuisine mieux que moi. Donc oui. Je pourrais dire qu'au final, lui, de son côté, il est plus congolais que moi.
2: Oui.
0: Voilà. Donc, c'est comme ça qu'on réussit à composer. Oui. C'est lorsqu'on reste ouvert qu'on comprend qu'on est avant tout des êtres humains et qu'à un moment donné, voilà, par le hasard de la vie, on se retrouve à naître dans certaines parties du monde. Cet environnement, cette famille, ce système nous inscrit, nous donne une identité, mais cette identité, en réalité, elle n'est pas figée, elle peut s'ouvrir, elle peut s'agrandir, elle peut s'écarter.
2: Et en fonction, comme vous le disiez, de notre lieu, de notre environnement, on sera plus, pour certains, africains que d'autres, et si on se déplace dans d'une autre partie du globe, on sera plus français pour d'autres que pour certains. Et au final, comme vous le disiez, on sera toujours. Et savoir d'où l'on vient, qui l'on est, permet de ne jamais oublier. Et en fait, ça en fait notre richesse. On en fait notre richesse au final, de se souvenir d'où l'on vient, qui l'on est, nos racines et où l'on va. Et comment trouver sa place entre plusieurs héritages, justement?
0: Je pense que je l'ai un petit peu abordé juste avant lorsque je disais qu'il était important finalement de faire la paix avec les différentes parts de soi. On trouve sa place entre plusieurs héritages, pas nécessairement en choisissant un héritage plus qu'un autre, sans nécessairement hiérarchiser en fait les choses, c'est simplement reconnaître que il y a plusieurs dimensions en fait qui coexistent en nous.
2: Oui.
0: Comme mon personnage, moi j'ai fait un test ADN il y a très longtemps parce que voilà, j'avais des suspicions quant à certaines origines ethniques qui pouvaient me constituer. Et j'ai eu mes réponses, des réponses qui ne m'ont pas surprise, mais en même temps qui remettaient en question, comme ma protagoniste, le cadre en fait et l'histoire transmise. Mais ce que j'ai compris, c'est que l'être humain, c'est un peu comme un puzzle en fait. C'est chaque pièce, il est constitué de pièces qui sont différentes. Un puzzle, il y a plein de pièces différentes, mais lorsqu'on les assemble ensemble, en fait, ça donne une image, un tout cohérent. Nous, en tant qu'être humain, c'est comme ça qu'on devrait, je pense, se penser. C'est-à-dire que nos héritages différents sont des différentes parties de notre puzzle personnel et que elles ne se contredisent pas. Et cela, quand bien même il se trouve que les mémoires liées à ces différentes parties de soi ont été à un moment donné en conflit ou en guerre.
2: Oui.
0: Je pense qu'à un moment donné, en fait, ce que l'on est, la personne que l'on est, lorsqu'elle est face en fait à ces différentes parts de son histoire, lorsqu'on découvre par exemple qu'on a un ancêtre qui a été un monstre, une horrible personne, mais qu'à côté de ça on a peut-être un ancêtre qui lui a été extrêmement une belle âme, comme diraient certaines personnes, eh bien est-ce qu'il faut que je rejette la part de moi qui était un monstre ? Je ne pense pas. Je pense simplement qu'il faut reconnaître que oui, il y a eu dans ma lignée, dans mon arbre, dans mon héritage, des choses horribles qui se sont passées.
2: Oui.
0: Et que moi, aujourd'hui, en tant qu'être humain, je suis capable de faire des choix et qui peuvent ne pas du tout s'inscrire dans cette dynamique. D'une certaine façon, pardonner, en fait.
2: Oui, et travailler là-dessus.
0: Et le travailler là-dessus, si j'en ressens le besoin. Mais voilà, c'est pour moi, on compose avec des héritages différents en faisant la paix avec soi.
2: Ok. Vous m'avez confié avoir été très émue en écrivant certaines scènes de votre roman. Et est-ce que votre roman vous a permis de faire la paix avec certaines choses ?
0: Ah bah clairement oui. oui. Déjà le premier c'est mon vieux désir d'écrire un livre. Déjà le simple acte de l'écrire était pour moi un acte de guérison et aussi un acte d'accomplissement. J'ai vraiment senti que ça m'a rattaché à une partie de mon pouvoir personnel d'écrire ce livre. Et puis c'était quelque chose que je portais en moi depuis tellement longtemps que aller jusqu'au bout de cet objectif-là m'a vraiment fait beaucoup, beaucoup de bien. Ensuite, le roman m'a permis aussi d'exprimer des choses assez profondes, assez intimes, mais avec beaucoup de détachement. Et la fiction m'a vraiment offert un espace de liberté, un espace de nuance et aussi un espace de vérité. C'est ma vérité à travers une fiction. Après, chacun peut y lire ce qu'il veut. Voilà. Et donc, ça m'a aussi permis de faire la paix avec certains pans de mon histoire personnelle. Puisque comme ma protagoniste, je suis congolaise. Donc forcément, ça m'a obligée, à aller chercher un petit peu, de comprendre certaines dynamiques de l'histoire.

0: qu'à droite, on manquerait de notre partie droite de nous. Et si on est plus à droite qu'à gauche, on manquerait de cette partie gauche de nous. Quel message aimeriez-vous transmettre à travers cette histoire, à travers votre roman, à travers cette écriture, à travers vos pages, à travers votre protagoniste, Sarah ?
1: Bien déjà, à travers ma protagoniste, j'aimerais qu'il prenne conscience de l'importance des mémoires, de l'impact qu'elles peuvent avoir sur notre psyché, sur notre comportement au quotidien, sur les biais cognitifs qu'on peut avoir sur la vie, sur les autres. J'aimerais aussi que ce livre, en fait, permette aux gens, puisque elle parle d'une histoire qui nous est commune à tous, hein, en allant chercher son histoire, elle est confrontée à la mémoire de l'esclavage, elle est confrontée à la mémoire de la position de certains royaumes africains dans l'histoire du monde, elle est confrontée aussi à la colonisation un petit peu, mais c'est surtout l'héritage apporté par l'esclavage. Et puis il y a aussi la question des racines, donc d'être déraciné, d'être parti dans un ailleurs, et puis de se reconnecter en fait avec cette terre-mère qui lui a donné vie, et de se dire que tout ça c'est beau en fait, tout ça, ça me constitue, c'est beau. Et que, certes, j'ai peut-être vécu des blessures, mais je ne suis pas condamnée, en fait, à les subir passivement. Je ne suis pas condamnée à en être une victime perpétuelle. Qu'à travers ces blessures, il y a des forces, il y a des ressources. Que mes mémoires, en fait, même si des fois, oui, ça peut être douloureux d'aller les chercher, d'aller les regarder, mais c'est le premier pas vers la guérison.
0: Oui. Et, faites votre force.
1: Voilà, on en fait sa force. Et puis, comme mon personnage est une personne racisée, mon livre paraît exceptionnel. Je pense que si ça aurait été Sarah française, en fait, on n'aurait pas du tout, je pense, perçu l'histoire de la même façon, puisque nous, on a baigné dans la culture européenne et française, avec l'histoire française. Oui. Donc, on aurait été face à une protagoniste qui aurait découvert que son ancêtre était peut-être le duc d'Orléans ou je ne sais quel personnage illustre. On aurait trouvé ça juste génial, mais ça aurait été juste génial. Là, ici, je sais qu'il y a un inconfort parce que la personne est racisée. On n'a pas trop l'habitude, je pense, de faire d'un livre une héroïne. Après, aux États-Unis, on trouvera plein d'auteurs afro-américains dont les héroïnes seront racisées. Mais c'est vrai que là, en fait, on se retrouve face à une personne qui est racisée, mais en même temps, dont la portée, pour moi, reste très universelle. Et cela convient même, par son histoire, on touche à des thématiques qu'on pourrait se dire ne nous concernent pas, parce que moi, j'ai beaucoup entendu des gens, et je pense que dans le livre, elle l'aborde, Sarah, qu'elle se retrouve confrontée à une personne qui lui dit clairement que pour elle, la question de l'esclavage, elle ne se sent pas concernée, sauf que la vérité, c'est que ça nous concerne tous, et que ça nous concerne tous parce que oui, dans l'histoire, beaucoup de nations y ont participé, mais pas que, parce qu'en fait, les mémoires de ces événements traumatiques ont encore un impact aujourd'hui dans les rapports de force et dans les relations entre les personnes dites blanches et les personnes dites de couleur. Et donc, au final, c'est se mentir que de dire que ça n'existe pas, et faire l'autruche n'aide plus. Et je pense que ce livre aussi a cet objectif-là, c'est de faire la paix avec cette histoire, de la regarder en face et dire « Ok, il s'est passé ça, nos ancêtres ont eu leur part de responsabilité, mais moi, en tant qu'être humain, aujourd'hui, qu'est-ce que je peux faire pour que ça ne se répète plus ?» En fait, c'est ça.
0: D'accord. Merci Sarah, nous avons parlé longuement de votre roman, mais où peut-on trouver votre roman et suivre votre travail, s'il vous plaît ?
1: Alors, on peut trouver Lorsque la mémoire s'éveille dans n'importe quelle librairie, si on donne les références, nom de l'auteur et titre. À la FNAC, on peut commander en ligne sur les sites de la FNAC, de la

0: Librairie Erol, d'Amazon. Je me suis auto-édité via la librairie Bud, donc là aussi on peut l'acheter. Vous pouvez aller dans les enseignes en fait, hein, vous donner le titre et normalement ils le trouvent et ils le commandent assez facilement. Alors faut pas du tout se fier au délai, au délai de réception sur les sites en ligne parce que c'est des livres qui sont créé à la demande, donc c'est la petite dimension écologique, c'est que le livre existe dès le moment que on passe commande.
1: Oui.
0: Et puis sinon, après, on peut me suivre sur les réseaux sociaux, on tape mon nom et me retrouve sur Facebook et Instagram.
1: Eh bien, merci Sarah. Son livre est disponible notamment en e-book. Je vous remercie infiniment pour avoir accepté l'invitation et d'être venue derrière les micros de Radio Campus Tours sur la 99.5.
0: Merci Coco.
1: Nous rappelons que son livre, c'est « Lorsque les mémoires s'éveillent » de Sarah Choisy avec un Y à la fin. Vous pourrez la retrouver sur les réseaux sociaux chara.choisy.holistique ou sarah.choisy.chanteuse. Une personne formidable, vous l'avez entendu derrière les micros de Radio Campus. Nous vous remercions, vous étiez sur l'émission de Micro-Ondes avec Coco accompagnée de Napoléon pour la régie et de Sarah Choisy. Je vous laisse sur cette dernière note avec une musique pour finir sur cette lancée.
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4: Bonsoir, est-ce que vous... Merci. Bon, bonsoir tout le monde, bonsoir à toutes et tous. Merci d'être ici, de braver la pluie pour nous rejoindre. On ne va pas être très long, mais ce projet-là, ce soir, nécessite quand même qu'on vous fasse un petit mot. Je suis très heureux d'être entouré de mes camarades Stéphane Payen et Beau van der Werf pour... cette création, même si ce n'est pas la première, mais c'est une création portée par le Petit Faucheux. Voilà. En quelques mots, Beau, ici présent, a été l'artiste associé du Petit Faucheux pendant 2 années, vous le savez certainement, à la suite de quoi on a développé plusieurs projets ensemble, et puis très rapidement est arrivée cette idée de construire avec Stéphane et les musiciens que vous verrez tout à l'heure au plateau, une espèce d'expérimentation, de fiction musicale autour de la notion d'écologie sonore, d'environnement, mais je laisserai les artistes en parler. Et on s'est dit, on va essayer de travailler ensemble à monter un projet relativement ambitieux. Il se trouve qu'à l'époque, le ministère a lancé un appel à projet, je ne vais pas vous abreuver de jargon de politique culturelle, mais qu'on appelle la création mutualisée en musique actuelle, qui incite en fait les salles de diffusion, comme les nôtres et d'autres, à mutualiser et à renforcer, si vous voulez, les parcours d'accompagnement de ces projets-là. Voilà. Donc c'est un long travail qu'on a mené ensemble pour aller chercher des partenaires en coproduction, en accueil en résidence sur ce projet-là et trouver aussi des dates en diffusion. Donc ce projet a déjà joué 7 fois avant d'arriver ici ce soir. Et puis ensemble, on a rencontré des partenaires sur le territoire où Stéphane et Beau sont venus s'imprégner du territoire de la région centre. On travaillait avec 3 scientifiques autour de la notion d'empreinte sonore. Je vais les laisser développer cela. Et puis... au gré de ce parcours-là, ils ont rencontré différents paysages et partenaires de la région, l'abbaye Noir-Lac, la maison du Tilleu, avec Jean-Loup Graton, qui est présent ici parmi nous ce soir, qu'on salue, qui a accompagné le projet, aussi Alain Lecomte à la Devinière, le musée Rabelais-Chinon, qui tous ensemble ont accompagné une partie du parcours de ce projet-là. Et donc, ont concouru à l'essor de ce projet-là. Et là, vous arrivez maintenant ce soir au moment où le projet... est né et va vivre sa vie, j'espère, assez longtemps et qu'on va continuer de le porter. Mais vraiment, c'est une grande fierté parce que c'est un projet qui nous a beaucoup nourri, nous, pendant 2 ans au Petit Faucheux, avec Stéphane et Beau, et qui, en plus, nous permet d'avoir une relation avec les artistes qui dépasse le simple cadre d'une programmation « j'achète, j'achète pas » ou « on trouve une date ». Et là, on est vraiment dans un vrai dialogue et c'est, j'avoue, pour moi, ce qui me passionne le plus aujourd'hui, d'être à cet endroit-là du dialogue. Voilà. Donc, vous assistez aujourd'hui à... voilà, l'aboutissement dans le long processus. Je m'arrête là, je suis toujours trop long.
5: Merci Sylvain. Donc, en fait, tu as déjà dit tout ce que j'avais noté ici sur mon petit copion, mais c'est pas grave. Donc, effectivement, comme a dit Sylvain, en fait, le Petit Faucheux pour nous, ça a été une maison d'accueil en fait pour pour générer ce projet. Le projet est né sur ce plateau, là, il y a un an et demi exactement. C'était une première réunion avec, avec trois scientifiques qui nous ont accompagnés pendant tout le, toute l'élaboration du projet, la, comment dire, le, comment, comment transposer en musique voilà, des sensations, en fait. Et les sensations, ici, c'était celles de la région qu'on a pu visiter. On a eu une résidence à la Devinière, à la Maison des Tilleux, ici évidemment au Petit Faucheux. On a été accompagné donc par ces trois scientifiques que j'aimerais nommer. Il y avait l'ornithologue Léa Mariton, neuroscientifique Nicolas Farrugia, un géographe et chercheur Samuel Chalea, voilà. C'est écrit là, mais bon, je, là j'essaie de le faire sans papier. Tout ce que je pourrais rajouter à ce qu'a dit Sylvain, c'est cette notion d'accueil ici dans cette maison. Et le fait de revenir ici et de présenter ce projet ici, pour nous, signifie beaucoup. Et donc, j'aimerais bien vraiment remercier le Petit Faucheux, toute l'équipe. Et si ça ne vous dérange pas, je vais nommer tous les gens qui, quelque part, ont participé de près ou de loin à ce projet. Donc, merci Mam, merci Garance, Mathieu 1, Mathieu 2, Estelle, FX, Clara, Isabelle, Johan, Michael, Théo et Florian. Voilà, donc c'est un projet made in le Petit Faucheux que vous allez entendre ce soir. Je donne la parole à Stéphane.
6: Je ne sais pas quoi, c'est déjà bien complet hein, tout ça. J'arrive en troisième. Non, tout ça pour dire que ce soir, vous allez entendre l'aboutissement d'un long travail dans lequel éventuellement tout ce qu'on a pu vivre ne peut être évoqué qu'indirectement. Donc ce qu'on a pu vivre, c'est tant d'échanges autour de l'écho-acoustique, les notions d'écho-acoustique, de ce qui se passe sur les bords de Loire, de ce qui se passe dans une institution comme le Petit Faucheux qui essaye de faire un travail sur les territoires comme le fait la Maison du Tilleux ou le musée Rabelais pour rencontrer des gens, voir ce qui se passe autour de chez nous, autour de chez vous, pour voilà, ouvrir grand nos oreilles, voir ce que la nature nous raconte, d'où le nom de cette aventure, Earthstalk, et qu'on a traduit nous avec nos mots. Avec ceux de Tamara Walcott, que vous entendrez, et aussi qui ne sont pas forcément une translation voilà, du chant des oiseaux ou des sons de la nature, parce que c'est, à mon sens, enfin, à notre sens, quelque chose qu'il est impossible de transposer. La nature est unique. Elle est, là, je parle très personnellement, je me sens tout petit à côté d'elle. Voilà, je la sens bien plus apte à s'exprimer, à nous dire des choses chaque jour. Elle le fait beaucoup en ce moment. Et voilà, cette aventure, elle existe. Et je voulais rappeler aussi, parce que je me permets, sans prendre qui que ce soit en otage, voilà, éventuellement, pour les plus investis d'entre nous, on va tous voter dimanche. C'est que ben voilà, cette aventure qu'on a vécue, qui nous a permis de... Et je le redis, d'aller à la Bernoire de Lac, d'être au Petit Faucheux, d'être à la Maison du Tilleux, d'être au Musée Rabelais, de travailler avec le Festival Jazz d'Or à Strasbourg, ou de travailler avec une structure francilienne qui s'appelle In and Out. Et je pourrais continuer de citer des noms, des partenaires. Ça existe parce qu'il y a des politiques culturelles qui font qu'aujourd'hui, on peut continuer de fabriquer des objets qu'on va vous proposer. Ça existe, ces politiques culturelles, et ça fait qu'il y a un public. Merci à vous d'être là. Et voilà, je crois que c'était important de rappeler ça. On est tous ensemble, toutes et tous ensemble.
4: Donc, avant de passer tout de suite au concert, deux dernières petites choses. Effectivement, tout a été dit. On vous laisse découvrir la musique. Ce projet est possible grâce au financement public, grâce aussi au fonds de dotation Opilion, dont vous avez, je pense, en partie, pour certains d'entre vous, déjà connaissance, mais il est bon de le rappeler. Un fonds de dotation que nous avons créé au Petit Faucheux il y a maintenant environ 2 ans et quelques, qui, grâce aux dons de particuliers, mais aussi d'entreprises, permet de venir financer des actions de transmission, des actions de recherche et de laboratoire, telles que ce projet-là, qui vient soutenir des périodes habituellement les plus fragiles, c'est-à-dire les périodes de recherche et de création. Et Earthstalk est le projet le plus emblématique d'un de nos axes de soutien avec le Fonds Dotation Opinion, qui est justement l'aide à la création. Voilà. Donc il y a des petites plaquettes à l'entrée du Petit Faucheux sur le Fonds Dotation, un site internet qui est très explicite, qui vous permet de suivre l'ensemble de nos actions et aussi ce que l'on fait sur les enjeux de parité, d'inclusion, etc. Donc vous pouvez donner à tout moment aussi pour venir soutenir des projets comme celui-ci. Et donc je remercie également aussi ce soir très largement le Fonds Opinion. Dernière petite information, quelques dates à vous remettre en tête peut-être. Je vous invite très fortement à venir écouter Johnny Rabagone la semaine prochaine. Pour celles et ceux qui ne connaissent pas, c'est absolument exceptionnel. C'est du jazz vraiment américain de très haute volée. C'est vraiment une grande chance de les avoir ici. Ils sont rares en France, ils jouent très peu. Encore une fois, le Petit Faucheux fait un travail très proactif pour faire venir ces scènes-là ici à Tours. Donc c'est une grande chance. Le lendemain, le 18 mars, aura lieu une masterclass ouverte à toutes et tous. Donc encore une fois, ces workshops et ces masterclass, là aussi financés grâce à l'aide du Fonds Dotation Opinion, sont destinés à des étudiants, mais aussi ouverts au grand public. Voilà. J'attire aussi votre attention sur la date de Kit Downs en trio. Voilà. Si vous êtes présent ici ce soir, vous êtes sensible à des esthétiques qui, à mon avis, sont cousines. Et je vous invite vraiment à vous rendre sur le site internet pour découvrir ce groupe-là. Voilà. Dernier petit mot, excusez-moi, et après on en arrête. Ce soir, c'est une soirée exceptionnelle à plus d'un titre pour Earthstalk, mais aussi pour notre équipe qui connaît une nouvelle phase aujourd'hui. Et il y a quelques changements et un départ d'une personne qui a été une cheville ouvrière beaucoup des accueils artistiques aujourd'hui pendant 6 ans. Il s'agit de FX, François-Xavier Madamet, notre chargé de production, qu'on salue ce soir puisqu'il a décidé de voler vers de nouvelles aventures professionnelles. Il a trouvé des nouvelles missions de régie dans un lieu de la métropole, hein, qui est le 37e parallèle, on peut le dire, c'est officiel. Et donc ce soir ici, c'est son dernier concert en salle au Petit Faucheux. Les musiciens le connaissent bien parce que c'est lui qui va les chercher à la gare, qui voilà, les transporte en voiture, qui fait les accueils, qui aide au montage du plateau. C'est aussi pour nous ici, pour beaucoup d'entre nous, le responsable des fromages. Et ici, je vous assure que c'est très important. Le plateau de fromage fourni au marché des Halles juste à côté, chez Le Meunier, meilleur ouvrier de France, est une donnée très importante de nos accueils artistiques. Et c'est un spécialiste à ce fromage, et ça, on va avoir du mal à le remplacer. Puis au-delà de ça, trêve de plaisanterie, voilà, c'est quelqu'un qui a vraiment mouillé la chemise pendant 6 ans pour nous aider à vraiment renforcer et professionnaliser notre accueil des artistes. Donc j'aimerais beaucoup, s'il vous plaît, ce soir, qu'on lui adresse un chaleureux merci. Merci à vous. Et maintenant, cessons de parler. Place au concert. Merci à vous. Très bonne soirée.

Écoutez les rumeurs d'ouragan. Écoutez les eaux en pleurs. Écoutez les larmes sur l'épaule du paysage. Écoutez les conversations éventées du séisme. Écoutez les boîtes vocales des océans. Écoutez ces bruyons de langue.

geophysical phenomena emit infrasound. Tous les phénomènes géophysiques sont émetteurs d'infrasons.

éruption volcanique, chute de météorites, tornades, tremblements de terre, foudre, houle océanique, flux d'air au-dessus des chaînes des montagnes, cascades, aurores boréales, coulées de lave, écoulements fluviaux, ondes sonores sur les dunes du désert, glaciers qui vêlent l'ouragan. All geophysical phenomena emit infrasound. Les infrasons décrivent des ondes sonores dont la fréquence est inférieure à la limite inférieure de l'audibilité humaine. 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

0: Une onde acoustique est une onde de pression. Une onde mécanique donc qui se propage de manière longitudinale en faisant osciller les molécules d'oxygène et d'azote de l'air, créant de légères surpressions et dépressions à son passage. La longueur d'onde correspond à la distance entre deux maximums ou entre deux minimums de pression.
1: Une onde acoustique est une onde de pression.
0: Plus la fréquence d'une onde sonore est petite, comme c'est le cas dans les très basses fréquences, plus la longueur d'onde est grande et plus l'onde voyagera loin. Elle aura également tendance à être aveugle aux obstacles plus petits que sa longueur d'onde. Inversement, plus une fréquence est haute, son plus aigu, plus sa longueur d'onde sera petite et plus rapidement elle sera absorbée par l'atmosphère et affectée par les obstacles. Cette relation entre fréquence et longueur d'onde s'incarne dans une équation simple. Longueur d'onde en mètres égale vitesse du son 340 mètres par seconde au niveau du sol divisé par fréquence en hertz.

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1: RFI, bonjour, 16h en temps universel, bonsoir, 18h à Paris et à Vienne.
2: Nicolas Brousse.
1: H-3 avant la finale de l'Eurovision, le concours de chant très populaire qui en est à sa 70e édition. Mais cette année, 5 pays boycottent pour protester contre la participation d'Israël. C'est Vienne qui reçoit ce soir la capitale autrichienne où certains ont fait savoir dès cet après-midi leur opposition. Taïwan est une nation indépendante, rappel de la diplomatie taïwanaise adressée à Donald Trump suite à sa visite en Chine qui considère Taipei comme une de ses provinces. Le président américain demande à Taïwan de se retenir de toute proclamation d'indépendance, n'ayant pas envie, dit-il, que ses soldats avalent 15 000 kilomètres pour faire la guerre. Dans ce journal également, une enquête française pour faire la lumière sur la disparition du journaliste et opposant saoudien Jamal Khashoggi, il y a 8 ans, au consulat saoudien d'Istanbul. Et puis la liberté académique de plus en plus menacée à travers le monde. Avec plus de 160 millions de téléspectateurs, c'est l'un des rendez-vous télévisuels les plus suivis de l'année. L'Eurovision, ce soir 70e édition déjà pour ce concours de chant qui rassemble, comme son nom l'indique, les pays européens, mais aussi de manière plus surprenante, des pays comme l'Australie ou encore Israël. L'État hébreu dont la participation cette fois suscite la polémique et même le boycott de 5 pays, dont un poids lourd, l'Espagne, mais aussi l'Irlande, l'Islande, les Pays-Bas et la Slovénie. La télévision publique slovène a même programmé ce soir un documentaire sur les Palestiniens à la place de l'Eurovision. Le message est donc clair. Pourquoi avoir exclu la Russie suite au déclenchement des hostilités en Ukraine et pas Israël, dont la réplique aux attaques terroristes du 7 octobre lui vaut entre autres des accusations de crimes de guerre. Même en Autriche, pays hôte, ce soir, l'opposition se fait entendre. Des militants pro-palestiniens ont organisé un concert alternatif dans le centre de la capitale, Vienne. Reportage d'Isorias.
3: Bien que le concours se déroule dans son pays et que l'ambiance soit festive à Vienne, Gloria, l'une des manifestantes, a décidé de ne pas regarder ce soir. Pour cette jeune femme de 32 ans, la participation d'Israël au concours n'est pas anodine.
4: On ne peut pas dire que l'Eurovision soit un simple divertissement alors qu'il est avéré que c'est un événement profondément politique. La Russie, par exemple, a été immédiatement exclue de la compétition alors qu'on ferme les yeux sur Israël. C'est un événement où on se produit sous le drapeau national au nom de son pays. On ne peut donc tout simplement pas dissocier cela de ce que fait le pays.
3: À quelques mètres derrière, dans le cortège, Michelangelo discute avec une amie espagnole comme lui. Il approuve totalement la décision de son pays, l'Espagne, de boycotter le concours cette année et le boycottera lui-même ce samedi soir. Il aimerait qu'ils soient nombreux à le faire.
5: L'Espagne a été boycottée par l'Autriche en raison du régime fasciste d'alors. Et l'Autriche avait raison. Elle nous a aidés à grandir en tant que pays, même si c'était un petit geste. Et aujourd'hui, nous devrions faire le même avec Israël. Car pour ce pays, plus encore que pour la Russie ou l'Espagne à l'époque, son image à l'étranger est un élément fondamental.
3: Ceux qui, au contraire, voudront regarder ensemble cette finale pourront le faire devant l'hôtel de ville, où un espace avec écran géant peut accueillir jusqu'à 30 000 personnes. Isorias, Vienne, RFI.
1: L'émission commence à 21h locale. Le virus Ebola est en Ituri dans l'est de la RDC, 17e épidémie d'Ebola qui touche la République démocratique du Congo. Et il n'existe pas encore de vaccin pour ce variant Bundi Bugyo. L'agence sanitaire de l'UA met en garde contre un risque élevé de propagation. Déjà 246 cas suspects répertoriés en RDC, 80 décès enregistrés. L'Ouganda voisin est également concerné. Nous entendrons le ministre RD congolais de la Santé dans le prochain journal. Ce sont d'abord les États-Unis qui l'ont annoncé, puis le Nigeria l'a confirmé, la mort d'Abu Bilal al-Minouki, que Donald Trump a présenté comme le numéro 2 du groupe État islamique dans le monde. Résultat d'une opération menée conjointement par les deux pays, opération Air Sol de précision, minutieusement planifiée, extrêmement complexe, qui s'est déroulée au cœur de la nuit dernière, précise un communiqué de l'armée nigériane. On y revient dans la première édition d'Afrique Soir, tout à l'heure à 18h30, temps universel. Taïwan est une nation démocratique, souveraine et indépendante qui n'est pas subordonnée à la République populaire de Chine. Réaffirmation ce week-end du ministère taïwanais des Affaires étrangères, après que Donald Trump a mis en garde Taipei contre toute proclamation d'indépendance. Avec cette déclaration, le président américain, englué dans la guerre contre l'Iran, fait donc un geste envers son homologue chinois à l'issue d'un sommet de deux jours à Pékin avec Xi Jinping. François-Damien Bourgeoury, c'est un changement de paradigme. Jusque-là, Washington s'en tenait à un strict statu quo.
6: Un soutien militaire sans reconnaissance officielle de l'indépendance de Taïwan. Depuis 1979 et le Taiwan Relations Act, Washington a toujours maintenu un savant équilibre dans ses relations avec Taipei. Mais en mettant en garde l'île contre toute déclaration d'indépendance, Donald Trump a fait un pas vers Pékin, explique le chercheur Marc Julienne. Il est interrogé par Elliot Vessier.
7: Il se rapproche de ce que souhaiterait la Chine et de ce que probablement Xi Jinping a essayé de convaincre Donald Trump, c'est de passer du non-soutien à l'indépendance à l'opposition à l'indépendance.
6: Donald Trump qui a aussi déclaré n'avoir pas encore pris de décision sur la poursuite des ventes d'armes à Taïwan. Or, toute annulation ou diminution des livraisons constituerait un signal inquiétant, explique Marc Julienne.
7: C'est potentiellement l'abandon ou en tout cas la suspension du soutien militaire américain qui est encore une fois prévu par la loi américaine. Donc c'est une forte préoccupation pour les autorités taïwanaises, mais de manière générale, je pense, pour la population, puisque les États-Unis sont le seul partenaire de défense de Taïwan.
6: Le chercheur estime qu'il s'agirait aussi d'un signal extrêmement négatif envoyé aux alliés des États-Unis dans la région, notamment à la Corée du Sud et au Japon.
1: Dossier suivi par François-Damien Bourgeoury. RFI, il est 18h06 ici à Paris, 8 ans après l'assassinat en 2018 du journaliste Jamal Khashoggi au consulat saoudien d'Istanbul. Un juge français du pôle crime contre l'humanité va enquêter. La plainte a été déposée en France contre le prince héritier saoudien Mohamed Ben Salman. Aram Beng, comment cela est-il rendu possible?
8: La plainte est déposée depuis 2022 par des associations parmi lesquelles Reporters sans frontières pour torture et disparition forcée lors d'un passage de Mohamed Ben Salman à Paris. L'annonce de l'ouverture d'une enquête en France sur la disparition de Jamal Khashoggi est donc saluée par l'association française. Antoine Bernard, directeur du plaidoyer de RSF.
9: C'est une très bonne nouvelle, une enquête judiciaire indépendante. À date, c'est la seule au monde, c'est la seule enquête judiciaire crédible au monde sur le meurtre et l'assassinat de Jamal Khashoggi. Eh bien, cette instruction, cette enquête va démarrer et RSF va évidemment y collaborer du mieux possible.
8: Et qu'est-ce que vous en attendez ?
9: Nous en attendons bien sûr la vérité, surtout les responsabilités individuelles, quelles qu'elles soient, et enfin, la justice. Que des sanctions soient recherchées dans le cadre d'une procédure crédible, équitable, comme la France peut en offrir, et qui aboutissent véritablement à la sanction de ce crime abominable.
8: Avant cette décision de la Cour d'appel, le parquet national antiterroriste s'est toujours opposé à l'ouverture d'une enquête en France, au motif que les associations n'étaient pas recevables.
1: Les précisions d'Aram Beng. La liberté académique, aussi appelée liberté universitaire, est de plus en plus mise à mal à travers le monde, et ça n'est pas de bon augure pour la diffusion et la transmission des savoirs. Dans 50 pays, elle a même nettement reculé ces 10 dernières années, et c'est dans les États-Unis de Donald Trump que la chute est la plus brutale. Résultat du dernier indice de la liberté académique publié chaque année par l'université de Nuremberg en Allemagne et celle de Göteborg en Suède. Une enquête dont vous avez pris part, Stéphanie Schuller.
10: La liberté académique garantit la pluralité des savoirs, l'excellence intellectuelle et plus largement la vitalité démocratique d'un pays. Les scientifiques peuvent-ils choisir librement leur terrain de recherche, enseigner sans subir de pression? Peuvent-ils s'exprimer sans contrainte sur des sujets controversés, échanger entre eux, y compris à l'international, sans rencontrer d'obstacles non académiques? 2357 scientifiques de 179 pays ont répondu à ces questions. Le résultat est sans appel. En 10 ans, la liberté académique n'a pas seulement reculé dans des pays tels que l'Inde, la Hongrie ou la Turquie, mais aussi dans de nombreuses démocraties libérales, comme en Suisse ou aux Pays-Bas. La chute la plus brutale, de 50% en un an et demi seulement, concerne l'autonomie institutionnelle des universités américaines. Le retour au pouvoir de Donald Trump s'est traduit par des ingérences politiques massives. Les fonds de recherche ont été réduits, leur versement conditionné à l'application d'une ligne idéologique. Seuls 9 pays ont vu leur liberté académique s'améliorer, comme la Gambie, et parmi les pays les mieux notés, on retrouve le Vanuatu et la Barbade. La France, elle, apparaît dans le groupe intermédiaire.
1: Une enquête à laquelle a pris part Stéphanie Schuller. Toutes mes excuses aux professeurs de français qui écoutent Radio France Internationale. Il est quasiment 18h10 ici à Paris. Je vous retrouve dans 50 minutes pour un prochain journal. En attendant, c'est Mondial Sport sur la Radio du Monde. Merci à tous de votre fidélité.
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Il y a quelque chose d'un peu magique dans cette expression-là. L'an 2000, pour nous, ça veut dire la concrétisation d'un peu tous nos rêves, tous nos espoirs, de tous nos désirs. C'est un peu, au fond, quelque chose qui ressemblera à l'âge d'or, si vous voulez. Remarquez que c'était déjà comme ça pour l'an 1000. On s'attendait à la fin du monde.

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Radio Campus Tour avec ce fond de funk là, je sais pas ce que c'était, mais c'était le son qu'on vient de lancer, Seb. Ah, il a...

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1: Salut et bienvenue dans Novorama. Salut Clément.
2: Salut Antoine.
1: Voilà, ça y est, on a donc fêté nos 20 ans. On repart donc avec encore une salve de nouveautés dans notre émission cette semaine. Clément, tu nous as ramené 4 albums.
2: Et bien cette semaine, un casting exclusivement féminin avec les nouveaux albums de Miss Grit, de Rachel Lime, de Alice Costello et de Carla Dal Forno.
1: Très bien, puis en deuxième partie d'émission, je vous présenterai des découvertes. Mais on commence tout de suite par Miss Grit.

0: Miss Grit dans Novorama avec un extrait de l'album qui s'appelle Under My Umbrella, Clément.
1: Et oui, avec son précédent album Follow the Cyborg, Margaret Son, la new-yorkaise qui se cache sous le nom de Miss Grit, se tournait plutôt vers l'avenir. Sorti au début de l'année 2023, son premier opus que je vous avais présenté ici méditait sur l'intelligence artificielle ainsi que sur le féminisme et l'épuisement lié aux réseaux sociaux, à une époque pourtant si proche où ces thèmes relevaient encore davantage de l'anticipation que de la réalité quotidienne. Cette fois, le regard de Miss Grit se fait plus intérieur avec son nouvel album Under My Umbrella. L'artiste délaisse peut-être la figure de l'androïde, mais son isolement et sa vulnérabilité y gagnent une puissance inédite. L'expérience de la scène lors de la tournée précédente a transformé sa musique, et l'on retrouve cette même décharge d'adrénaline sur le morceau qui ouvre l'album Tourist Mind, qu'on vient d'écouter. Ce titre marie son goût pour les arrangements de cordes cinématographiques à des rythmes effrénés et des synthétiseurs qui déchirent la brume tels des glow sticks. L'intensité et les enjeux semblent tout aussi élevés sur les morceaux aux accents sombres de Stranger et Mind Disaster, véritable déflagration sonore construite sur une dissonance cognitive. C'est si étrange quand je ne crois pas ce que je dis, entonne l'artiste sur des percussions impactantes qui accentuent son angoisse existentielle.
0: Oui, et puis de telles confidences peuvent paraître plus intimes que les tableaux d'une machine accédant à la conscience de son précédent album, Clément.
1: Oui, mais la manière dont Margaret Son les exprime reste énigmatique. Sa désorientation totale devient communicative sur Where is my head, un moment fort du disque, doucement inquiétant, où d'infimes variations dans les paroles offrent des indices révélateurs sur les rapports de force au sein d'une relation. Et l'ambivalence domine sur You Will Change, où l'interprète vacille entre espoir et doute. Alors bien que les émotions traversant l'album Under My Umbrella soient troubles, sa filiation musicale est évidente sur des titres comme Won't Count On You, balade murmurée qui se mue en hymne nocturne, Miss Grit rend des hommages sombres et imposants aux versants les plus obscurs de la musique électronique des années 90 et 2000, on pense inévitablement à Massive Attack, Radiohead ou à la Björk de l'époque homogénique. Par moments, l'album se montre presque trop uniforme dans ses motifs mélodiques et ses arrangements. Waste Me, par exemple, le titre de clôture, porté par le piano et relativement plus lumineux, rappelle d'ailleurs opportunément l'étendue de sa palette. Si le traitement sonore de la voix renforce le sentiment d'aliénation, il peut aussi parfois créer une distance avec l'auditeur. Pourtant, des écoutes répétées révèlent un univers aussi stimulant intellectuellement que celui de son prédécesseur. En affrontant ou en dissimulant ses peines de cœur, Miss Grit parvient à marier l'ambition conceptuelle et l'immédiateté mélodique de façon fascinante, comme vous l'entendrez sur ce deuxième extrait, Won't Count On You, de Miss Grit.

0: C'était Rachel Lime dans Novorama. Clément, tu l'as écouté, ce nouvel album qui s'appelle Stories.
1: Et oui, l'évasion est un mécanisme capricieux qu'il faut réussir à maîtriser. Bien utilisée, elle offre une retraite méditative hors du tourbillon du quotidien, mais lorsqu'elle nous submerge, le risque, c'est qu'elle nous coupe du réel. Pour Rachel Lime, à la fois auteure, compositrice, interprète et productrice, le temps semble suspendu. Son premier album Hey You, paru il y a 5 ans, arrivait à un nuage venu d'une autre dimension, déployant une atmosphère éthérée où des voix nostalgiques naviguaient entre textures ambiantes et morceaux dance plus rythmés. Et si la musique de Rachel Lime a toujours flirté avec le fantastique, elle s'immerge comme jamais dans son propre imaginaire avec Stories, son second album tant attendu.
0: Ouais, puis à travers de ses 8 titres, bien son art pop imaginative se fait plus audacieuse, Clément.
1: Oui, libérée de la pression de devoir définir une identité sonore, elle se concentre désormais sur l'épanouissement d'une singularité qui restait latente dans ses précédentes sorties. Pourtant, nul artiste n'échappe totalement à l'angoisse du second album. Mais tout au long de Stories, Rachel Lime semble viser un point de convergence pour finalement atterrir sur une planète entière nouvelle, un monde qu'elle bâtit seule, loin de toute attente. Stories marque une rupture nette avec le dépouillement de ses premiers travaux, la production gagne en densité, permettant à l'artiste de prendre des risques assumés pour dépeindre avec précision les univers vibrants qui l'habitent. On a l'impression que les visions de l'artiste entrent enfin en collision avec la réalité, son talent technique rejoint désormais ses ambitions les plus hautes, et le résultat est une écoute envoûtante, où des portraits fantastiques de mondes extraterrestres s'allient à des paysages sonores où pousseraient des plantes inconnues. En brouillant la frontière entre vulnérabilité et fiction, l'album Stories parvient à un équilibre délicat et captivant.
0: Ouais, ici Rachel Lime conserve l'originalité vocale instaurée précédemment, eh bien c'est dans la production et l'écriture qui se cristallise en tout cas son évolution artistique, Clément.
1: Eh bien oui, un titre comme Jangdan, l'un des moments les plus marquants de l'album, illustre magnifiquement ce mariage entre expérimentation et familiarité. Sa voix tourbillonne autour de percussions palpables, comme si nous ouvrions les yeux sur le monde merveilleux que l'artiste a peint pour nous. Cette maîtrise se retrouve également dans l'introduction envoûtante Wild Raspberries ou dans les grooves agiles de N.E.O. Avec seulement 8 morceaux, le moindre faux pas pourrait compromettre l'expérience globale, ajoutant une pression supplémentaire. Pourtant, Rachel Lime semble s'en affranchir, laissant cohabiter avec naturel des titres plus accessibles et dance pop comme Hell I Did, et des prises de risques plus fragiles, presque cristallines, comme sur Water Lily Bloom. Alors plus qu'un concept album, Stories est une collection de microcosmes d'art pop électronique. L'artiste y expose sa maturité tout en enveloppant ses émotions brutes dans des récits semblables à des contes de fées. Ce second opus marque une étape passionnante pour une jeune artiste qui s'affirme et gagne en audace. Et ses 8 titres semblent être le début de quelque chose de vraiment hors du commun. Rachel Lime évite avec succès l'écueil du second album grâce à des risques calculés et contagieux, nous rapprochant un peu plus de son univers secret. Comme vous l'entendrez sur ce deuxième extrait du nouvel album de Rachel Lime, c'est Hell I Did tout de suite dans Novorama.

0: Alice Costello et non Novorama avec un extrait de l'album qui s'appelle Move On With The Year, Clément.
1: Et oui, que l'auteur, compositrice, interprète londonienne Alice Costello, arrière petite fille de Sigmund Freud, sonde son inconscient pour exhumer les souvenirs d'un père avec qui elle a rompu les liens, eh bien cela pourrait passer pour une blague de mauvais goût, il n'en est rien. Son premier album Move On With The Year est au contraire le portrait courageux d'une enfant dont le père lutte contre l'addiction. Et c'est un disque de pop indépendante traitant d'un sujet rarement abordé, et encore moins exprimé avec une telle finesse et un tel stoïcisme. Pourtant, malgré la gravité des thèmes, l'écoute procure une sensation de légèreté aérienne. Le spectre de l'album est bien sûr ce père absent qui hante les chansons, un vagabond rôdant dans la nuit, selon les mots de la chanteuse. En réalisant qu'il a lui aussi été victime des erreurs de ses propres parents, Alice Costello ne se montre pas rancunière, mais plutôt compatissante. C'est cette extrême sensibilité dans l'écriture alliée au refus de masquer les vérités crues qui fait de ce disque une œuvre poignante. De plus, elle ne tombe jamais dans l'écueil de la mièvrerie, même lorsque le propos est direct et vous frappe avec la force de souvenirs involontaires. L'album se déploie comme une série d'images oniriques portées par des mélodies pop souples et élégantes. Se focaliser uniquement sur les textes reviendrait à ignorer ce qui rend ce disque si spécial, une pop sophistiquée et parfaitement exécutée, servie par une production analogique chaleureuse.
0: Ouais, et puis après la séparation de son duo shoegaze Big Deal en 2016, eh bien Alice Costello a sorti un 2 EP avant de collaborer avec Mac Lindsay. C'est la moitié du projet Lump.
1: Oui, et avant Lump, il est surtout connu pour être le cofondateur du groupe d'électro-folk Tung et son excellente production met ici en valeur les bois acoustiques, les synthétiseurs, le Moog, le Mellotron, ainsi que des percussions et guitares acoustiques texturées. L'ouverture Anywhere Else, baignée de synthétiseurs, débute si lentement qu'on semble entendre les pensées de la chanteuse remonter le temps vers une innocence perdue. À la fin, le rêve s'évapore, laissant place à la tristesse et l'indignation. Et lorsqu'elle reçoit un appel de l'hôpital concernant son père, son cri évoque celui de Munch, une plainte existentielle voyageant de l'âge adulte à l'enfance. How Can I, qu'on vient d'écouter, enchaîne sur le thème de sa naissance, marqué par l'absence paternelle, sur un rythme de caisse claire motorique et un synthétiseur palpitant. Écrit en 2024, l'opus est imprégné d'arrangements solennels évoquant diverses influences. Le rock alternatif des années 90 à l'image du titre onirique Too Late Now, le soft rock des années 70 ou encore la pop orchestrale et les girls band des années 60. À mi-parcours, Damn If You Do nous ramène au présent où la narratrice observe les mariages de ses amis tout en sachant que son père ne la conduira jamais à l'hôtel. Écrire avec une telle franchise est sans aucun doute une preuve de bravoure. Le traumatisme n'est pas intéressant en soi et bien des artistes deviennent lassants en restant figés sur leurs blessures sans voir que tout le monde est d'une certaine manière malmené par la vie. Mais Alice Costello a trop de recul pour sombrer dans l'autocomplaisance. Le sommet de l'album Of Course I Know sonne comme une balade spectrale ornée d'un solo de flûte à bec. If I Could Reach You est le titre le plus accrocheur avec un morceau entêtant qui invite autant à la danse qu'aux larmes. Enfin, le morceau Darkwave, Is There Something Goodbye, ne propose pas une conclusion optimiste, mais un adieu résolu. L'album Move On With The Year est donc une œuvre d'art pop raffinée. Alice Costello a transcendé un sujet intensément personnel, si la véritable histoire est celle de la musique elle-même, c'est le disque d'une survivante, bien qu'elle ne puisse totalement chasser le fantôme de son père. Affronter le passé lui permet d'embrasser le présent, et si ce n'est pas suffisant, cet album vous fera au moins danser. Et on s'écoute tout de suite un deuxième extrait, c'est Damned If You Do d'Alice Costello.

0: Carla Dal Forno dans Novorama avec un extrait du disque qui s'appelle Confession.
1: Et oui, à mesure que sa discographie s'étoffe, l'écriture de Carla Dal Forno gagne en clarté, en assurance et en franchise émotionnelle. Pour son quatrième disque en solo, elle ambitionnait initialement une approche plus abstraite, proche des expérimentations nimbées de mystère de son ancien groupe F-Ingers. Pourtant, au fil de la composition, les morceaux n'ont trouvé leur cohérence qu'en s'exprimant dans une langue dépouillée, mise au service de son vécu affectif. Son cadre de vie a également façonné cette limpidité, délaissant l'agitation urbaine pour une petite bourgade rurale. Elle y a trouvé le calme et la solitude nécessaires pour méditer sur son existence et se confronter à sa vérité intérieure. Et si le titre « Confession » met à nu des sentiments intimes et jalousement gardés, notamment lorsqu'elle avoue le manque d'un ancien amant, l'atmosphère générale s'avère bien plus légère et espiègle qu'on ne l'imaginerait. Fidèle à une pop synthétique minimaliste irriguée de dub et de post-punk, elle livre ici une œuvre plus chaleureuse et mélodique que ses précédentes sorties. Le titre qui a donné son nom à l'album se déploie sur une mélodie enfantine et une réflexion adressée à une personne trop occupée pour elle, soutenue par des guitares aux accents reggae enrobées de strates d'écho éthérées. Puis la délicate et malicieuse Under the Covers, puis son réconfort dans la banalité du quotidien d'un couple et la satisfaction d'une compréhension mutuelle. L'entraînant Alone with You sous des abords séduisants et romantiques dépasse le simple plaisir physique pour évoquer la construction d'un avenir commun et la volonté d'enfouir ensemble les souvenirs douloureux. Plus loin, le vaporeux et envoûtant Gave You Up, séduit par ses voix soupirées qui s'entrelacent parfaitement à des accords de guitare hypnotiques. Tout au long du disque, des pièces instrumentales servent de transition singulière entre les ambiances. Drip Drop s'amuse de mélodies naïves et de sonorités de clavier évoquant des gouttes d'eau ou des sifflements cosmiques, quand Off the Beaten Track rappelle une version plus spatiale de The Young Marble Giants. Staying In s'aventure sur le territoire sonore de Grouper avec une mélodie de clavier embrumée sous un souffle de bande magnétique parfois traversée par des bruits familiers comme un robinet qui coule ou une porte qui se referme. Et le morceau s'achève sur le dépouillement d'un fredonnement solitaire. Au fil des écoutes, ces parenthèses réflexives et sans paroles s'intègrent avec une pertinence croissante dans la trajectoire globale de l'album. Et tout de suite, on va s'en écouter un deuxième extrait, c'est Nighttime de Carla Dal Forno.

Après le classique de Berlioz, il y a la version électronique de Matt Cael avec Symphonie. Fantastique dans Novorama, cet artiste italien signe en tout cas un morceau résolument pop bâti autour de textures synthétiques quasi orchestrales, d'une structure qui monte en intensité et d'une ambiance à mi-chemin entre rêverie et mélodrame. Un clin d'œil en quelque sorte au romantisme, mais en mode 2026. On reste dans l'univers synthwave et introspectif avec le duo Outrun maintenant qui nous emmène dans le passé, ouais, avec Past Lives. C'est un morceau construit autour d'une mélodie lancinante, de nappes de clavier profondes et de paroles qui parlent de souvenirs empilés en couches comme des vies antérieures qu'on ne réussit pas à laisser derrière soi. Voici donc Past Lives par Outrun, un nouveau morceau de synthpop mélancolique et très cinématique.

0: d'or dans Novorama qui a sorti son nouvel EP le 27 février dernier, et le titre vient effectivement d'un mot japonais qui évoque l'idée de persévérance et de résilience comme une boussole sonore pour traverser les moments sombres. Et le titre qu'on vient d'écouter, c'est un remix de Senius, qui s'appelle, enfin le morceau en tout cas remixé, c'est Lonely Sun, et c'est le dernier morceau de notre émission de cette semaine. Clément, on se retrouve toujours sur notre site internet
1: novorama.com.
0: Exactement, Novorama, Enoveo, Era, Emma. On se retrouve la semaine prochaine pour d'autres nouveautés. Salut.
1: Salut Antoine. 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